0: deuxième candidate gagnante de la semaine.
1: Bien sûr.
2: J'ai la pression là quand même.
0: Non, n'aie pas la pression ma chérie, je vais tout faire pour que tu gagnes. Alors, en plus, hey, non seulement t'es sportif, t'es prof des écoles, tu as même fait de l'ULM un jour, alors c'était bien ou pas?
2: Oui, mais c'était effrayant. Mais oui, c'était super. L'atterrissage un peu effrayant parce que en fait, on est vraiment le corps, en fait, il y a rien pour protéger devant et donc on a l'impression qu'on va s'écraser sur la piste et donc c'était assez impressionnant. Mais c'était très chouette.
0: T'étais toute seule dans à bord de l'ULM ou il y avait un?
2: Non, il y avait mon mari.
0: D'accord.
2: Qui à l'époque n'était pas encore mon mari et puis le moniteur.
0: Ah là là, je ne ferai jamais ça. Alors, autre truc que je ne ferai jamais, parce que je suis claustro de dernier degré, tu as fait une sortie spéléologie en Ardèche.
2: C'est ça, oui.
0: Dans le noir, le froid, la boue, tout ça.
2: Ouais, il fallait ramper. C'était vraiment une expérience géniale. Aucun bruit, aucune lumière, et puis se sentir comme ça à l'intérieur de la montagne, c'est aussi un petit peu effrayant de se dire zut, s'il arrive quelque chose au moniteur, on est un peu on est coincé.
0: C'est bien, t'aimes bien de faire peur, oui.
1: Je trouve qu'elle a vachement bien vendu l'ULM et la spéléo,
0: oui.
1: Ça donne tellement envie là.
2: J'aime les expériences, mais je suis quand même toujours un petit peu stressée. J'ai toujours en tête le scénario catastrophe.
1: La mort.
2: Quand même.
0: Ouais, enfin, t'as fait quand même 400 mètres, t'as rampé 400 mètres là dans ton truc de spéléo. T'as débarqué dans une grotte au bout d'un moment ou t'es resté que dans le noir et dans un tunnel?
2: Non, c'était que le noir. L'entrée, c'est par une petite grotte qui a rien d'exceptionnel, mais après on avance un petit peu et on s'est glissé dans une faille. Et à partir de là, on était dans le noir absolu. Et c'est vraiment le noir jusqu'au bout. Il n'y a pas d'endroit où on voit. On pourrait imaginer comme la Veine d'Orniac là qu'on a en Ardèche,
0: ouais,
2: grotte et tout ça. Non, c'est pas le cas. On est dans le noir.
0: D'accord. Eh bien, ce n'est pas pour moi.
1: Moi, j'en ai fait de la spéléo longtemps. Et il y a des passages qu'on appelle les passages boîte aux lettres.
0: Oui, bah,
1: aussi. Et tu vois, alors t'es vraiment, il y a rien quoi.
0: Je sais ce que
1: coincé.
0: C'est. Oui, bah, jamais de la vie. Allez, tu vas marquer tout de suite ton deuxième point, ma petite spéléologue. Écoute bien, je te fais écouter un truc. Cette magnifique chanson de Whitney Houston, eh bien, elle a été écrite spécialement pour le film Bodyguard. Est-ce que c'est vrai ou est-ce que c'est faux? Top chrono, 5 secondes.
2: Faux.
0: Et c'est une bonne réponse, parce que c'est une chanson écrite en 73 par Dolly Parton. Et ensuite, Whitney Houston a fait la reprise. Tiens, on écoute Dolly Parton. C'est pas pareil. Voilà, 2 points pour Aurélie, bravo.
1: J'ai un message de la direction, la sortie de fin de saison spéléo ULM pour toute l'équipe de Tech.
0: Bien
1: plaisir.
0: Sûr, merci la direction.
1: On a hâte. Lilian est chauffeur poids lourd, dis donc.
3: Exactement.
1: Et je parlais des passages boîte aux lettres là, en spéléo. Bah, toi, t'es chauffeur poids lourd pour qui?
3: Pour la Poste.
1: Et voilà.
0: Ah, voilà. Mais tu fais pas de spéléo, Lilian?
1: Non, bah non.
3: Ah non, ça c'est pas mon truc. Par contre, l'ULM, ça m'aurait bien plu.
1: Ouais. Ah ouais, t'aimes prendre des risques. Ouais. Alors, t'as travaillé à Bruges, en Belgique. Mais pourquoi? C'était à quelle occasion? Qu'est-ce que tu faisais en Belgique?
3: Eh ben, parce qu'en fait, je suis originaire du nord de la France.
1: Ok, d'où ça? Où ça? Donc, t'es d'où?
3: De Lille.
1: Ah, de Lille, tout simplement. Voilà, on salue tous les habitants de Lille.
3: De Lille, et on est parti, on a déménagé il y a 14 ans pour descendre dans les Landes.
1: Ok. Petit, tu voulais être ingénieur agronome, mais bon, voilà, tu voulais pas trop en faire à l'école. Tu sais qu'on a une instite là en face de nous, hein.
3: Ah ouais. Oui, c'est ça, c'est pour ça, j'ai la pression maintenant.
1: Ah non. Alors, tu fais du sport, surtout depuis que t'es dans les Landes. Qu'est-ce que tu fais comme sport?
3: Ouais, je fais du sport, c'est un bien grand mot. Je fais un peu de surf.
0: Ah oui. Du surf. Ah, c'est dur le surf. Très dur.
3: Non, c'est pas dur.
1: Mmh. Ah ouais, c'est accessible le surf? Tu conseilles?
3: Non, c'est accessible. Oui, c'est très bien. C'est franchement, on croit que c'est compliqué, mais c'est très très bien. C'est la vague qui porte.
1: Ah oui.
3: Une fois qu'on prend bien au bon moment la vague, après, hop, elle nous emmène jusqu'à la plage.
1: Et tu fais ça avec ton pote Fred le dimanche matin, et tu fais ça, en ce moment, là, d'avril à octobre.
3: Voilà.
1: Ok.
3: Exactement.
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1: Alors, Nicolas, tu joues avec ici Touraine, tu as 53 ans, tu habites à Montlouis-sur-Loire.
2: Oui, tout à fait.
1: J'ai bon jusqu'ici ?
2: Ah oui, complètement.
1: Alors, on me murmure dans l'oreillette que le 25 avril... Oh. Tu vas passer la bague au doigt de Magali.
2: Oui, absolument.
1: Et que c'est une première mondiale, ce que tu l'as dit à personne.
2: Eh ben oui, c'est ça. C'est qu'en fait, comme on invite très peu de personnes, il fallait un peu ne pas trop divulguer l'information.
1: Mais on a le droit d'inviter qui on veut. Enfin, qu'est-ce que ça veut dire? On n'est pas obligé d'inviter 300 personnes.
2: Non, mais ça fait des jaloux, c'est pour ça, après.
3: Bah là, tout le monde est au courant. Là,
1: tout le monde est au courant.
2: Ouais. Maintenant, oui, là.
1: Tant pis pour les rageux. Donc, ça fait combien de temps que tu es avec Magali?
2: Ça fait 10 ans.
1: Oh là là là là. Donc, la robe blanche, le costume blanc, comment ça se passe? On a déjà tout préparé?
2: Oui, mais là, il n'y a rien en blanc. Hein. C'est trop tard, hein, 50.
1: mais on fait ce qu'on veut, n'importe quel âge.
2: Non, c'est pour ça, donc 53 ans, on parle de mariage plus vieux, et effectivement, on est plus vieux que prévu.
1: Eh bah, bien, plus vieux, mariage heureux. On le sait.
2: Eh ben, on va le souhaiter, effectivement. Ce serait bien que ça ne change pas.
1: Et oui, parce que tout le monde pense que c'est plus vieux la pluie. Pas du tout. C'est mariage plus âgé.
3: Ah, c'est ça?
2: Eh oui.
1: Eh oui, c'est...
3: Ah, je savais pas.
1: Non, non, mariage plus vieux, c'est pas la pluie. C'est mariage plus âgé. Voilà. Okay. Alors, tu es chauffeur pour des enfants polyhandicapés.
2: Tout à fait. Je fais du ramassage le matin et je les ramène chez eux le soir.
1: Ah bah écoute, c'est plutôt sympa, mais t'as fait plein de trucs dans ta vie, hein, parce que tu as été vendeur de vêtements, de matériel de jardinage, c'était vraiment un truc que t'as fait plein de choses, parce que de toute façon, petit, ce que tu voulais, bah, c'était rester à la maison et élever des enfants. Voilà.
2: Voilà, tout à fait.
1: J'ai envie de dire, quel beau métier, en fait.
2: Eh ben, c'est ça, surtout qu'à 53 ans, finalement, j'ai fait plein de boulot et je n'ai pas d'enfants.
1: Ah ben, c'est pas grave, il n'est pas trop tard, hein. tu peux
2: encore... Ah non. Bon. J'ai vu Anthony Quinn à 85 ans, il est galéré pour le porter, évidemment.
1: Oui, mais enfin, t'as 53 ans, ça te laisse un peu de marge. Bon, voilà. Bon, je vais te faire tout de suite marquer ton premier point. Tiens, on va partir au Japon, hein. C'est de la pop japonaise. Hein. Alors écoute-moi bien.
2: D'accord.
1: Il paraît qu'au Japon, si tu donnes un pourboire, eh bien c'est très impoli. Voilà. Donner un pourboire au Japon, c'est très impoli. Vrai ou faux? Top chrono, 5 secondes.
2: Vrai.
1: Eh bien, c'est une totalement bonne réponse. Et oui, parce que la qualité du service, c'est considéré comme normal. Bien faire son travail ne mérite pas de bonus. Donner un pourboire, bah, ça peut être perçu comme gênant. Voilà, un point pour Nicolas.
3: Oh, je vais aller vivre au Japon, j'adore. Pour l'auvergnat que je suis, c'est formidable. Patricia est avec nous, une schnorr. C'est le schnorr qui est à l'honneur. Bonjour, oui. Patricia.
4: Bonjour, Eric.
3: Oh, quelle jolie voix, souriante et tout, c'est vrai.
4: Tu
3: as bu, on peut se dire tu, hein, d'accord.
4: Pas oui,
3: bien
4: tout
3: sûr.
4: À fait.
3: Oui, j'ai un peu bu, oui.
1: C'est,
4: voilà. On est jeunes tous les deux, hein.
1: Vous êtes jeunes tous les deux, évidemment.
3: Ah, bien sûr. Alors, tu habites à Beuvry, Beuvry-la-Forêt, donc je l'ai dit, c'est dans le Nord. Mariée, pas mariée, Patricia?
4: Je suis mariée.
3: Depuis combien de temps? Ouais, à Jean-Paul.
4: Ça fait 45 ans.
3: Waouh, 45 ans.
4: Ah ouais, ça rigole pas.
3: Vous êtes rencontrés, vous êtes mariés quand vous aviez 20 ans, mais on va découvrir avant 13 heures que vous connaissiez depuis déjà tout petit.
4: Ouais, en primaire.
1: Oh, ah oui, ouais. C'est vraiment l'amour de ta vie.
3: C'est
1: quoi.
3: Grosse histoire d'amour.
4: C'est ça, il y a des destins, hein, qui sont écrits.
3: C'est vrai. Deux
4: on
3: enfants.
4: On va dire ça comme ça.
3: Mathieu, 43 ans, Rémi, 40 ans, donc c'est des grands, j'imagine qu'ils t'ont offert des petits enfants.
4: Oui, deux.
3: Qui ont quel âge?
4: Il y a Maïdi, ouais. Et Paul, qui a 20 ans et 11 ans.
3: Ah ouais, donc c'est des grands déjà, un majeur, et puis
4: ouais,
3: le petit Paul qui a 11 ans. Bon, il y a un petit animal, une petite chatte, hein, à la maison, comment elle s'appelle?
4: Elle s'appelle Zoé.
3: Zoé, elle est malvoyante, mais elle est extraordinaire.
4: Ouais, c'est super Zoé. Mmh. Encore ce matin, elle m'avait attrapé des souris, des trucs comme ça.
3: Sympa.
4: Et franchement, elle est très douée.
3: Tout ce qu'on aime. Il y a des petites poules aussi à la maison, voilà, hein, il y a un petit peu de monde.
4: Ouais, on va dire ça comme ça.
3: Bienvenue Patricia, avec une première question. Tu es née quand, Patricia? C'est quel mois de l'année?
4: Février,
3: donc c'était il y a déjà deux mois, parce qu'aujourd'hui il y a un anniversaire. Et moi j'affirme, est-ce que c'est vrai, est-ce que c'est faux, qu'aujourd'hui, lundi 13 avril, c'est l'anniversaire du président de la République, Emmanuel Macron. Aujourd'hui 13 avril,
4: oh là là.
3: Top chrono, 5 secondes, oui ou non? son anniversaire ou pas?
4: Allez, moi je dis oui.
3: Tu dis oui?
4: Ouais.
3: Eh bien...
4: Ah non!
3: Non, c'est l'anniversaire de sa femme, de Brigitte Macron. Aujourd'hui, on donne pas l'âge d'une femme. Mais non, c'est pas le sien, c'est celui de Brigitte. Oh non! 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
1: Alors, mes petits chéris, nous allons parler de Lydie. Nous avons tout à l'heure dit qu'elle aimait Céline Dion. Alors, est-ce que tu as tous ces disques? Est-ce que tu l'as déjà vu en concert déjà?
2: Oui, j'ai déjà vu en concert au Stade de France.
1: Oh, pom, pom, pom. T'as tenté d'avoir des places pour le...
2: Non.
1: Bah non, bah bien sûr que non.
2: Non, je ne tente rien du tout.
1: Bon, oui, on va pas
2: j'ai
1: vendre.
2: J'ai trop peur de me faire avoir.
1: Bon, on va pas vendre 50 vaches pour aller voir Céline en concert. Hein. À un moment donné, il faut mieux garder les 130 vaches. Est-ce que, d'ailleurs, je t'ai pas demandé, tu leur as donné des prénoms aux vaches ou pas?
2: Oui, nous on adore leur donner des petits prénoms parce que comme elles ont chacun leur caractère, donc des fois on change, mais il y a salon, il y a radio, elle a des cornes, donc c'est radio.
1: Ah non, mais moi je voudrais savoir tous les noms, mais y a radio, elle a des cornes, mais il y en a d'autres qui ont des prénoms marrants ou pas?
3: Est-ce qu'il y a Valérie surtout?
1: Oh bah Valérie.
2: Il n'y a pas Valérie. Il y avait Adeline, Adèle.
1: Bon,
2: on adore les nommer.
1: Moi, je veux qu'il y ait une vache qui porte mon prénom. Il faut que tu en trouves une qui s'appelle Valérie.
3: Oui. Est-ce que tu peux t'engager?
2: Pas de problème.
1: Une petite Valérie. Alors, la rencontre avec Didier, ça s'est fait parce que c'était un copain de tes frères. Et vous êtes sortis. Et voilà, vous êtes sortis ensemble à 18 ans.
2: Oui.
1: Voilà. Et vous vous êtes séparés.
2: Oui, parce que moi, je voulais faire des études et tout ça. Donc, on voulait voir autre chose. Et puis, en fait, à mes 20 ans, j'étais sortie. Hein, c'était un bal par chez nous. Et puis, lui, il partait en vacances. Et puis, en vacances, il y a un accident. Donc, ils sont revenus au bal où j'étais. Et puis, ça s'est fait. On s'est remis ensemble à cette occasion-là, en fait.
1: Et voilà. Et après, ça fait combien de temps
2: ça
1: maintenant?
2: 30 ans.
1: Alors, on va déjà essayer de gagner un week-end en Thalasso pour que tu te fasses chouchouter avec Didier, ce serait pas mal. Alors, on va parler, c'est la question à choix multiple. Je pose la question, je propose des réponses et t'as 10 secondes pour me donner ta réponse. Tiens, une petite chanson qu'on adore.
4: Mangez-moi.
3: Billy
1: de Kik. On adorait, elle mangeait des champignons hallucinogènes. Alors là, on parle de champignons. Pas hallucinogènes, mais pourquoi pas, on sait pas. Écoute bien. Parmi ces champignons, lequel est comestible? La manite phalloïde, le bolet de Satan, la trompette de la mort ou les champignons de pied d'Éric Bastien? Allez, qu'est-ce qui est mangeable? La manite phalloïde, le bolet de Satan, la trompette de la mort ou les champignons de pied d'Éric Bastien? Top chrono, 10 secondes.
2: Le premier, la manite...
1: Phalloïde.
2: Oui.
1: Oh là là, mais non, c'est le pire, c'est le rouge à pois blanc. Non. C'est le pire de tout, c'est les trompettes de la mort qui sont comestibles. Ah. Le balai de Satan, c'est une horreur, et la manie de phalloïde, tu crèves tout de suite. Oh. Bon, pas de points.
3: Bon, Jacques, on a déjà 3 points, on est pas mal. Jacques, dans la région parisienne. Jacques, a une petite habitude, Jacques. Hein. Tous les soirs à 18h, qu'est-ce que tu fais, ton petit rituel à toi? Merci beaucoup, Jacques, pour cette intervention qui nous a beaucoup.

0: Extraordinaire. Jacques, Jacques?
1: C'est personnel.
0: Mais, assez personnel. Mais oui, mais tu l'as confié au professeur Coupez. Alors je ne parle pas de petit, tu manges une poignée d'amandes. Il y a pas.
1: Oui, mais c'est toujours ma petite poignée d'amandes.
2: Mais pas toute seule la petite poignée d'amandes.
0: Non, elle est accompagnée.
1: Ouais, c'est avec mon épouse, on se partage.
0: Avec un petit verre, aussi quand même.
1: Non, c'est rare. Un petit whisky de temps en temps.
0: Voilà, tous les soirs.
2: Allez, Jacques et Catherine, on sait.
0: Bon, Jacques a déjà été aux États-Unis, en Russie, en Thaïlande, en Nouvelle-Calédonie, mais Jacques rêve d'aller, et il en a parlé à Gwen à El Coupez, en Thalasso, à Saint-Malo. Bah dis donc, ça tombe bien, tu rêves d'aller à Saint-Malo.
1: Découvrir la ville, parce qu'on le voit souvent à la télévision et on n'a jamais eu l'occasion. Donc voilà.
0: Bah, je te souhaite de gagner ce beau séjour. Ouais. Ou alors il y a le Mexique que tu aimerais bien découvrir.
1: Oui, mais vous ne faites pas de voyage au Mexique.
0: Oh, ça viendra.
2: On te demande pardon.
0: Toutes les semaines, un voyage différent, tu sais. On ne sait pas. Et puis Arsène Lupin, c'est quoi? C'est qui pour toi?
3: Le plus grand des voleurs.
0: Pourquoi j'écoute Arsène Lupin? Pourquoi?
1: Comment?
0: Je dis pourquoi tu aimes Arsène Lupin?
1: Parce que c'est un grand voleur et qu'il se fait jamais prendre.
2: C'est magnifique.
0: Un grand voleur, il se fait jamais prendre.
2: Mais tu regardais la série avec Georges Descrières.
1: Oui, bien sûr.
0: Voilà. Oh là là, mais comment il s'appelle aussi? Duris, Romain Duris, qu'il a interprété aussi.
2: Oui, non, mais la série, c'était.
1: C'est la première série, c'est Georges Descrières.
2: C'est Georges Descrières.
0: Chacun sa génération.
2: Chacun sa génération, mon petit gars.
0: Exactement, oui, je te le fais pas dire.

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1: Alors, Samuel Assis, Isabelle Assis. Alors, tu as une petite, un petit défaut, Samuel. Tu n'es pas que parfait.
2: Non, non, non, malheureusement.
1: Tu es maniaque. Alors, ça veut dire quoi? Tu ranges tout, tu nettoies tout, tu...
2: Pas forcément, mais j'aime par exemple que rien ne traîne par terre. Par exemple, quand je travaille, faut pas qu'il y ait un bout de carton par terre. J'aime bien les regrouper. Enfin, faut pas que ça soit le bordel, quoi.
1: Oh là là là là.
2: Quand je travaille, même en maquettiste, par exemple, quand on travaille, faut être minutieux, faut pas en laisser partout, en avoir partout sur le plan de travail. Voilà, il faut avoir de la place pour travailler. Donc, je vais pousser les petites choses pour que. Voilà, je suis un petit peu maniaque à ce côté-là, quoi. Être organisé, être un défaut, puis je pense en même temps une qualité. Donc,
1: Oui, c'est une qualité, voilà, mais par exemple, tu n'es quand même, tu es quand même un gros râleur. Ça, c'est un défaut.
2: Ah ça, oui. Alors la râleur, j'assume. Oui.
1: Ouais. Tu râles sur tout, en fait.
2: Oui.
1: Ah oui, d'accord. Bon, c'est magnifique. Alors écoute-moi, t'es à égalité avec Isabelle. Vous avez 6 points tous les deux. Là, c'est la question à 5 points. Donc, ça serait bien que tu marques. Hein. On y va, c'est parti. Tiens, une petite ambiance. Alors, on entend du violon. Et moi, ma question, c'est la suivante. Samuel, comment appelle-t-on une personne qui fabrique les instruments à cordes? Comment s'appelle la personne qui fabrique les instruments à cordes? Top chrono, 10 secondes.
2: Un luthier.
1: Et il s'agit...
2: Un luthier.
1: D'une bonne réponse, oui. Il fabrique, répare, entretient tous les instruments à cordes, les violons, les guitares, les violoncelles. Et le terme vient du luth, qui était un instrument à cordes ancien à la Renaissance. 11 points, sans faute pour toi.
3: Isabelle, on va passer à la flûte.
1: À la flûte ?
3: Ah, mais la flûte...
1: Ah ouais, bah c'est beau, hein.
3: La flûte, après avoir visité quelques caves, vous voyez, quand même, c'est... Ah oui. Alors, tu reconnais le mariage, hein, c'est la chanson du mariage, ça. Alors, petite anecdote autour du mariage, et surtout, quelque chose... Écoute plutôt... On te parle de ça... Ah si, on t'en parle à chaque fois. Raconte un peu à chaque fois, on te chambre là-dessus.
4: Alors, en fait, à mon mariage, j'ai une de mes tantes chez qui j'allais énormément en vacances et qui était agricultrice. Elle a décidé, à mon mariage, de m'offrir un seau, sauf que la belle famille n'était pas au courant de cette anecdote. Mm-hmm. Et donc, en fait, il faut savoir qu'à l'âge de 5 ans, quand j'étais en vacances chez elle, à l'heure de la traite, j'étais vraiment avec elle. Et j'ai eu peur de la vache qui arrivait, j'ai reculé, et je suis tombée dans le seau, les quatre fers en l'air, donc mes fesses dans l'eau, dans l'eau qui permettait de nettoyer les pieds de vache.
3: Ouais, j'ai bien compris. Et du coup, c'est l'épisode qu'on te ressort à chaque fois, cette histoire de la vache. La belle famille te chambre en permanence.
4: La belle famille, pas trop, parce qu'elle est un peu moins au courant, quoi.
3: Oh, bah maintenant, tout le monde est au courant depuis le mariage. Bah, un petit peu, quand même.
4: Ouais, un petit peu quand même, quoi.
3: Bon, elle est mignonne, ton anecdote.
4: Merci, Tata, quoi.
3: Bah ouais, puis merci ici de l'avoir annoncé à toute la France. Puis t'as un petit côté quand même aussi distrait et grande blonde, hein. Oui, grand blond devient grande blonde. Parce qu'il t'est arrivé quand même quelques petites bricoles. Une fois, tu t'es vautré en trottinette du côté d'Amiens. Alors, t'as voulu faire ta maline, hein. Genre, j'ai rien, quoi.
4: Bah oui, même pas mal, là.
3: Ouais, même pas mal. Ouais, voilà. Sauf que tu t'es parti plus loin pleurer. Parce que tu t'es rendu compte que le genou était en feu, quoi. Et que t'étais en sang, quoi.
4: Bah, le genou était en sang. Alors, donc, je me suis dépêchée parce que je faisais de la trottinette pour aller récupérer le train pour rentrer à la maison. Sauf que c'est une fois rentrée à la gare de la ville où j'habite que j'ai vu que j'avais plus mes clés de voiture.
3: En plus, la loose, t'avais tout perdu, les clés, la carte bancaire, terrible. Bon,
4: ouais, allez. J'ai mis ma journée ce jour-là.
3: Restons joyeux et tentons de gagner 5 points avec Renaud. Écoute.
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3: Que signifie l'acronyme HLM? Chanson de Renaud. Allez, top chrono, 10 secondes. Qu'est-ce que ça veut dire HLM? HLM.
4: Je peux répondre?
3: Bien sûr.
4: Habitation à loyer modéré.
3: Et elle dit ça en toute sérénité. Bravo, bien sûr.
1: Alors ça fait 11 partout, il ne restera que le bingo pour vous départager. Vous avez fait tous les deux un sans faute.

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1: Benoît, tu habites à Saint-Georges-les-Baillargeaux. Et alors Benoît, attention, il a un truc incroyable. Il a un jardin.
2: Dans notre feu, jardin.
1: Extraordinaire. Alors, il paraît que tu as des 4000 mètres carrés, une piscine, des arbres fruitiers, abricotiers, cerisiers, pruniers, noyers, pop. Et alors, par contre, tu n'as pas de potager parce que tu as plein de lapins.
3: Ça c'est clair. Donc il y a plein de lapins tout autour du jardin. Donc quand on arrive principalement le soir, on arrive pour garer la voiture dans le garage, faut voir tous les petits pompons blancs qui courent dans le jardin. C'est assez impressionnant.
1: Bon, c'est mignon.
3: Donc pas de potager.
1: Pas de potager, sinon les lapins ils boufferaient tout. Bon, tu as deux points. Je vais te donner l'occasion de remarquer deux points de plus. C'est le mot manquant. On va écouter une chanson qui va pas nous rajeunir, mais c'est Edith Piaf. Il y a deux mots qui manquent, ça va s'arrêter, ça va faire. Et tu vas devoir me trouver les deux mots qui manquent. Edith Piaf, c'est parti.

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1: Alors, allez, venez Milord vous asseoir à ma table. Il fait si froid dehors, ici c'est...
2: confortable.
1: Ok, laissez-vous faire Milord et prenez bien vos aises, vos sur mon cœur et vos pieds sur une chaise.
2: Vos mains.
1: Eh ben, t'as dit confortable.
3: Et mains, ouais.
1: Et mains, eh ben on écoute tout de suite la réponse, vas-y, c'est parti.
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1: Il fait si froid dehors, ici c'est confortable.
3: Bravo, point.
1: Milord, et prenez bien vos aises,
0: vos peines
1: sur mon cœur et vos pieds sur une chaise. Tu as un point parce que tu as trouvé confortable, bravo Benoît, tu as trois.
3: Bon, Mylène, avant de jouer au quiz musical, Mylène qui est maman d'une petite fille de 1 an et demi qui s'appelle Blanche, qui vit à Luard dans la Sarthe. Mylène, elle est fan, elle a une passion, c'est pour Disney, Mylène. Hein. Ah oui. Alors raconte un peu, tu collectionnes des figurines?
4: Ouais, j'en ai à peu près 90 figurines.
3: Pas mal.
4: Et j'ai quelques tatouages aussi en lien avec Disney.
3: Ah, est-ce qu'on peut connaître les tatouages? Qu'est-ce qu'ils représentent?
4: Alors, sur les deux mains, j'ai Simba et Nala.
3: Ok.
4: Sur le bras, j'ai Peter Pan, Mickey, la petite sirène. J'ai la rose éternelle de la Belle et la Bête.
3: Ah ouais.
4: Sur la cuisse, je me suis fait tatouer Dream. C'est-à-dire rêve en anglais, bien mais sûr. Avec la calligraphie de Disney.
3: Ah, mais fan de Disney, là. Franchement, t'as cité au moins 10 ou 12 tatouages de Disney. Du coup, t'y vas au parc, souvent, j'imagine, plusieurs fois dans l'année?
4: Moi, j'essaye d'y aller une ou deux fois dans l'année, ouais, mais après, ça fait quelques années que je n'y suis pas allé, là.
3: Okay.
1: Bah, faut y aller, là. Il y a la Reine des Neiges.
3: Ouais. Ben oui, il y a une nouvelle zone, la Reine des Neiges, libérée, délivrée, tout ça.
1: Ah oui, notre réalisatrice, elle a acheté des billets pour 10 ans, pour aller tous les jours, pendant 10 ans, voir la Reine des Neiges.
3: Délivrer. Bon, Mylène, on va essayer de se délivrer et essayer de récupérer surtout 2 points de plus avec un quiz musical. C'est le même principe, c'est une chanson, c'est pas Edith Piaf. On va jouer avec un classique et un tube de Barbara. À 2 reprises, tu l'as compris, on a les put-put qui fait que la chanson s'arrête. Il y a 2 mots manquants à identifier, on y va.
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3: Facile, ils sont très rapprochés. Alors, un beau jour ou peut-être une nuit, près d'un lac, je m'étais endormi. Quand soudain,
4: semblant,
3: crevé le
4: ciel
3: et venant de nulle part. J'ai bien enregistré tes 2 propositions. Vérifions.
5: Bonjour. Ou peut-être une nuit. Près d'un lac,
3: oui.
5: Je m'étais endormi.
3: Attention.
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3: Ah bah voilà. Semblant crever le ciel, tu as les 2 mots.
1: Ça fait 4.
3: C'est bien ça, Mylène, bravo.
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0: chanteuse originaire de Valence est révélée par la Star Academy 2024. Maya avec Tout ira bien.
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0: Tout ira bien.
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0: Avec ce soir, Michel Bernier. Bonsoir Michel, comment ça va ?
3: Bonsoir, mais ça va très très bien. En plus avec Michel Mabel, alors évidemment.
0: Ah bah oui, on voilà. Sait accueillir. Hein. Ah,
3: quel accueil merveilleux.
0: Michel Bernier, je suis tellement heureuse de commencer cette saison avec vous. Pour celles et ceux qui n'auraient pas révisé pendant les vacances, c'est pas grave. Comédienne, humoriste, on l'a entendu à la radio, applaudi au théâtre, vu au cinéma ou encore à la télé. La saison 10 de La Stagiaire, portée donc par Michel Bernier. Ça vient de recommencer sur France 3 et on va en parler évidemment. On va en parler, mais on va aussi parler de musique, Michel Bernier, puisque oui. vous avez fait vos devoirs. Contrairement au cancre du fond de la classe. Et pendant l'été, bah, vous m'avez envoyé une liste de chansons, votre playlist. Et c'est ça qu'on va écouter ce soir, ensemble, pendant une heure. Alors, j'ai remarqué un truc en voyant la sélection de chansons que vous m'avez envoyée. C'est qu'il y a beaucoup, beaucoup de chansons pour les autres. Pour des gens avec qui vous avez travaillé, pour des gens que vous aimez, etc. Et ce qui me fait dire que vous êtes dans le don, ça c'est plutôt beau,
3: hein, oui, bah...
0: musicalement et pas que, j'ai l'impression. Mais il y en a une qui est rien que pour vous. Celle-là, j'ai l'impression que c'est un peu votre préférée, en tout cas dans la description que vous m'avez envoyée, j'ai l'impression qu'elle vous tient beaucoup à cœur. C'est Tu verras de Nougaro.
3: Oui.
0: Alors j'aimerais bien qu'on commence avec ça déjà pour vous accueillir dans une chanson qui vous plaît. Mais celle-là, elle est que pour vous.
3: Oui, elle est pour moi, elle est pour dire, tout recommencera, tu verras. J'aime les chansons qui sont à la fois un peu douces comme ça, qui pourraient être des chansons tristes, mais qui en fait apportent de l'espoir. Et pour moi, cette chanson, elle fait ça, quoi. Elle fait cet effet. Et puis Nougaro, quoi. Bon, Nougaro, avec le Nougaro, j'ai eu la chance de croiser deux fois dans ma vie.
0: Ah, il était comment ? Il paraît qu'il était pas commode.
3: Non, il était pas commode. Il était très alcoolique à l'époque, surtout. Mais d'entendre sa voix rocailleuse, ce timbre incroyable et cette folie et voilà, quoi qu'il arrive, c'est pas qu'il était un peu nounours quoi, un peu ouais. dans son monde aussi, je pense que c'est comme beaucoup de gens qui créent d'ailleurs. Mais bon, c'était moi ça m'a fait un effet de le rencontrer ouais. vraiment. Et c'était un homme incroyable, un talent de fou. Et c'est vrai que quand on écoute ses chansons, c'est des petits films, quoi. C'est des histoires. Et tu verras, qui est pas une chanson complètement de lui, mais qui, voilà. Moi, j'aime l'espoir. Donc, à chaque fois que je peux, j'écoute des choses qui me ramènent à l'espoir.
0: Ouais, Claude Nougaro qui adapte en français un tube du Brésil, un tube bossa nova. Tu verras, c'est le premier choix de notre invité Michel Bernier.

0: Que sera, ça c'est la version originale de Chico Buarque, le Brésilien, et Claude Nougaro chantait Tu verras en 1978. Là, ça y est, on est dans un état, Michel Bernier, on va tout se raconter là.
1: Ben, on est bien là, non?
0: C'est pas mal. Oui. J'ai même plus peur de vous appeler Michel Barnier. Depuis ce matin, j'y pense. Je vous jure, mais c'est horrible. Donc, éphémère Premier ministre de la saison dernière. Et est-ce qu'il y a beaucoup de langues qui fourchent ou ça va?
2: Moins, en fait. Moins. En fait, il m'a fait du bien. Et je pense, je lui ai fait du bien aussi, parce que je sais qu'il avait fait un message assez drôle en disant, voilà, quoi. Et que, à force, les gens ont fini par faire attention.
0: Oui.
2: Alors qu'ils ne faisaient pas attention avant. Maintenant, ils font bien bar ou ber. Voilà.
0: Et là, c'est ber avec nous ce soir.
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0: Et tous les mardis de cette rentrée, on met France 3 à 21h pour regarder la stagiaire. Et si on a un bon wifi, on peut même la regarder, la stagiaire, quand on veut, sur France.tv, saison 10 de votre série. Michel Bernier, incroyable.
2: Incroyable, merveilleux.
0: La longévité de cette série.
2: C'est fou. On est une des séries les plus anciennes sur la télévision. Donc, on est assez fiers quand même. Et puis, 10 ans de bonheur, surtout. 10 ans sans accro, 10 ans de fidélité des téléspectateurs, 10 ans d'une famille qu'on s'est créée. Avec mes partenaires, nos réalisateurs, les producteurs, enfin tout le monde, franchement.
0: On sent, en le regardant, oui, que ça se fait dans la joie.
2: Oui, tout
0: ça
2: le temps.
0: Se fabrique dans la joie.
2: Ça se fabrique dans la joie. Ouais. De toute façon, moi j'ai du mal à ne pas travailler dans la joie, déjà. Et puis d'avoir rencontré Philippe Lelièvre ou Antoine Hamel, Soraya, tous les gens qui travaillent avec nous, qui sont les acteurs, Clément Moreau, Jeanne Lambert, tout ça, on est très unis. Et puis. Puis nos réalisateurs aussi, Alexandre Pidou et puis Jean-Marc Thérin et d'autres qui sont venus nous accompagner au début de la série. Il y a quelque chose qui se passe. Moi, je sais pas pourquoi, mais c'est une série qui fait du bien et qui fait du bien aussi à ceux qui la font.
0: Et qui la regardent. On est des millions chaque saison à regarder La Stagiaire. L'histoire donc de Constance Meyer, c'est vous, oui. Michel Bernier, qui, suite à une erreur judiciaire, pas piqué des hannetons, aurait-on dit au siècle dernier, s'est retrouvée derrière les barreaux et change de vie, évidemment, ensuite, et décide de rejoindre ce monde incroyable et complexe de la justice. Elle travaille avec un juge, le juge Delcourt, elle a un mari, Bart,
2: oui.
0: Joué par Philippe Lelièvre. Il y a un procureur qu'on adore, Kiring.
2: Ah, Nicolas Marié.
0: Ah, il est parfait, voilà. Il est juste énervant ce qu'il faut, mais on l'aime bien.
2: Mais on l'aime pour ça.
0: C'est un procureur, quoi.
2: Il a un charme, surtout qu'il a Nicolas, c'est le charme incarné.
0: Voilà.
2: Ouais, oui.
0: Et il y a évidemment tout le monde de la justice, les avocats, la flic, Nadia.
2: Ah. Elle est formidable, Soraya. Formidable.
0: Voilà, ouais. Soraya Garlin, ouais. Super actrice. Et à chaque épisode, on a une intrigue policière, bien hard, en principe. On n'a pas peur du meurtre chez La Stagiaire.
2: Non, mais on est surtout sur des sujets de société, souvent.
0: Ouais.
2: Voilà, c'est qu'on aime aller comme ça naviguer dans des sphères un peu différentes, voilà, des sujets à traiter, des choses à dire, ouais. Quelquefois. Donc c'est important et surtout toujours mettre de l'humain là-dedans, parce que c'est important de dire que souvent on est là, on critique la justice et qu'il y a certainement quelquefois des torts. C'est pas ce que je veux dire, je défends pas à corps perdu, mais ce que je veux dire, c'est que quand on est là-dedans, on comprend ce que c'est que le travail d'un juge d'instruction, que des dossiers il y en a mais à l'appel, et que gérer tout ça c'est compliqué, et d'essayer de trouver de l'humanité là-dedans quand, ouais, on est confronté à des choses assez dramatiques, eh bien il faut le faire.
0: Ouais. Voilà. Et l'humanité dans La Stagiaire, on la trouve aussi dans les familles des personnages respectifs. Voilà, on les suit, votre mari, vos enfants. Puis là, dans la saison 10, je vous préviens, c'est syndrome du nid vide. Les gosses s'en vont.
2: Oui, pourquoi?
0: Il faut occuper le mari. Non mais voilà, vous allez vous régaler. C'est en diffusion donc en ce moment tous les mardis sur France 3 et donc quand vous voulez sur France.tv, et on m'a dit pour fêter cette saison 10 qui est diffusée, ça sent fort la saison 11.
2: Très fort.
0: Voilà.
2: On peut même dire que on est dedans.
0: Nous y sommes.
2: On est en train de battre l'omelette là.
0: Très bien. Alors justement, cassons un œuf sur la tête de Camaro. Femme Like You, c'est la chanson que vous associez à cette série, la stagiaire.
2: Mais en fait, ils savent, Camaro, je l'aime depuis le début. D'accord. Et ça me fait rire parce que pendant très longtemps, quand je disais, moi j'adore Camaro, tout le monde me faisait, non mais n'importe quoi, c'est nul, c'est gnagnin, c'est ringard, machin, c'est... moi je m'en fous, moi, jamais.
0: Vous n'êtes pas snob.
2: Ah, pas du tout. Je vois aujourd'hui, il y a énormément de Camaro dans beaucoup de films qui sont un peu, voilà, on dirait intelligent. Et là je me dis, ah ouais, donc maintenant ça y est, là, Camaro.
0: Ah mais il a la carte maintenant.
2: Maintenant il a la carte.
0: Julien Doré le reprend sur scène.
2: Absolument.
0: Et tout.
2: Ouais, ouais. D'ailleurs sa version elle est formidable. Et en fait, j'ai fait une émission sur France 3 qui s'appelle La Boîte à Secrets. Et donc, ils savent, toute la bande, toutes les équipes savent que Camaro, bah, quand on fait des petites soirées, bah, c'est Camaro, quoi. Il n'y a rien à faire, il faut passer Camaro. Et donc, Boîte à Secrets, surprise. Et là, ben, tous mes camarades comédiens m'ont chanté Femme Like You. Et c'était merveilleux. Parce qu'ils ont répété, ils sont venus, tous, ils ont fait... Certains ont fait même le trajet de Marseille pour venir à Paris. Et c'était un moment bouleversant. Oh là là. Voilà. Donc Camaro est un peu avec nous, quoi.
0: Camaro, bande originale non officielle de La Stagiaire et de votre samedi soir sur votre radio, ici, grâce à Michel Bernier.
1: Yes.

0: J'ai une folle envie d'aller au karaoké avec Michel Bernier.
1: Ah, mais alors là, ça. Alors là. Comme vous voulez, copine. Karaoké à donf.
0: Camaro et Femme Like You. Oui, ça fait partie de la playlist de Michel Bernier, ses chansons préférées qu'elle partage avec vous ce soir sur votre radio ici. Samedi soir sans rancard. Oui, mais vous êtes avec nous. Franchement, on est pas mal.
1: Non, on est mieux.
0: On est mieux. À tout de suite.
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0: Les chansons préférées de Michel Bernier. Je suis tellement contente que vous soyez là.
1: C'est gentil.
0: Ça me fait quelque chose. Non mais quand même, il faut que je vous avoue. Moi j'ai appris l'amour, le couple avec votre spectacle des Mondes Midi.
1: Ah, ah, bah là.
0: Je me suis bien méfiée.
1: Ah, bah oui, mais ça s'est bien passé après.
0: Bon, je suis quand même tombée dans deux, trois pièges.
1: Oui, mais quand même. Vous le savez, vous étiez préparée.
0: J'étais au courant.
1: Ah, voilà.
0: J'étais au courant. Ah, oui, ça, c'est très important. Alors, Michel Bernier, on a parlé de la stagiaire, hein, votre série qui entame sa saison 10 en ce moment sur France 3. Et sinon, très souvent, en interview, on vous parle très régulièrement de votre papa. Et pour cause, truculent, fascinant, très marrant, un peu choquant, professeur Choron, fondateur des cultissimes Harakiri et Charlie Hebdo. Sauf qu'avec tout ça, on oublie souvent de vous parler de votre maman.
1: Voilà.
0: Mais là, dans vos chansons préférées, il y en a une qui est très importante pour votre histoire avec votre maman. C'est « Ma vie » d'Alain Barrière.
1: Oui.
0: Est-ce que vous pouvez me raconter un petit peu ?
1: Eh bien, maman aimait bien la chanson française. Enfin, à la maison, j'ai été beaucoup élevée à la chanson. Mon père, c'était Jacques Brel, les bourgeois, c'est comme les cochons. Et ma mère, c'était Alain Barrière. Ça donne des personnalités, voyez.
0: Ça ouvre l'esprit.
1: Ça ouvre l'esprit. Et maman était une femme, je dirais, plutôt une femme amoureuse, une femme romantique, une femme de douceur. Et chaque fois qu'il y avait Alain Barrière qui passait à la radio, alors là, c'était elle rentrait en transe, quoi. Et ma vie, je pense que ça parlait d'elle aussi quelque part. Il y avait, vous savez, c'est maintenant qu'on parle, mais il y a encore 80 ou 100 ans, on ne se parlait pas.
0: Non.
1: En fait, les chansons aidaient beaucoup à ressentir, à pouvoir exprimer les choses. Et c'est vrai que celle-ci, ma vie, je pense que ça devait lui la toucher au fond du cœur, voilà, sûrement.
0: Et vous compreniez, enfant, ce que ça voulait dire, ou ado, à un moment, vous vous êtes dit, mais mince, en fait, c'est pas forcément une chanson hyper joyeuse.
1: Ça n'était pas une chanson joyeuse, mais moi, j'aimais ce que ma mère aimait et j'aimais ce que mon père aimait. J'étais trop petite pour me dire quels sont mes goûts. Donc, c'est longtemps en fait après. C'est quand on commence à comprendre ce que ça dit, ce que ça veut, puis à comprendre la vie de ses propres parents, de ceux qui nous sont proches, qu'on finit par se dire ah ben tiens, mais ça correspond effectivement à ça, correspond à tel caractère, telle particularité. Mon père aimait les chansons un peu fortes parce que c'était un moyen de, comme il vendait des journaux dans la rue à l'époque, fallait un peu stimuler les équipes. Donc c'est vrai que valait mieux mettre Jacques Brel que ma vie, hein. C'est sûr que les bourgeois c'était plus énervant. Et après, comme maman était une femme, comme je vous dis, très très tendre et très douce, je me suis mis à comprendre ce choix. Et après, j'ai compris beaucoup de choix en fait. Le jour où elle a rencontré Marcel Amont, elle a rencontré voilà, parce que il y avait chez Marcel Amont le charme, un peu de drôlerie aussi, mais voilà, tous ces gens qui en fait était porteur certainement de sensations qu'elle avait, de sentiments qu'elle n'a pas exprimés. Et donc voilà, c'est pour ça que ces chanteurs-là ont un peu disparu dans la façon d'écrire. Je veux dire, c'est des chansons qui ont une façon d'écrire qui était voilà, on osait plus peut-être dire les choses que maintenant.

0: Michel Bernier, merci.
1: Que d'émotion.
0: Ben, ça faisait bien longtemps que j'avais pas écouté Alain Barrière, Ma vie, Le coffre.
1: Ah oui, c'est
0: ça,
1: c'est...
0: chante, hein.
1: Ah, ça chantait, ah oui, ça chantait. c'était des chanteurs de scène, hein, beaucoup avant de devenir des chanteurs de disques, hein. Donc c'était des gens qui chantaient vraiment. D'ailleurs, je crois que c'est Aznavour qui a quelques chansons. C'était une prise.
0: Ouais,
1: parce que l'habitude.
0: Et c'est marrant, vous qui êtes comédienne, il y a un côté comédien dans la façon dont il chante.
1: Oui,
0: là.
1: Bien sûr, parce qu'il raconte des histoires.
0: Il raconte un truc.
1: Il raconte des histoires. Il y met tout ce qu'il ressent. En fait, il y met le cœur, le ventre, les tripes, les souvenirs, c'est-à-dire toutes les chansons qui nous font vibrer, qui nous font du bien, qui nous font pleurer, sont toutes des chansons qui ont ça en elles. Hein. Les interprètes, dès qu'ils partent dans une sincérité, ben, on est touché. C'est normal. Normal.
0: 1964.
1: Oh là là,
0: Alain Barrière.
1: J'ai encore à hocher à cette époque-là.
0: Faisons un bond de 2024.
1: Oh là.
0: Oui, ça fait 60 ans quand même, hein, de différence. Et on tombe dans votre playlist, dans vos chansons préférées, Michel Bernier, sur Santa.
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0: l'aime.
1: Alors, comment, pourquoi ?
0: Alors, je découvre cette chanteuse. D'abord, je découvre quelqu'un de simple. Moi, ça me plaît beaucoup, la simplicité. Je sais pas, j'ai l'impression qu'elle n'est pas maquillée, qu'elle est comme elle est, qu'elle... Et puis, c'est pareil, j'en ai des frissons, on en parlait. C'est pareil, il y a un truc chez elle. Elle est habitée, elle se transporte toute seule. J'ai l'impression qu'elle est incroyable. Et puis, quand je la vois se soulever sur son piano,
1: oh là là.
0: je me dis, mais cette fille est folle. Mais cette fille est folle d'amour pour son métier. Cette fille va aimer, adorer son public. Il va lui rendre. Et je ne me suis pas trompée. Et puis, alors ça fait partie un peu comme quand on parlait de Nougaro, mais Recommence-moi. Pour moi, c'est un espoir fou. C'est toujours de dire, rien, c'est pas, tout n'est pas fini. On peut y retourner, on peut aller, donne-moi un coup de main, puis on va y aller ensemble. Et moi, je trouve ça beau.
2: Voilà. Moi, j'ai l'impression, arrêtez-moi si je dis une connerie, Michel Bernier, j'ai l'impression que vous êtes du genre à marcher dans la rue avec une chanson dans les oreilles et à jouer dans le propre clip de votre vie.
0: Ah oui, je pourrais.
2: Ça vous fait ça, hein, le truc, ces paroles. Mais oui, c'est moi. Et je marche un peu plus vite et je relève un peu la tête.
0: Dès que je me sens, dès que je sens que je suis attrapée, ça y est, quoi.
2: Ça fait bien.
0: Ça. Ah ouais, ça fait un bien fou.
2: Ça va vous faire des émotions. C'est Décibel, la radio ici, les chansons préférées de Michel Bernier et donc notre petite Santa qu'on aime bien, qui va venir nous rendre visite d'ailleurs très bientôt. Recommence-moi.

0: passé chez vous samedi soir à l'écoute d'ici c'est décibel et Michel Bernier a décidé de vous donner un goût de bonheur avec cette chanson Recommence-moi. Attention, transition de l'école Michel Drucker, j'ai dit le goût du bonheur.
1: Oui, j'entends.
0: Alors Michel, est-ce que par hasard vous aimeriez rebondir sur ce petit groupe de mots, le goût du bonheur?
1: Alors le goût du bonheur, le parfum.
0: Le parfum, ah, c'est ça, je me suis trompée.
1: Le parfum du bonheur.
0: C'est pas Michel Drucker en fait.
1: Non, c'est Michel Dru, on va attendre pour le Caire.
0: C'est Joe Star, en fait je suis bourrée.
1: Donc... Non, pas du tout, rassurez-vous.
0: Le parfum du bonheur.
1: Le parfum
0: Michel.
1: Du bonheur, qui est une adaptation d'un bouquin de Virginie Grimaldi, une grande autrice française. Et donc c'est avec Caroline Anglade et Michel Bougenat. Et donc, nous avons tourné ça vers Arcachon.
0: Oh. Et réalisé. Vous avez toujours des bons endroits. Hein. Parce que la stagiaire, c'est Marseille,
1: oui,
0: là, c'est Arcachon.
1: Moi, je ne vais que là où c'est bien. Donc, j'y vais pas.
0: Il faut une plage. Une plage, un apéro.
1: Et c'est réalisé par Baya Kasmi. Et c'est une saga familiale sur quatre épisodes. Et qui est vraiment... je trouve extrêmement réussi de la part de notre réalisatrice et de tous mes camarades acteurs, parce que c'est quelque chose qui est assez... Il y a de l'amour, il y a de la haine, il y a des réconciliations, des secrets, de la drôlerie. Il y a Michèle Moretti, cette comédienne qui fait la grand-mère, qui est vraiment un caractère pas possible. Elle est géniale. Voilà, c'est un bon moment.
0: Quand est-ce qu'on va pouvoir le voir? On sait déjà où et quand?
1: Non. Sur la télévision française. Voilà. France Télé. Voilà.
0: France Télé,
1: mais je ne peux pas vous donner de date, je ne le sais pas.
0: Bon, voilà. En tout cas, c'est une bonne maison, voilà. France Télévisions.
1: Oui, tout à fait.
0: Et cette série, donc cette mini-série, qui sera présentée au prochain Festival de la Fiction de La Rochelle.
1: Absolument.
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0: Avec Michel Bernier. Il faut qu'on parle de votre prénom, Michel.
1: Ah bon?
0: Bah oui, parce que tout à l'heure quand vous êtes arrivé, alors j'ai mis un petit extrait des Beatles, Michel. Mais en fait, moi, quand je pense à Michel, il y a une chanson que j'adore, c'est Gérard Lenormand.
1: Non, bah oui.
0: Oh là là.
1: Mon Gégé.
0: Bah oui. Donc ça, c'est quand même une des plus jolies chansons qui soit sur l'adolescence et elle porte votre prénom. Mais est-ce que vous l'aimez, votre prénom? Est-ce que vous l'aimez en chanson? Est-ce que vous l'aimez tout
1: court? Oui, bien sûr. Oui. C'est un prénom. En plus, maintenant, il devient totalement désuet.
0: Ouais.
1: Des Michel, je crois pas qu'il y en ait beaucoup.
0: Et à la fois, tous les chanteurs s'appellent Michel.
1: Et
0: Jonas,
1: oui, mais vous avez, ils sont pas jeunes, hein.
0: Oui.
1: Voilà.
0: Oui.
1: Après, celle qui nous a un peu redoré le blason,
0: ouais,
1: c'est Michelle Obama. Voilà.
0: Ah, mais oui.
1: Elle nous a remis un petit coup de jus au Michel, mais outre-Atlantique, hein, pas chez nous. Hein. Pourtant, c'est pas vilain, Michel, ça va, ça se tient. C'est pas moche, quoi.
0: Vous savez pourquoi vous vous appelez Michel? D'où vient votre prénom?
1: Oui.
0: Ah, mais vous me faites des yeux, vous avez pas envie de me raconter.
1: Non, parce que c'est pas une très...
0: C'est pas une belle histoire.
1: On va pas parler de ça.
0: D'accord. Alors, parlons plutôt de la Michèle de Gérard Lenormand.
1: Oui.
0: Parce qu'elle, c'est une jolie histoire d'amour.
1: Oui, mais oui. Puis en plus, j'ai la chance de connaître Gérard. Et c'est vrai que, voilà.
0: Il vous l'a chanté déjà pour
1: alors,
0: vous?
1: Alors, il me l'a fredonné.
0: Oh,
1: et
0: oh là là.
1: Voilà. C'est vrai que c'est des chansons qui traversent le temps. Voilà. Puis Michel, ça rime bien. C'est bien loin tout ça. C'est beau, j'adore.
0: C'est beau, on adore et on participe. Cette chanson-là n'a pas été choisie par Michel Bernier. C'est moi qui lui offre. Oui, il y en aura une comme ça par émission. Après, c'est elle qui choisit. Donc, vous savez, vous êtes susceptible de recroiser Camaro. Je ne sais pas. Mais là, c'est Gérard Lenormand. C'est parti, Michel.

0: Avec cette chanson-là et celle des Beatles, elles sont servies, les Michel.
1: Mais oui, des bisous à toutes les Mimi d'ailleurs. Hein.
0: Ah oui.
1: Oui, oui.
0: Bisous et école de transition Michel Drucker, puisque j'allais vous parler des filles.
1: Oh,
0: les filles avec Mimi, Mathie, Isabelle de Botton et vous-même.
1: Eh oui.
0: Donc Michel Bernier, c'est votre premier gang.
1: Oui, un vrai
0: gang.
1: Vraiment, association de malfaitrices, bienfaitrices.
0: Actrice, humoriste, au théâtre de Bouvard.
1: Oui,
0: voilà.
1: La rencontre se fait là-bas.
0: Et puis, votre énorme tube, Le Gros Navion, qui est quand même le spectacle des années 90.
1: C'est ça.
0: C'est incroyable.
1: Les jeunes femmes qui viennent me voir aujourd'hui me disent, mais moi j'ai été élevée au Gros Navion, on a usé la cassette jusqu'à la garde, on connaît toutes les répliques, c'est super drôle. C'est très émouvant en fait.
0: Alors il y a un côté troupe, évidemment, que vous vivez encore aujourd'hui, puisque vous êtes régulièrement en tournée de théâtre, et puis voilà, sur les plateaux de télé ou de ciné, de toute façon, c'est une bande. Mais qu'est-ce qui faisait qu'elle était si spéciale, cette bande-là, les filles?
1: Alors cette bande-là, je pense qu'elle était extrêmement féministe avant l'heure, je crois, parce qu'on était trois femmes très différentes. Voilà.
0: Avec Bouvard en face. Donc c'était pas plus forcément fastoche.
1: Mais il a ouvert la porte.
0: Oui.
1: Hein,
0: mais grande... fallait être bonne, j'imagine.
1: Ah bah de toute façon, chez Philippe, il n'y avait pas d'autre alternative.
0: Et sinon,
1: non mais drôle, fallait être drôle.
0: Drôle.
1: Lui, on avait 20 secondes pour faire rire la première phrase. Si on faisait pas rire, et on s'en allait chez nous et on refaisait le sketch. Donc ça donne une espèce de vision du travail qui est assez intense, mais qui nous a rendu beaucoup de services d'ailleurs encore aujourd'hui. Et donc oui, le premier spectacle qu'on a fait toutes les trois s'appelait Existe en trois tailles. Et ben c'est exactement ça quoi. C'était la grande, la moyenne, la petite. On était très différentes les unes des autres et en même temps on s'accordait à merveille. Donc je pense qu'on était un peu féministes avant l'heure parce qu'on montrait des femmes autrement que ce qu'on voyait régulièrement à la télé, au cinéma, etc. Et ça, bah, ça a été presque 7 ans et demi de joie, voilà, toutes les trois.
0: Il y a une chanson que vous avez choisie pour parler des filles. Alors il y en avait deux, il y avait « Oh les filles, oh
1: les filles, le marron de marteau
0: !» Au bonheur des dames. Et puis « Je t'emmène au vent, Louise Attaque !»
1: Oui, parce que je crois que c'était la tournée du Gros Navion.
0: Ouais.
1: Et là, on avait un énorme décor, donc on avait une grosse équipe technique avec nous. Et moi je me rappelle que cette chanson venait d'apparaître, et que c'était un truc qui me mettait en transe, et que j'aimais bien écouter. On aimait bien écouter cette chanson avant d'aller jouer, quoi. Donc, quand on dit, on fait les balances, comme on dit, c'est-à-dire on monte sur scène quand on est en tournée pour voir comment ça se passe, le son, etc.
0: Tester les micros et tout.
1: Et, alors là, on aimait mettre ça parce que ça, moi, ça m'emportait, quoi. Je trouve que c'était une bonne façon de se mettre en jambes. Voilà.
0: C'est beau de vivre aussi comme ça. J'ai l'impression que c'est votre cas, Michel Bernier, la musique vraiment dans votre corps. Un effet.
1: Oui, absolument. Quand je suis en spectacle, j'ai ma petite enceinte là et je m'écoute ma petite playlist, qui me galvanise, qui me donne des envies, qui me donne du courage quelquefois parce qu'on y a des fois on est fatigué, malade, on a des problèmes, on n'est pas que des robots. Et il y a quelques chansons comme ça qui m'aident à repartir. Et puis avec les copains. Quand je suis pas toute seule, même quand je suis toute seule, parce que je prends mon équipe technique avec moi, j'ai besoin de chanter quelque chose avant de monter sur scène. Donc des conneries ou pas, on s'en fout, mais il faut faire du bruit, il faut chanter, faut se mettre de la bonne humeur, voilà.
0: Elle donne de l'élan, cette chanson, c'est vrai, je t'emmène au vent. Louise Attaque, un beau choix, rien que pour vous, de la part de Michel Bernier. C'est dans Décibels, sur votre radio, ici.

0: Tac, je t'emmène au vent et je félicite Michel Bernier alors pour ce choix déjà parce que c'était délicieux de la réécouter et super cardio parce que oui. Si vous chantez ça avant de monter sur scène, j'admire votre souffle.
1: Je suis au taquet. Au bout de deux heures, je suis encore au taquet.
0: C'est une dinguerie. Est-ce que c'est le genre de chanson que vous allez écouter en coulisses avant de monter sur scène sur la tournée Lily et Lily qui reprend en janvier
1: avec tous mes camarades et dont Francis Perrin,
0: donc en tournée avec vous.
1: Voilà, c'est une belle pièce de Barry Egrédy. C'est l'histoire de deux sœurs jumelles, donc je fais les deux évidemment. Une star d'Hollywood et une mormone.
0: C'est ça, dans les années 30.
1: Dans les années 30, donc voilà, rire tout le temps. Je change 15 fois de costume en 4 secondes. C'est une vraie performance pour moi, mais un bonheur absolu de retrouver tout le monde et d'être avec mes camarades et le public qui rit à gorge déployée. Voilà, toute la France nous attend à partir de 2026.
0: Mais oui, voilà. Après avoir cartonné au Théâtre de Paris, il est temps de partir tournée. La billetterie est déjà ouverte, les amis. Donc,
1: oui, largement.
0: Il faut
1: Viens.
0: Allez voir Michel Bernier.
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0: Bon alors, le démon de midi. Pardon, je reviens là-dessus, oui. Michel. Parce qu'on va écouter les Rita Mitsouko.
1: Oui.
0: Les histoires d'A. Mour finis mal, en général. C'est une chanson là qui fait carrément partie du spectacle. En fait, c'est le générique de fin de ce spectacle donc du tout début des années 2000, où vous êtes seul en scène.
1: Mon premier.
0: Ouais. Et vous racontez... Mais comme ça, mais d'une manière tellement cash. Ça, je vous dis, j'ai appris l'amour et le couple avec vous parce que vraiment, moi, j'avais une vingtaine d'années. J'ai vu ça, j'ai fait, elle a tout compris, elle a tout dit. Donc, une histoire d'histoire d'amour, donc, qui finit mal, et pas qu'en général, avec des trahisons, à foison, de la part des hommes et des femmes, d'ailleurs. Il était dingue, ce spectacle. Oui. Je me rends compte avec le recul, là, 25 ans plus tard, parce qu'en fait, c'était archi, intime, archi osé. Et en fait, ce pointer sur scène en étant celle qui porte les cornes, c'est-à-dire la cocu de l'histoire, personne n'osait faire ça.
1: Non.
0: C'est incroyable ce que vous avez fait. Vous êtes rendu compte à l'époque?
1: Alors, à l'époque, en fait, j'étais un peu... Ça croisait un peu ma vie, donc c'était un peu bizarre de partir là-dessus.
0: Oui, parce que c'est l'adaptation.
1: En fait,
0: c'est
1: l'adaptation du Démon de Midi de Florence Sestac, qui avait eu le Grand Prix de la BD à Angoulême. Et c'est Marie-Pascale Lestérite, donc qui est co-auteur et ma metteur en scène depuis tout ce temps, et surtout mon amie, qui avait découvert cette BD et qui m'avait dit on pourrait peut-être en faire un spectacle.
0: Et il se trouve que ça ressemblait beaucoup à votre vie aussi.
1: Voilà, j'étais en train de traverser ces moments-là. Et après, je me suis dit, bon, allez, lançons-nous, essayons. C'était étrange, en même temps, de faire cette adaptation et en même temps de jouer ce personnage. J'avais l'impression que c'était moi, puis des fois, c'était pas moi. Enfin, c'était bizarre. Hein. Surtout que j'ai commencé dans une toute petite salle de 80 places, la petite salle du Palais des Glaces, où j'avais vraiment l'impression d'être dans le salon des gens et de raconter ma vie.
0: Et c'est devenu un succès.
1: Et un succès. Immense. Je l'ai joué 4 ans, plus de 700, 800 fois, je crois. C'était fou. Je ne pouvais pas imaginer à quel point ça touchait autant de monde, qu'il y avait autant de cocus dans ce pays.
0: On est nombreux, les premiers partis de France.
1: C'est fou. Et en fait, tous les témoignages que j'ai eus étaient tellement bouleversants. Et ce qui était bouleversant aussi, c'était quand on venait me dire grâce à vous, je m'en suis sortie. Ou les enfants disant, moi j'avais acheté le DVD pour maman parce que dès qu'elle avait un coup de mou, on se mettait le DVD, on se dit, elle y est arrivée, on va y arriver. Il y avait de ça dans ce spectacle-là. Et le fait effectivement que je me mette comme ça avec ces cornes sur la tête et que je me moque de moi et qu'en même temps je faisais tous les personnages. Et que il y avait aussi Elle s'en sort, il y avait tout ça, on reprend d'espoir. Je parle souvent d'espoir, mais c'est quelque chose qui compte beaucoup pour moi. Et c'est vrai qu'à force, j'ai l'impression que ce spectacle était, on me disait plus merci que bravo. Parce que il s'est transmis quelque chose à travers ce spectacle. Plus ça allait, plus les salles étaient grandes. Et plus les salles étaient grandes et plus j'étais à l'aise. Parce qu'en fait, j'ai l'impression de moins être comme ça, confinée dans un petit endroit et de raconter ma vie, quoi. Mais c'était une aventure exceptionnelle.
0: Et le fait qu'il y ait cette chanson d'Erita Mitsuko, qui raconte donc que des histoires d'amour foireuses avec énormément d'humour à la fin du spectacle, des histoires d'A, c'est aussi un signe que quand tout va mal, quand on est au fond du trou, justement, sa vie amoureuse, son mariage qui se pète la gueule, etc., la musique, là encore, ça peut vous apporter de l'énergie, de l'espoir, comme vous avez dit
1: bien
0: tout à l'heure.
1: Bien sûr.
0: Je
1: crois que, enfin, c'est pareil, quand on est dans le chagrin, on se rend compte de rien. On est dans le chagrin, on est un peu aveuglé, comme ça. Mais je crois qu'à partir du moment où on fait un tout petit pas de recul, ça commence à aller mieux. Et quand ça commence à aller un peu mieux, allez, on peut retourner chercher des choses qui vont faire que ça va alléger le truc. Moi, je dis toujours, faut détricoter le pull. Quand on commence à détricoter le pull de sa vie, ben, on se dit, non, franchement, quelle idée j'ai eue de faire ça et pourquoi j'ai fait. Mais ça veut dire qu'il faut savoir se remettre en question aussi. Ouais. C'est très important de savoir se dire à quel moment moi, je me suis laissée entraîner dans ça, pourquoi j'ai accepté, pourquoi ceci, cela. Enfin, on en parle tous les jours, hein, avec les histoires de MeToo, de tout ce qui nous arrive aux femmes. On voit bien quand même que c'est un moment où on se dit, mais qu'est-ce que j'ai fait? Pourquoi on s'est laissé entraîner dans des choses pas terribles? Et que, moi, j'ai cette chance de ne pas avoir subi de MeToo, mais je veux dire, dans une vie privée comme ça, je veux dire, tout d'un coup, on se dit, bah voilà, allez, faut déconner maintenant, quoi. On va pas rester comme ça, déprimer, à faire des dépressions toutes les 5 minutes. En fait, je commençais le spectacle d'ailleurs avec un revolver sur la tempe,
0: oui.
1: Avec la chanson, avec la chanson de d'Adamo, Tombe la neige,
0: ouais.
1: qui se mettait à rayer comme ça, et tout d'un coup, je me disais, mais je vais quand même pas me foutre en l'air pour un mec. Et je pense que c'était le premier coup de poing du spectacle, c'était de dire aux gens, on fait pas cadeau de sa vie.
0: Ouais. Voilà. On va faire des t-shirts. Je vais pas me foutre en l'air pour un mec. Et on écoute l'Erita Mitsuko choisie pour vous par Michel Bernier, les histoires d'art.

0: classique. Lerita Mitsouko, les histoires d'A, choisies donc pour vous par Michel Bernier. On écoutait ce soir, puisque ça y est, c'est la fin, Michel. Voilà votre sélection de chansons, vos chansons préférées. Et je voulais juste vous signaler que Catherine Ringer, chanteuse donc d'Lerita Mitsouko, fait quelques scènes de théâtre avec un spectacle qui s'appelle L'érotisme de vivre, où elle lit et chante parfois les poèmes de Alice Mendelssohn, alors qu'elle n'est pas une poétesse très connue. Mais voilà, donc elle a découvert le travail, est tombée amoureuse de ses poèmes et elle a décidé d'en faire un spectacle. Elle a un petit peu passé le pas vers le théâtre. Vous passeriez le pas vers la chanson? Vous chantez ou Michel?
1: Oh, moi je chante beaucoup, j'adore ça. Je chante dans les spectacles beaucoup maintenant. J'ai appris à chanter. Mais de là à faire un non. Parce que, non, peut-être je m'amuserai un jour à faire quelque chose avec ça, mais je le fais vraiment pour m'amuser. Je me verrai pas faire d'album ni quoi ni qu'est-ce. Non, non. Et puis la voix de Catherine Ringer, quoi.
0: je vous passe du Ringer, je vous dis. Et vous alors, vous chantez?
1: C'est ça.
0: Oui, c'est pas très sympa. Alors
1: quand est-ce que vous chantez? Alors, fais voir.
0: Et puis, vous avez quand même déjà du pain sur la planche. Oui. Je rappelle la promo foisonnante de mon invité de ce soir, Michel Bernier. Merci d'ailleurs d'avoir essuyé les plâtres. Franchement, ça fait plaisir.
1: Ils sont magnifiques, ces plâtres. Je peux vous dire, je suis contente.
0: Merci. La stagiaire, saison 10, ça a commencé sur France 3 tous les mardis soirs à 21h. Et quand vous voulez, sur France.tv, à partir de janvier, la tournée de cette pièce, Lily et Lily, Michel Bernier, qui partage l'affiche avec Francis Perrin. Et c'est à partir du mois de janvier, donc partout en France. Et puis bientôt sur le service public télévisuel, Le Parfum du Bonheur, prochaine série,
1: voilà.
0: Événement. Merci beaucoup, Michel.
1: Un gros
0: Bernier.
1: Parfum de bonheur ici, merci infiniment.
0: Une dernière question, on a 10 secondes. Qu'est-ce que je peux vous souhaiter là pour les jours qui arrivent?
1: Continuez encore et encore.
0: C'est que le début?
1: C'est d'accord.
0: Ah là là, quelle femme incroyable, Michel Bernier. Si vous passez par Paris, eh bien réservez vos tickets pour aller l'applaudir au théâtre. Elle joue dans la pièce Lily et Lily au théâtre de Paris jusqu'au 3 janvier 2027.
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3: Bonjour, bon dimanche, sous vos applaudissements, c'est Willy vient déjeuner chez vous, numéro 1080. Ça filoche vraiment, là vraiment ça filoche. Très heureux de vous retrouver mes amis, très heureux de passer cette nouvelle heure avec vous, en direct, hein. Ici, pas de best-of à la con, non, on reste ensemble tout l'été, la pause fraîcheur elle est là, c'est reparti pour vos 55 minutes utiles sur votre radio utile, on va apprendre de l'actu avec nos invités, on va se détendre aussi de l'actu avec nos bêtises, car je suis payé à la connerie, à l'erreur, à la bourde, au disque coupé. Voyez donc, autant vous dire que je suis blindé. Alors notez bien les dossiers du jour. Dans un instant, on va parler de nos héros de l'été, nos pompiers, encore à pied d'œuvre quasiment partout en France avec ces feux de forêt qui n'en finissent pas. Jeudi, des syndicats de pompiers ont été reçus par le ministre de l'Intérieur, Laurent Nunez, parce que ça ne va pas, parce que les pompiers manquent de moyens, parce qu'il faut que ça change. Ont-ils été entendus ? On en parle dans une minute. Et à 12h30, depuis vendredi dernier, le port du casque sur les trottinettes est obligatoire à Paris. Alors, il est aussi obligatoire dans certains départements, régions comme les Hauts-de-Seine, les Alpes-Maritimes, dès le 1er septembre dans le Nord et le Pas-de-Calais. Il est obligatoire, oui, mais pas partout. Alors, faut-il généraliser le port du casque sur les trottinettes partout en France ? On en parle dans 20 minutes. Et comme d'habitude, été ou pas été, on parle de tout ça. Et de tout ce que vous voulez, mais on en parle ensemble. C'est la libre antenne du week-end, on ne change pas une formule gagnante, vous le savez, c'est le moment que je préfère. C'est quand on discute ensemble. Alors notez bien le numéro 0810 055 056 si vous voulez réagir sur les thèmes du jour, voilà, sur les pompiers, les feux de forêt, sur les trottinettes. À votre avis, faut-il rendre le port du casque obligatoire partout? Ou si vous voulez juste nous faire coucou, moi j'adore parce que on est la seule émission au monde, hein, où les gens appellent juste pour dire coucou. Alors appelez-moi juste pour me dire coucou, dites-moi ce que vous faites, où vous êtes, si vous êtes en vacances ou pas. 0810 055 056, c'est la libre antenne du week-end et vous repartez avec votre sélection pour une carte carburant au teint allé. 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Voilà, tout le monde est là, Dylan est au standard, il vous attend, Iki, il est là, mon Iki, tout à l'heure il m'a dit je viens te voir à Boulogne-Billancourt. Quand c'est ce que je joue à Boulogne? Le 14 novembre, oui, parce qu'on repart avec le One Man Show heureux partout en France. Alors regardez bien partout chez vous, tac tac tac, là à partir du 17 septembre, on repart sur les routes. Et puis Mathilde est là, tu ne t'éponges pas aujourd'hui Mathilde. Elle est arrivée, elle s'est épongée parce qu'elle est transpirée. Transpire tout le temps celle-là. Ça c'est tout. Elle n'arrête pas de tut-tut et du coup, ça ressort par les pores. On embrasse ta maman. Elle nous écoute, ta maman, Mathilde, aujourd'hui. Comment elle s'appelle, ta maman ? Annick, on embrasse Annick. Voilà, on a tout dit ? Alors, jingle, allez, zou, démarrons. Pop, pop, pop.
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3: Ouvrons notre premier dossier. Bonjour, Bruno Ménard.
4: Bonjour.
3: Bienvenue ici, mon cher Bruno. Vous êtes le secrétaire général du syndicat des sapeurs-pompiers volontaires de France. D'abord, première question, mon cher Bruno. Comment allez-vous ? Comment vont nos pompiers, là, en ce moment ? Parce que, dis donc, hein, vous n'arrêtez pas. Hein.
4: Fatigué, épuisé, ouais. Énervé également, ouais, par ouais. rapport à ce qui se passe, par rapport à tous les feux, bien sûr.
3: On va y revenir.
4: Mais de plus en plus par rapport à la considération que l'État nous porte.
3: Ouais, parce que jeudi, il y a donc des syndicats de soldats du feu professionnels, hein, qui ont été appelés à une grève pour calmer un petit peu tout ça. Il y a certains syndicats qui ont été reçus par le ministre de l'Intérieur, Laurent Nunez. Vous n'y étiez pas, votre syndicat n'y était pas du coup, c'était que les professionnels, c'est ça?
4: Voilà, non, ouais. On n'y était pas. Nous sommes pas invités.
3: Bah ouais.
4: Et ce que nous avons découvert, c'est que l'État a organisé ce bâillonnage des sapeurs-pompiers volontaires de ouais. Partout en France depuis 2005.
3: Alors qu'on rappelle que vous êtes combien ? Il y a 200 000, hein, c'est ça, hein ?
4: Voilà, c'est 200 000 sapeurs-pompiers volontaires voilà. en France, 80% des effectifs.
3: Voilà.
4: C'est-à-dire que 4 pompiers sur 5 que vous allez voir sont des sapeurs-pompiers volontaires. Sont des sapeurs volontaires.
3: Alors, si vous y étiez allé jeudi, là, vous lui auriez dit quoi à Laurent Nunez ? Vous lui auriez dit quoi ?
4: Alors, d'un côté, j'aurais dit exactement ce qu'ont dit les syndicats professionnels, hein, parce que leur discours, il est cohérent, il est réel. Mmh. S'il y a encore quelques temps, quelques mois, quelques années, on disait que le système est, on allait droit dans le mur.
3: Ouais.
4: Là, aujourd'hui, avec les feux de Gironde, les feux des Landes, nous sommes dans le mur.
3: Ouais.
4: Nous sommes pris le mur.
3: Voilà.
4: En d'autres termes, ce que nous avons vu aujourd'hui, enfin, ce que nous voyons aujourd'hui, c'est que les moyens français ne sont plus assez dimensionnés, conséquents, pour faire face aux incidents.
3: Voilà. Je vous ai entendu dire, Bruno, face aux incendies, le système est en train d'éclater. C'est-à-dire quoi, vous manquez quoi de, c'est quoi, c'est vous manquez d'hommes et de femmes, vous manquez de moyens financiers, de moyens matériels.
4: Alors on manque de tout.
3: De tout.
4: On peut rien faire sans les moyens financiers. Donc les moyens financiers, c'est la première chose. Et avec les moyens financiers, ben vous achetez du matériel, vous recrutez du personnel, vous anticipez les risques. Et il y a aussi un très gros problème d'organisation des secours en France.
3: Ouais, c'est-à-dire.
4: Pas assez de Canadair, mais ce n'est pas la seule chose, c'est même une goutte d'eau. Les services départementaux s'autogèrent les uns les autres. Lorsque vous allez dans un département, ce département n'est pas géré de la même façon que l'autre. On l'a vu sur les incendies de Gironde, où d'un côté nous avions des sapeurs-pompiers qui étaient au feu et qui avaient beaucoup de problématiques parce qu'ils n'arrivaient pas à faire face. Et puis d'autres sapeurs-pompiers qui étaient de côté, qui ont passé des heures, voire des jours entiers sans rien faire, parce que la coordination n'allait pas.
3: C'est absurde. Quand vous dites, par exemple, qu'il manque des hommes et des femmes, j'ai lu qu'il manquerait 200 000 sapeurs-pompiers volontaires.
4: Oui.
3: Oh là là.
4: Je le crie haut et fort. Il nous manque entre 150 et 200 000 sapeurs-pompiers volontaires sur le territoire.
3: Ouais. Vous pouvez nous rappeler, Bruno, c'est quoi un sapeur-pompier volontaire ?
4: Un sapeur-pompier volontaire, c'est un homme, une femme, jeune, moins jeune, qui est étudiant, chef d'entreprise, salarié, ouvrier, mère de famille, qui souscrit un contrat avec le service départemental d'incendie de secours pour dire « je vais passer du temps, en plus de mon activité professionnelle et mon activité familiale, pour porter secours à la population ».
3: Voilà, c'est ça.
4: C'est ça un sapeur-pompier volontaire.
3: C'est ça un sapeur-pompier volontaire. Et donc, pour en attirer 200 000, il faudrait faire quoi ? Alors, j'imagine qu'il y a beaucoup de choses à faire. Malheureusement, on n'a pas le temps de tout évoquer. Mais voilà, la chose principale qu'il faudrait faire vite.
4: Valoriser le volontariat, rappeler tous les sapeurs-pompiers qui ont été dans les services d'incendie de secours, ceux qui ont arrêté leur engagement, ceux qui ont été virés des SDIS, parce que tous les ans, nous avons des milliers de sapeurs-pompiers volontaires.
3: Qui sont virés ?
4: Pour un oui ou pas un non, qui sont virés. Là, hier matin, j'ai traité un dossier d'un gars dans l'Hérault. On le vire des sapeurs-pompiers parce qu'il ne peut pas donner une journée en semaine d'activité de pompier. La personne travaille du lundi au vendredi, elle est cadre, et on la vire parce qu'il ne peut pas prendre de jour de congé en journée en semaine pour aller prendre une garde.
3: C'est n'importe quoi. Alors là, franchement,
4: vous vous rendez compte un petit peu ?
3: C'est n'importe quoi. Donc en fait, voilà, ça serait quoi ? Simplifier tout ça, un management plus souple ?
4: Il faut dissoudre, et je le dis bien, il faut dissoudre l'École nationale supérieure des officiers de sapeurs-pompiers. La principale problématique, c'est le management dans les services départementaux d'incendie de secours. C'est le principal problème. Nous avons eu le problème avec l'ENA. Nous avons le problème chez nous également au niveau des sapeurs-pompiers avec l'École nationale supérieure des officiers de sapeurs-pompiers.
3: Là, vous espérez être reçu, vous, un jour ? Parce que là, voilà, cette semaine, là, les pros ont été reçus. Et vous, alors ? Votre syndicat, vous ?
4: Alors, c'est simple. Nous avons saisi aujourd'hui les tribunaux par rapport aux découvertes que l'on a faites. L'État, depuis, je vous le dis, depuis le 7 novembre 2005, organise avec la Fédération nationale des sapeurs-pompiers de France le bâillonnage des sapeurs-pompiers volontaires partout en France. Nous avons tous les documents, nous avons saisi la justice et ça sera au ministre de l'Intérieur de répondre à ce qui se passe.
3: Bon, bah écoutez Bruno Mélard, là je suis un peu sur le... Voilà, je vois un petit peu la tête de tout le monde en régie, on est un petit peu estomaqué, voilà, c'est pour ça que je voulais absolument discuter un petit peu avec vous. On va suivre tout ça. Allez-y Bruno. Oui.
4: Je vais juste rajouter une chose. Notre syndicat existe depuis 2 ans, on a 2 ans et demi. initialement, il n'y avait qu'un seul unique discours qui était porté par la Fédération nationale des sapeurs-pompiers de France. C'est une association de loi 1901. Et nous avons osé créer un syndicat en parallèle. Et le dialogue social en France, c'est constitutionnel. Il peut être porté uniquement par les syndicats. Bon. Et ça, c'est nouveau dans le paysage français. Et c'est pour ça que depuis 2 ans, il y a une autre voix qui se lève et qui dit vraiment ce qui se passe en réalité sur le territoire. Et je sais que nous embêtons beaucoup de monde.
3: Bon, bah Bruno Ménard, j'espère que vous serez entendu. À 198 000 volontaires, voilà, vous nous l'avez dit, 44 000 professionnels. Par votre voix, mon cher Bruno, et les quelques minutes qu'on a passées ensemble, c'était aussi pour remercier, féliciter, encourager tous les soldats du feu. Et j'espère que vous serez entendu dans vos différentes revendications. Merci infiniment, Bruno de Ménard, d'être passé nous voir. Donc, secrétaire général du syndicat des sapeurs-pompiers volontaires de France. Voilà, mes amis, maintenant, c'est vous que je veux entendre là-dessus. Si vous voulez réagir sur les pompiers, les feux de forêt, peut-être que vous-même, vous êtes vous-même pompier volontaire, ou peut-être que vous avez quelqu'un dans votre famille qui est pompier volontaire, venez passer à l'antenne avec moi, voilà, pour me dire un petit peu comment ça se passe. C'est votre émission du week-end, votre talk show du week-end. Voyons, on parle de tout hein, ici, hein, et on parle, en parle ensemble. 0810 055 056. Je veux vous entendre juste après la groupie du pianiste de Michel Berger.

0: Oui, c'était Michel Berger avec la groupie du pianiste. Au revoir.
1: Ah bah là, je vous l'avais dit, hein, là, c'est... avec toute sa tribu.
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0: On passe des jingles de disques chez nous, c'est de plus en plus court. Comment va Patricia ?
3: Très bien, bonjour Willy.
0: Eh bah, tant mieux ma Patricia que tu ailles bien. Tu nous appelles d'où ma Pat ?
3: Je vous appelle de Houille, dans les Yvelines.
0: Dans les Yvelines. Bon ma Patricia, je crois que tu voulais réagir sur les pompiers, c'est ça ?
3: Oui, sur la grève qui a eu lieu
0: exactement.
3: La semaine dernière.
0: Jeudi.
3: Oui, je trouve qu'ils ont raison.
0: Voilà.
3: Autant sur des grèves nationales, je suis pas toujours convaincue.
0: Ouais.
3: Autant là, d'ailleurs, ce qu'a dit la personne qui
0: Bruno
3: est passée
0: Ménard.
3: Juste avant moi, absolument. Enfin, nos pompiers professionnels sont pas assez nombreux, ils sont pas assez payés. Nos pompiers volontaires sont pas assez non plus rémunérés pour ce qu'ils font. Et puis, quand même, les moyens, ils ont pas de moyens. On a vu cet été avec les Canadair, c'est pas possible, quoi. Donc là, ils ont raison. Je crois qu'ils ont raison de refaire grève, je crois, c'est fin septembre.
0: C'est ça, c'est ça.
3: Ils ont fait raison.
0: Bravo, tu sais quoi, Patricia, je suis d'accord avec toi à 2000%. Il y a une espèce d'osmose, là, entre toi et moi, en deux secondes, là. Bim! Non, mais je suis d'accord avec toi surtout. J'espère que ça va un petit peu bouger pour eux, parce que moi, je découvre des trucs, là, tu vois, là, sur. Quand on a discuté avec le syndicat là, des sapeurs-pompiers volontaires il y a deux minutes, là, j'étais un petit peu consternée de ce que j'entendais. Donc voilà, j'espère effectivement que ça va faire bouger les choses. Qu'est-ce que tu fais de beau cet été, Patricia ?
3: Je reviens de vacances, malheureusement, je reprends le travail lundi.
0: Aïe, tu vas faire la gueule lundi ? Demain tu fais la gueule.
3: En prévision de demain. En Bretagne, donc c'était sympa. C'est terminé.
0: Demain tu vas bosser où, que je sache qu'on prévienne un peu tes collègues.
3: Mais je pense qu'ils seront pas trop nombreux demain. Mais je suis responsable ressources humaines dans une entreprise de propriété.
0: Tu vas faire la gueule. Demain, tu vas virer tout le monde. Je pense que demain, tu vires tout le monde. Patricia.
3: J'ai préparé mes dossiers pour demain.
0: Allez, hop, demain, tous virés. Voilà, ma Patricia. Merci beaucoup, d'être passée nous voir. Merci infiniment. Je t'embrasse très fort. Merci pour ta fidélité. Et tu repars évidemment avec ta sélection. Pour la carte carburant, le tirage, c'est tout à l'heure vers 12h50. Allez, dans un instant, je vais vous présenter un invité pas banal, parce que j'aime tout au long de cet été vous présenter des invités pas banaux. Mais d'abord, tiens, on va écouter Benjamin Biolay avec Écran Total. Moi, j'ai pas besoin d'écran total. Regardez cette peau. Ça, c'est les maths.

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3: Allez, comme promis, place à la personne pas banale du dimanche. Bonjour Clément de Villiers.
4: Bonjour.
3: Bienvenue ici, mon cher Clément. Alors, vous êtes le co-réalisateur avec Arnaud Fouex du film... Arnaud, comment il s'appelle?
4: Parce que je viens de... Arnaud Fouex.
3: Eh ben voilà, Arnaud Fouex. Donc du film Un grand raccourci, qui est sorti en salle ce mercredi 12 août. Alors vous avez tous les deux 22 ans. Alors en fait, pour être très franc avec vous, mon cher Clément, dans cette émission, on fait rarement la promotion de films, parce que c'est pas forcément notre mission. Mais là, voilà, comme vous êtes jeune, comme c'est une histoire de potes, j'ai eu un petit peu envie de vous filer un petit coup de main. Donc déjà, je l'ai dit, vous avez 22 ans tous les deux, vous êtes amis, vous venez de réaliser Un rêve de gosse, c'est ça? En faisant ce film?
4: Ouais, tout à fait. Ouais. Tout à fait. Nous, on s'est rencontrés en classe de quatrième.
3: Ouais.
4: Et comme vous l'avez dit, on a 22 ans.
3: Ouais.
4: Et ça fait depuis très jeune qu'on fait d'abord des vidéos ensemble sur YouTube, des petits courts-métrages.
3: Ouais.
4: Et puis là, aujourd'hui, notre premier long-métrage.
3: Le premier long-métrage au cinéma, hein, dans des vraies salles de cinéma partout en France. Quand on a 22 ans, qu'on est à Nantes, comment on fait pour réunir des sous pour faire son film? Parce que je crois que vous aviez pas grand-chose en poche au départ, hein.
4: Ouais, complètement. En fait, on est montés tous les deux à Paris pour nos études supérieures. Ouais. Effectivement, on a fait tout notre collège et notre lycée à Nantes.
3: Mmh.
4: Et puis, on a aussi rencontré un troisième larron qui s'appelle Hector. Qui s'est improvisé producteur pour le film.
3: Ouais.
4: Et en fait, Hector et Armand faisaient des vidéos d'entreprise avec lesquelles ils ont pu rassembler un peu d'argent.
3: Ouais.
4: Et puis ensuite, on a organisé des soirées de financement, on projetait nos courts-métrages.
3: Ah ouais.
4: On disait, voilà, nous, on veut faire un long-métrage... avec 60 000 euros, au départ, c'est ce qu'on visait.
3: Ouais.
4: Au final, le budget du film est de 260 000
3: euros. Oh là
4: euros,
3: là ce qui est, Et dis donc, au départ, vous aviez que quoi? Vous aviez 15 000 euros en poche, quoi. Bon, là, c'était peut-être un petit peu juste.
4: Ouais, à peu
3: voilà,
4: près.
3: Voilà, à peu près.
4: Dans ces eaux-là.
3: Voilà, dans ces eaux-là. Parce que le budget d'un film en France, c'est quoi? Là, vous avez réussi à avoir, on va dire, 250 000 euros, mais c'est quoi un budget, normalement? D'un film en France, c'est 5 millions?
4: Un budget moyen en France, c'est 4,5 voilà. millions d'euros.
3: Voilà, t'imagines? Et donc vous avez fait comment alors? Parce que c'est aussi un petit peu, c'est le film de potes et le film de la débrouille. Après on va parler un petit peu du contenu du film bien sûr, hein, mais c'est ça qui est bien, c'est un film avec des potes et de la débrouille.
4: Bah ouais, complètement.

0: producteurs, des particuliers qui achetaient des parts du film en échange de recettes. Et puis, à la fin du tournage, vu qu'on n'avait toujours pas assez d'argent, on a pris un prêt étudiant finaliser.
1: Voilà, il fallait vraiment se débrouiller de partout. Parce que vous avez dit, hein, si on avait compris au départ l'exigence du système du cinéma français, on ne l'aurait pas fait. C'est compliqué de faire un film en France quand on n'est pas connu, forcément. Quand on démarre, ouais.
0: Nécessairement. Après, ouais. Je pense, là, c'est le cinéma, mais dans... N'importe quelle entreprise, n'importe quel projet, il faut trouver des ressources, c'est des partenaires, et puis aussi une connaissance du milieu dans lequel on évolue. Voilà. Et ça s'improvise pas, et c'est forcément beaucoup de travail, beaucoup de découvertes, des bonnes nouvelles, des obstacles.
1: Des mauvaises, voilà. Donc là, c'est 3 semaines de tournage, hein, donc c'est allé vite. Alors, il parle de quoi ce film, alors hein? Dites-nous, parce que je l'ai vu. Moi, je l'ai vu, et il y a que des acteurs pas connus, d'accord, que des jeunes, des pas connus, mais tous très bons, hein, d'un naturel, franchement, bravo. Honnêtement, ils étaient tous parfaits. Donc, il parle de quoi votre film?
0: Merci beaucoup.
1: Mais de rien, mon cher.
0: C'est un film qu'on a tourné en Centre-Bretagne, et c'est l'histoire de 4 jeunes débrouillards qui tentent de trouver leur place. Il y a 2 cousins qui, confrontés à la fermeture du restaurant familial, décident de lancer leur business de dératisation en relâchant des rats dans la région.
1: Voilà, exactement.
0: Et dans les magouilles vont croiser celles de 2 jeunes femmes prêtes à trafiquer un concours de beauté pour faire connaître leurs bijoux.
1: Voilà. Dis donc, alors, il y a quelques films, il y a quelques critiques qui sont sorties. Un premier film prometteur. Franchement, vous craigniez un petit peu les critiques, là, le retour, là, vous aviez peur d'être jugé, comment ça se passe, voilà, quand on a 22 ans, on sort son premier film de pote.
0: Pas nécessairement. C'était surtout pour l'équipe, on avait envie que leur travail soit salué.
1: Ouais.
0: Après, nous, le film, on l'a fait avec le cœur, avec beaucoup de sincérité. Je pense que la priorité, c'était aussi de prendre du plaisir dans le fait de le fabriquer.
1: Ouais.
0: Et puis, on avait hâte aussi d'en découdre, de savoir ce que la presse allait en penser.
1: Bah oui. Et alors,
0: c'était aussi une manière d'être pris au sérieux, quoi.
1: Bon, et alors, comment ça va, là, depuis mercredi? Le film est sorti mercredi. Comment ça va depuis mercredi, Clément?
0: Pardon, ça a coupé.
1: Je dis, là, le film, il est sorti mercredi, on est d'accord, hein, mercredi 12 août.
0: Oui, tout à fait.
1: Alors, comment ça va depuis mercredi?
0: On est super contents. Tout se passe très bien. Enfin, vraiment, parmi les pronostics qu'on fait, c'est un très, très beau scénario. En plus, on a une belle croissance d'un jour à l'autre.
1: Ah bah, tu verras, là, tu vas encore avoir plus de monde.
0: Le signe d'un bouche à oreille.
1: Tu vas avoir plus de monde, Clément. Je veux apparaître dans ton prochain film, Clément. D'accord?
0: Ça se discute, hein, avec
1: ça
0: grand plaisir.
1: Ça y est, elle va rentrer en business. T'inquiète, je te ferai un prix, mon Clément. Non, mais franchement, j'ai adoré le film. Donc, ça s'appelle Un grand raccourci. Il est dans les salles depuis mercredi. C'est vraiment, vous allez voir, vraiment, c'est prometteur. Voilà, tu sens vraiment que les deux, là, à mon avis, vous allez avoir une longue route devant vous. Là, tu sais, moi, c'est mon côté Michel Drucker. Moi, je sens le truc. Donc, ça s'appelle Un grand raccourci. Mais Clément, il ne sait pas qui est Michel Drucker. Évidemment, il a 22 ans. Donc, Un grand raccourci. Clément Devilliers, donc avec Arnaud Fouex, hein, d'accord. Et donc le film s'appelle Un grand raccourci, donc sorti en salle ce mercredi 12 août, partout en France. Donc allez-y, réalisé, joué par des jeunes pleins d'envie, de talent et de fraîcheur. Merci mon cher Clément d'être passé nous voir. Passez un bon dimanche.
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2: Allez, partons gaiement vers la deuxième demi-heure de votre grand talk show du week-end, en direct partout en France. Ici, l'été, c'est pas fermé. Hein. Dans un instant, on va parler du port du casque en trottinette. Doit-il devenir obligatoire partout en France? Et bien sûr, on fait cette émission ensemble. Je vous le dis tout le temps, le mec qui radote, c'est un vieux qui radote. Bah tant pis, je radote. 0810 055 056, c'est la libre antenne du week-end.

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0: Et on commence avec le Conseil constitutionnel qui finalement a dit non à l'interdiction des réseaux sociaux aux mineurs. Ouais, super, ils pourront continuer à se faire harceler, à tomber sur des vidéos porno et violentes. Ça c'est bien, on est content pour nos gamins, ouais. En revanche, même Conseil constitutionnel a validé la proposition de loi sur l'aide à mourir. Les réseaux sociaux, pour certains ados, quelque part, hélas, c'est une aide à mourir. Après celle du 12 août, la prochaine éclipse solaire aura lieu le mercredi 3 septembre 2081. Michel Drucker a d'ores et déjà déclaré qu'il était chaud pour présenter une émission spéciale sur France 2 ce jour-là. Bravo à Noël Jamais qui a remporté le traditionnel concours annuel du cri de cochon grâce à une vraie prise de risque puisque cette année, pour l'emporter, il n'a pas imité un porc mais chanté une chanson de Patrick Bruel. En déplacement cette semaine dans l'Hérault, Gabriel Attal a annoncé que s'il était élu président, il voulait créer un ministère de l'eau. François Hollande avait fait mieux, hein. Lui, il avait carrément créé la présidence de l'eau. Jean Lassalle lui propose d'adjoindre au ministère de l'eau un secrétaire d'État au pastis. Un retraité italien arrêté après avoir prétendu être aveugle pendant 50 ans et perçu 1 million d'euros d'aide de l'État. Bravo, voilà, quand on veut, on peut, hein. Comme dirait l'autre, yes, we can, Blanche. Si ça se trouve, Gilbert Montagnier, il nous mitonne depuis 50 ans, hein. Quoique non, il suffit de voir ses fringues. Alors c'est vraiment qu'il a des goûts de chiottes. Une tchèque de 88 ans, déclarée morte par un médecin légiste, se réveille dans son cercueil. L'autre, elle ne s'est pas réveillée avec la gueule de bois, mais avec la gueule dans le bois. Au Royaume-Uni, deux hommes condamnés à de la prison ferme pour le vol d'une œuvre d'art qui représentait une cuvette de toilette en or. Les toilettes en or idéales pour une grosse envie de faire pépite. D'après l'INSEE, jamais la France n'a fait aussi peu d'enfants. Du coup, c'est une catastrophe pour Jean-Luc Ley qui a peur de finir célibataire. Selon un expert en dermatologie, du gravier et des excréments ont été retrouvés dans des crèmes solaires vendues sur Internet. Idéal donc pour avoir un bon bronzage de merde. Enfin, le saviez-vous? L'ours polaire a la peau toute noire sous sa fourrure blanche. C'est le Michael Jackson des animaux. Lui aussi, il a sorti la chanson Black on White, présent dans l'album Danger Ours. Heureusement, dans 137 jours, c'est fini 2026. Danger Ours, là, c'est pour les fans de Michael Jackson. Hein. Danger Ours, parce que l'album, c'était Danger Ours. Bon, voilà. Écoutez, c'était le récap. J'ai fait ce que j'ai pu, excusez-moi. On est la miaou, hein. On est la miaou. Je fais ce que je peux. Allez, si vous avez un petit coup de mou, pas d'inquiétude. 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
0: 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Dans un instant, on va parler du port obligatoire du casque sur les trottinettes. Juste après le groupe Bandalero et Paris Latino. À tout de suite.

0: Elvis Latino e Bandolero. Hey! Hey, ¿qué tal? Hola, ¿qué tal?
1: Weekend.
0: Oh là là, je sais faire la castagnette. Écoutez, écoutez bien, je vais vous faire les castagnettes, écoutez. Pas mal ou pas? Castagnette avec la langue, alors, pas ouf. Bon, allez, ouvrons notre nouveau dossier sur le port du casque sur les trottinettes. Pour en parler, on va accueillir deux invités. Bonjour Olivier Onde.
2: Oui, bonjour.
0: Bienvenue ici, vous êtes directeur médical du SAMU 30 et Centre 15 au CHU de Nîmes. Et bonjour Bruno Toussaint.
3: Bonjour.
0: Bienvenue ici, mon cher Bruno. Vous êtes le maire de Saint-Dié-des-Vosges. Alors, d'abord, docteur Olivier, pas mal de mots de vos collègues. Là, j'ai lu tout au long de cette semaine, une fois qu'on a appris qu'à Paris, donc le port du casque devenait obligatoire sur les trottinettes, j'ai lu pas mal de vos collègues, mon cher docteur, qui voilà, qui se disent, bah, ouf, enfin, il est temps parce que il y a beaucoup de blessés sur des trottinettes. Est-ce que c'est votre cas aussi?
2: Alors effectivement, je partage leur avis parce que on assiste depuis maintenant quelques années à une nouvelle accidentologie routière qui est essentiellement urbaine, avec un moyen de locomotion qui est pas très stable et qui peut effectivement entraîner des accidents graves. Alors la majorité des accidents sont des accidents bénins, avec des fractures, des contusions diverses, mais on a notamment des accidents graves avec des traumatismes crâniens. Et effectivement, le port du casque serait le bienvenu.
0: Là, j'ai lu au CHU de Nîmes, par exemple, c'est 3 blessés par jour d'une chute de trottinette, c'est ça, à peu près la moyenne?
2: Oui, voilà, à peu près la moyenne. Alors pas sur Nîmes, mais sur le Gard. Hein. Ouais. Depuis 2025, on a eu 5 morts. Ah oui. Et 20 blessés graves, qui sont essentiellement des lésions neurochirurgicales, avec vraiment des risques de séquelles, d'abord des risques de décès immédiat ou relativement rapide, et puis surtout des risques de séquelles avec des cérébraux lésés, qui sont des pathologies extrêmement graves.
0: Voilà, vous nous le disiez, l'une des raisons des chutes, c'est parce que voilà, l'appareil n'est pas stable, il y a aussi peut-être des appareils qui sont débridés aussi, où les vitesses, parfois c'est un peu n'importe quoi.
2: Alors effectivement, donc si la trottinette est utilisée dans des conditions entre guillemets normales d'utilisation, ça pose pas de problème. Mais effectivement, on a plusieurs facteurs cumulatifs qui vont entraîner un risque d'accident élevé, notamment les trottinettes débridées. Une trottinette, ça peut être limité à 25 km/h. Et maintenant, on voit des trottinettes un petit peu trafiquées qui peuvent monter à 60 km/h et elles sont pas faites pour ça.
0: 60 km/h.
2: Alors juste une petite précision sur le plan physiologique, hein, la résistance mécanique de la structure du crâne humain est fait pour absorber des chocs d'un homme qui court à pied, c'est-à-dire entre 8 et 15 km/h.
0: Oui, pas 60 km/h, c'est pas possible.
2: La structure du crâne n'est pas faite pour résister, ça entraîne vraiment des traumatismes crâniens sévères. Il n'y a que le casque qui peut limiter les conséquences d'un tel accident.
0: Donc, docteur Olivier Onde, on a compris, vous êtes favorable au port du casque, tout comme vous, mon cher Bruno Toussaint. Donc, je rappelle que vous êtes le maire de Saint-Dié-des-Vosges et je voulais vous avoir parce que cette semaine, vous avez envoyé une lettre à Sébastien Lecornu pour lui dire oui au port du casque aux trottinettes, mais partout sur le territoire. Parce que, effectivement, en vous lisant, j'ai compris que c'était un peu n'importe quoi. Il y a des communes qui disent oui au port du casque et l'autre non, quoi.
3: Voilà, tout à fait. Donc, non seulement j'ai écrit M. Lecornu, mais j'ai également écrit directement au Premier ministre pour demander à ce qu'une loi soit faite et que le port du casque soit obligatoire en France. On en arrive, je rejoins le médecin qui parlait juste avant moi, à un nombre d'accidents de plus en plus élevé. Et nous, de Saint-Dié, on a beaucoup de transferts sur Nancy en neurologie suite à des accidents de trottinette. Donc, c'est pour protéger essentiellement la jeunesse, que c'est la jeunesse qui se déplace beaucoup en trottinette, que j'ai fait, moi, cet arrêté sur la ville. Déjà, et que j'ai interpellé, donc Premier ministre et puis ministre d'Intérieur.
0: Voilà, donc chez vous, c'est port du casque obligatoire, c'est ça. Et je crois qu'à partir de demain...
3: Depuis le 1er août, c'est port du casque obligatoire. On a fait 15 jours de prévention, et dès demain, on passe à l'étape suivante, parce que la prévention ne suffit pas. On passe à la verbalisation dès demain.
0: Voilà, parce que, ok, le casque c'est bien, peut-être qu'il faudrait aussi, je vais aussi poser la question au docteur, mais il faudrait aussi plus de contrôle, non? Parce que, par exemple, en France, sur le code de la route, il dit qu'il faut avoir 14 ans pour être en trottinette. Bon, déjà rien que ça, c'est pas toujours respecté.
3: Non, la réglementation. Allez-y, docteur.
0: Allez-y, docteur, oui, si vous voulez répondre à ça.
2: Oui, effectivement, c'est la réglementation est pas toujours respectée. Effectivement, c'est une population jeune,
0: ouais.
2: Mais le casque est aussi qu'un seul élément de ouais. protection. Il faut aussi qu'il y ait des dispositifs réfléchissants, parce que beaucoup de personnes qui font des trottinettes sont habillées en noir.
0: Ouais.
2: Donc, effectivement, ça augmente les risques. Beaucoup d'accidents sont liés aussi aux portes d'écouteurs. Les gens font la trottinette en écoutant de la musique, donc ils peuvent pas être concentrés ou être alertés par les bruits environnants et évidemment le respect du code de la route.
0: Voilà, c'est ça, respect du code de la route, parce que par exemple, voilà, je crois qu'il est interdit aussi de rouler sur les trottoirs, mon cher Bruno. Donc vous, dans votre commune à Saint-Dié, là, à partir de demain, c'est tolérance zéro.
3: Voilà, c'est tolérance zéro, et en plus, on le rappelle, il faut le rappeler, la trottinette, c'est une personne et pas deux sur une trottinette. Ouais. On a de plus en plus d'accidents avec deux personnes sur la trottinette.
0: Ouais.
3: Voilà, donc pour ça, on a pris une décision de manière à protéger notre jeunesse.
0: Bon, il vous a répondu, là, Sébastien Lecornu, là, suite à votre lettre?
3: Pas encore.
0: Bah alors, en même temps, le timbre coûte cher. Ils ont augmenté le prix du timbre aussi, c'est malin.
3: Voilà, ouais.
0: Voilà, c'est malin. Bon, en tout cas, affaire à suivre. Restez avec nous encore un petit peu, s'il vous plaît, Olivier Onde et Bruno Toussaint. Je vous présente Franck, ça va Franck?
1: Bonjour mon Louis, ça va et toi?
0: Ça va très bien mon Franck, moi aussi je suis content de t'entendre. Tu nous appelles d'où?
1: De Saint-Étienne.
0: Saint-Étienne, bien sûr, avec la gare de Saint-Étienne-Château-Creux. Je connais le nom des gares par cœur, dans la France entière.
1: Parfait.
0: Exactement.
1: Parfait.
0: Tu voulais réagir là-dessus, sur les trottinettes aussi?
1: Ouais, tout à fait. Bah, carrément, parce que bah, là, le maire et le docteur, je suis d'accord avec eux, leur témoignage. Moi-même, j'utilise la trottinette pour aller au travail, donc tous les jours, du lundi au vendredi. Et c'est vrai que jusqu'à présent, je mettais pas de casque. Alors aujourd'hui, j'en mets un. Parce qu'il m'est arrivé un accident, tu vois.
0: Et voilà.
1: Pas trop grave, comme l'a dit le docteur
0: Olivier Onde.
1: En général, c'est pas trop grave. Voilà. J'ai eu de la chance, tombé sur la tête quand même. Mais ça m'a servi de leçon.
0: Ça t'a fait peur. Voilà, ça t'a fait peur et tu t'es dit, il faut que je fasse gaffe, quoi.
1: Quand on voit en fait aujourd'hui, comme il disait, les trottinettes débridées. Alors c'est sûr, c'est interdit. Là, les mecs, ils mettent pas de casque. On voit même que à Lyon, je crois, c'est ça, sur le périph.
0: Ouais, sur le périph.
1: Il y a des trucs. Et là, il faudrait même pas un casque de trottinette de vélo. Il faudrait mettre un casque de moto, quoi. Parce que là, 70, c'est sûr que c'est très dangereux.
0: Et donc, tous les jours, c'est trottinette aller-retour pour aller au boulot, quoi. Tu sais combien de kilomètres tu fais avec ta trottinette, par exemple, pour aller bosser?
1: Aller-retour, il y en a une vingtaine de kilomètres.
0: Ah ouais, quand même, hein. Tu vois, bien. Protège-toi et mets aussi donc un gilet, voilà, parce que Olivier Onde, le docteur nous disait qu'effectivement un gilet réfléchissant, je crois que c'est aussi obligatoire, il me semble, à Paris, le gilet. Chez vous, à Saint-Dié-des-Vosges, c'est obligatoire, Bruno Toussaint, c'est que le casque, hein, c'est pas le gilet pour l'instant.
3: Non, c'est le casque, le gilet est fortement conseillé.
0: Voilà. Alors, Franck, merci beaucoup d'être passé nous voir, mon Franck. Tu repars avec ta sélection pour la carte carburant. Le tirage, c'est dans 10 minutes. Bruno Toussaint, merci beaucoup d'être passé nous voir aussi. Donc, vous êtes le maire de Saint-Dié-des-Vosges. À partir de demain, dans la commune, crac, si t'as pas ton casque, crac. Et puis, le docteur Olivier Onde, merci beaucoup aussi d'être passé nous voir. Vous êtes le directeur médical du SAMU 30 et Centre 15 au CHU de Nîmes. Voilà, continuez à appeler là-dessus aussi si vous voulez réagir. Il n'y a pas de souci. En attendant, si vous voulez écouter Louane avec Chien, elle est là, dis donc. C'est fou ça, tu vois, tu dis Louane, elle est là.

0: J'avais un chien, Iki. Iki, elle est technique. Tu as eu un chien, tu as un chien. Jamais de chien, même quand tu étais petit. Ça sert à rien. Il me dit, ça sert à rien. Oh là là, attention, il y a des gens qui... Oui, ils vont appeler, ils vont s'énerver. Si les gens gueulent sur ce que vient de dire Iki, je te les passe. Dylan, t'as un chien au standard? Jamais du chien non plus? Oh là, mais qu'est-ce que c'est que ces gens? Et Mathilde, à la réalisatrice, elle a eu un chat. Bon bah très bien, moi j'ai eu un chien quand j'étais petit, il s'appelait Tarzan. Voilà, c'est passionnant, tout ça pour vous dire ça. Dans un instant, si vous voulez économiser en voiture, eh bien ça tombe bien parce qu'on en parle juste après ça.
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1: Tour ici, c'est Willy vient déjeuner chez vous en direct tout cet été, la pause fraîcheur du week-end, les samedis et dimanches entre midi et 13h. Alors vite, comme ce sont les 5 dernières minutes, terminons par cette bonne initiative. Bonjour Vanessa Montagne.
2: Bonjour Willy.
1: Bienvenue ici ma chère Vanessa. Alors on va avec vous, on va réparer à moindre coût son véhicule puisque vous êtes la directrice générale de recyclermonvéhicule.fr. Et ça va intéresser beaucoup de monde là. Il y en a encore là qui vont prendre leur voiture pour partir en vacances ou rentrer de vacances. Donc l'idée avec recyclermonvéhicule.fr, avec cette initiative, c'est donc de réparer sa voiture avec des pièces recyclées. Allez-y, expliquez-nous.
2: Oui, donc comme vous le savez peut-être déjà, donc les réparateurs ont maintenant l'obligation de, quand vous faites réparer de votre véhicule, ouais, de vous proposer deux devis. Un devis avec des pièces neuves comme avant et un devis avec des pièces qu'on appelle les pièces de réemploi, qui sont des pièces d'occasion, d'origine constructeur, mm-hmm, et qui sont garanties par les centres de recyclage des véhicules hors d'usage.
1: Voilà.
2: Et donc ces pièces, elles coûtent entre 30 et 70% moins cher qu'une pièce neuve, donc ça vaut vraiment le coup d'y faire appel.
1: Alors, Vanessa, donc ce que vous nous dites là, c'est donc que depuis 2019, quand on va faire réparer sa voiture ou son deux roues, hein, le garagiste donc doit nous proposer donc aussi un devis avec des pièces recyclées. Mais ça, ils le font tous ?
2: Légal. Donc en France, tous les réparateurs doivent vous proposer ce devis avec des pièces de réemploi.
1: Ouais.
2: Après, il faut qu'il y ait des pièces disponibles.
1: Bien
2: donc
1: sûr.
2: Ça va
1: bien
2: dépendre
1: sûr
2: de la disponibilité des pièces. Mais oui, ils doivent vous proposer ce devis-là.
1: Voilà. Donc depuis 2019 pour les voitures et donc aussi pour les deux roues. C'est ça. Hein.
2: Depuis 2024, voilà. Mais du coup, maintenant, c'est valable pour tout, voiture, deux roues, véhicule utilitaire.
1: Bah, écoutez, moi, avec ma Vespa, jamais. Hein. Ça m'est jamais arrivé. Jamais on m'a proposé une facture, un devis, pardon, avec des pièces qui peuvent être recyclées. Pouvez-nous dire, vous nous l'avez dit là, mais c'est combien, ça coûte moins cher combien par rapport à des pièces toutes neuves ? On peut faire des économies de combien ?
2: Donc, en général, la pièce de réemploi, elle est entre 30 et 70% moins chère qu'une pièce.
1: Bah, voilà, donc c'est pas mal, hein, c'est pas mal. Et donc vous là, recyclermonvéhicule.fr, c'est quoi ? Vous êtes un éco-organisme national, c'est ça ?
2: Oui, on est un éco-organisme, ça veut dire qu'on est une association à but non lucratif qui est créée et financée par les constructeurs auto et moto pour améliorer la fin de vie des véhicules et améliorer aussi l'économie circulaire.
1: Voilà, donc votre but c'est entre autres, j'allais dire, voilà, d'inciter les pros et nous, les conducteurs, à adopter ce réflexe, en fait.
2: Plusieurs missions. Donc, la première mission, c'est de faire la promotion donc, du réemploi pour allonger la durée de vie des véhicules.
1: Voilà.
2: Et la seconde, c'est de conseiller donc, les particuliers sur comment faire quand ils ont un véhicule en fin de vie. Parce qu'au bout d'un moment, même si vous l'avez fait réparer, il arrivera peut-être en fin de vie. Et donc là, c'est très important d'utiliser la bonne solution pour éviter les arnaques. Et donc, vous pouvez demander une collecte, tout simplement une collecte gratuite à votre domicile.
1: D'accord.
2: En allant sur le site je-recycle-mon-véhicule.fr, vous indiquez votre localisation, voilà, et avec la preuve que vous êtes bien le propriétaire du véhicule, parce que ce serait quand même dommage de prendre la voiture du voisin pour la faire recycler.
1: Ah, c'est une
2: donc,
1: bonne
2: bien
1: idée,
2: prouver
1: Vanessa.
2: Que c'est bien.
1: C'est une bonne idée, tu vois.
2: Bien prouver que c'est votre voiture, mais sinon, donc, on vient chercher gratuitement à domicile ou alors on vous oriente vers le centre de recyclage des véhicules le plus proche qui, lui, peut même vous proposer une valeur de reprise en fonction de l'âge de votre véhicule et de ce qu'il pourra valoriser sur votre véhicule.
1: Voilà, je vous ai lu parce que vous dites, Vanessa, la pièce recyclée n'est pas forcément concurrente de la pièce neuve.
2: Oui, tout à fait, parce que c'est vrai que pour les réparateurs, ils pourraient être inquiets en vendant de la pièce d'occasion. Ils vont moins marger que sur une pièce neuve. Et en réalité, donc la pièce d'occasion, elle va venir permettre des réparations qui n'auraient pas eu lieu si on était parti sur la pièce neuve. Le véhicule serait parti en fin de vie parce que c'était trop cher de le faire réparer. Et donc là, en utilisant une ou deux pièces de réemploi sur votre véhicule, vous allez pouvoir faire votre réparation complète. Et donc, le réparateur, il va changer plusieurs pièces.
1: Voilà.
2: Il va changer une seule pièce sur votre véhicule. Et donc, vous allez avoir pour une pièce de réemploi, peut-être 2, 3, 5 pièces neuves qui seront vendues. Donc, c'est gagnant-gagnant pour tout le monde, pour le réparateur et pour l'automobiliste.
1: Voilà. Mais il y a encore du travail, Vanessa. On ne le connaît pas bien, ça. Parce que je disais, en 2025, 6% des pièces remplacées étaient issues du réemploi. Et seulement 2% chez les deux roues. Mais pourquoi si peu alors? Parce qu'en fait, on connaît pas, je pense, hein.
2: Oui, c'est ça. Il y a vraiment besoin de faire connaître cette solution. Et puis, les centres de recyclage doivent aussi proposer plus de pièces parce que, comme je vous disais, il peut y avoir des problèmes de disponibilité. Donc, nous, on est là aussi pour accompagner les centres de recyclage pour qu'ils proposent plus de pièces de réemploi. Et donc, les assureurs font déjà beaucoup appel à la pièce de réemploi parce qu'ils ont donc l'habitude, ils connaissent bien comment faire pour y avoir accès. Mais le particulier, quand il est tout seul à faire réparer son véhicule, il n'y pense pas nécessairement, et donc son garagiste lui fait la proposition, mais je pense qu'il y a encore besoin de beaucoup de communication.
1: Voilà, il y a besoin de communication, c'est pour ça que je voulais vous avoir ce midi, ma chère Vanessa, et on rappelle que le coût des réparations automobiles a bondi de combien là, parce que c'est pas peu.
2: Voilà, les réparations sont de plus en plus chères. Toutes les pièces sont de plus en plus chères. Donc là, les dernières augmentations, c'est plus de 30% d'augmentation des coûts. Donc, c'est vraiment utile.
1: Voilà. Et redites-nous une dernière fois. Donc, quand on utilise des pièces réutilisées, on va dire, c'est combien l'économie? C'est jusqu'à combien?
2: Par rapport au prix de la pièce.
1: Ouais. Attendez, parce qu'on n'a pas entendu le début de votre phrase. Allez-y.
2: Donc entre 30 et 70% moins cher que la pièce neuve.
1: Voilà, c'est pour ça que je voulais qu'on réentende 30 à 70% moins cher que la pièce neuve. Merci infiniment, Vanessa Montagne. Donc, je rappelle que vous êtes donc la directrice générale de recyclermonvéhicule.fr. Voilà, donc pour réparer sa voiture moins chère. Merci beaucoup, passez un bon dimanche.
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1: Allez, il est 12h58, c'est l'heure du tirage. Allez, quelqu'un qui a gagné, quelqu'un qui va repartir avec la carte carburant, justement, pour la voiture qui sera réparée avec des pièces recyclées.
4: Allô ?
1: Tout ça est fichtrement bien fichu. Isabelle, c'est toi ?
4: Oui, c'est moi, Willy.
1: Tu sais que c'est moi, Isabelle ?
4: Oh oui, j'ai entendu ta voix tout de suite.
1: Ah, c'est vrai, ma belle voix, t'es obligée de préciser.
4: Belle, ah oui, la belle voix, belle.
1: Isabelle, tu es où là ?
4: Eh ben, je suis dans la maison, je suis pas loin du téléphone.
1: Ah, tu es toute seule?
4: Oh non, j'ai encore mes petites filles, mais qui se préparent parce qu'elles partent. Oh. Elles partent, là, la maman vient les chercher.
1: Oh, Isabelle, bon débarras ou pas?
4: Non, je suis triste.
1: Écoute, Isabelle, si tu me dis, Willy, tu es incroyable, tu es beau et magnifique, tu repars avec la carte carburant. Alors, vas-y.
4: Willy, tu es beau et incroyable.
1: Oui.
4: Et je sais plus quoi.
1: Tu es magnifique.
4: Magnifique. Oh bah oui, ça c'est évident.
1: Oh bah c'est bon, tu as gagné. Tout ça est sorti du fond du cœur. Spontanément. Donc vraiment, bravo Isabelle. Bah écoute, ça va pas remplacer tes deux petites filles qui s'en vont tout à l'heure, mais bon, voilà.
4: C'est quand même un beau cadeau.
1: C'est un beau cadeau, 200 € pour une carte carburant. Merci Isabelle pour ta fidélité. Tu embrasses de nouveau tes deux petites filles pour nous, d'accord?
4: Je ferai ça.
1: Et je t'embrasse très très fort.
4: Surtout qu'elles t'aiment beaucoup.
1: Moi aussi, je les aime beaucoup. Et je t'aime beaucoup Isabelle. Et je m'aime beaucoup surtout. Ciao Isabelle, à bientôt. Ciao. Et ben voilà mes amis, c'est fini. La barbe.
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3: Bonjour et bienvenue dans votre magazine Ma France, par ici les économies. Alors vous connaissez notre objectif, hein, chaque semaine, vous redonner du pouvoir d'achat. Et aujourd'hui on va parler arnaques, parce qu'elles sont partout et il est parfois très très difficile de les détecter. Mais bonne nouvelle, on va tout vous dire pour les éviter avec notre invité. Bonjour Aude Razzo.
4: Bonjour Valère, bonjour à tous.
3: Les auditrices et auditeurs vous connaissent bien, vous êtes journaliste spécialiste anti-arnaque, fake news sur ICI. On vous retrouve notamment avec votre chronique quotidienne C'est pas vrai, tous les jours, 5h40, 8h15. Je vous propose pour commencer de répondre à cette première question d'un très jeune auditeur.
5: Bonjour, j'aimerais que mes parents m'achètent un cadeau sur un site internet, mais ils ne sont pas très sûrs que le site est fiable. Pourriez-vous me dire comment faire pour savoir si un site est fiable ou non ?
3: On va débloquer le cadeau d'Augustin quand même. Comment reconnaître un site fiable, Aude ?
4: Déjà Augustin, bravo, bravo d'avoir le bon réflexe. Alors comment reconnaître un site fiable si c'est un site connu, très connu, Amazon, Le Bon Coin, etc. Vous vérifiez que c'est la bonne adresse qui s'affiche tout en haut. On appelle ça l'URL, c'est la barre d'adresse qui est tout en haut. Est-ce que c'est la bonne adresse? Vous passez par Google, par un moteur de recherche, vous tapez le nom du site et le premier qui arrive, c'est le bon site.
3: Ça, on peut faire confiance à Google qui va normalement nous mettre en haut le premier site.
4: Franchement, sur un site comme ça, très connu, c'est le premier résultat qui va arriver en haut.
3: Okay.
4: Si c'est pas très connu, moi ce que je fais souvent, c'est tout simple aussi. Vous tapez dans Google le nom du site, le nom de la marque, et vous mettez à côté le mot arnaque.
3: Okay.
4: Vous associez les deux dans la recherche, et ça c'est une bonne technique parce que vous allez tout de suite voir arriver des résultats avec soit des articles de médias qui ont fait des articles en disant attention, c'est un site qui n'est pas fiable, ou alors des forums tout simplement, des gens qui vont témoigner en disant que c'est une arnaque. Et puis sinon, si vous voulez aller encore un petit peu plus loin, moi j'aime bien TripAdvisor, donc ça c'est vraiment pas c'est Trustpilot.
3: Ok.
4: Parce que je pensais aux vacances. Trustpilot, c'est un site qui agrège les avis des internautes.
3: Okay.
4: Et là, c'est pareil, vous tapez le nom du site dans Trustpilot et vous allez avoir des choses très intéressantes qui vont arriver. Si vraiment ce site n'est pas fiable du tout, vous allez avoir des tonnes de témoignages en dessous.
3: Bon, ça, c'est vachement bien. Et quand vous dites de bien faire attention à l'écriture de l'URL, vraiment chaque lettre, en fait, parfois on peut glisser une petite lettre au milieu, genre Amazonu, quoi.
4: C'est ça. Puis vous pouvez changer une petite lettre, un A qui devient
3: E. Ça.
4: Et donc, c'est pour ça qu'il faut avoir un œil de lynx. Vous voyez, il faut bien regarder avec une petite loupe si c'est bien les bonnes lettres, et puis il faut le faire avant la recherche et pas après. J'ai beaucoup de gens qui m'écrivent, des auditeurs qui me disent ah ben j'ai vérifié après, c'est une arnaque. Non, il faut vérifier avant évidemment.
3: Bon voilà Augustin, j'espère que ce point-là va être réglé avec tes parents et que tu auras ton cadeau grâce à nous. Aude Razzo, donc spécialiste anti-arnaque, anti-fake news de votre radio locale ici. Aude, on entend parler d'arnaques de plus en plus sophistiquées. J'aimerais qu'on parle de trois d'entre elles en particulier parce qu'elles sont vraiment bien présentes. D'abord, c'est dans l'actualité, Céline Dion et les places de concert.
4: Ah là là, ouais. Céline. Céline et les arnaques. Effectivement, donc billetterie officielle, c'est terminé, on est d'accord, on le sait. Donc attention, si vous voyez passer des posts Instagram, Facebook qui vous proposent des places, par exemple, il y a eu un concert de Jul avec un post Instagram qui inventait carrément une date de concert de Jul. Et il y a plein de gens qui s'étaient fait avoir, ils étaient tombés sur une billetterie, ils étaient tout contents. Et en fait, pas du tout, il y avait pas de concert. Donc ça va arriver. Hein. Vous allez avoir des gens qui vont essayer sur Facebook, Instagram de vous inventer une date de concert. Ils vont vous renvoyer vers une billetterie. Donc bien vérifier toujours les dates. Et là, ce qui va se passer, c'est les reventes de billets.
3: Ça a déjà dû commencer.
4: Et en fait, là, je vous déconseille franchement d'aller sur les réseaux sociaux pour le faire. Alors, vous pouvez tomber sur des personnes honnêtes qui, effectivement, ne peuvent pas aller au concert finalement, qui vont revendre la place. Bien sûr qu'il y en a. Heureusement qu'il y en a. Vous pouvez aussi tomber sur des gens malhonnêtes. J'ai un auditeur aussi qui m'avait écrit. Il voulait aller au concert d'Indochine. C'était à Strasbourg, au Zénith de Strasbourg. Il arrivait le jour du concert. Patatras, douche froide. Le billet qu'il avait entre les mains n'était pas valable. Et donc, il s'est fait refouler à l'entrée. Il était en fait allé sur un groupe Facebook et il avait trouvé une dame qui revendait des places. Et en fait, ces billets étaient quand même bien faits. Hein. Donc, du coup, il y a cru. Et donc, deux possibilités. Soit le billet est totalement faux, totalement truqué, soit c'est un billet qui a été vendu plusieurs fois.
3: Oh là là.
4: Et donc, lui, il arrivait après.
3: Et comment on fait alors? Où est-ce qu'on peut éventuellement acheter des billets? Enfin, j'allais dire d'occasion, ils ne sont pas d'occasion, mais des billets qu'on rachète à des particuliers.
4: Vous avez des plateformes officielles de revente qui sont vraiment sécurisées. Sur Ticketmaster, par exemple. Encore faut-il qu'il y en ait un pour Céline Dion, il faut bien vérifier avant. Mais par exemple, Ticketmaster, vous avez une plateforme officielle.
3: Bon, voilà, ça c'est noté. Alors, il y a aussi les messages sur les colis. On en reçoit par tous les moyens possibles et imaginables, les SMS bien sûr, et j'en passe. Ça, c'est une grosse arnaque en ce moment.
4: Votre colis ne rentre pas dans la boîte aux lettres. Alors, quand je je dis ça, tout le monde me dit ah exact, bah oui, ça c'est bon, je connais. Mm. Bon, si ça continue de tourner, Valère, c'est que ça marche. Mm. Ça veut dire que les gens continuent de se faire piéger alors que ça fait des années que ça tourne. Pourquoi ça marche? Parce que l'arnaque est en constante évolution. Dernièrement, vous l'avez peut-être reçu, on a la photo truquée du colis qui arrive par texto. Incroyable. Avec votre nom dessus. C'est plutôt bien ou mal fait, c'est un peu grossier quand même, mais bon, du coup, vous avez quand même le colis dans la main du livreur. Ouais. Vous dites, bah oui, c'est vraiment un colis avec le logo Mondial Relais, etc. Donc ça peut tromper. Et puis, encore plus récent, vous avez carrément le message vocal du livreur, qui c'est une vraie voix avec le bruit de la circulation derrière. C'est vraiment crédible, qui vous dit, bah voilà, je suis passé chez vous, c'est très naturel, etc. Le colis ne rentrait pas dans la boîte aux lettres. Bon, là, c'est pareil, attention, hein, il faut toujours bien vérifier sur le site Mondial Relais, par exemple, ou Colissimo. Où en est votre colis si vous attendez vraiment un colis?
3: Oui, c'est ça, parce que c'est quand on attend un colis qu'on peut se faire piéger dans ces cas-là. Est-ce qu'on est censé payer quoi que ce soit ou donner nos coordonnées, etc., quand on attend un colis finalement?
4: Non, normalement non, puisque vous avez fait une commande, vous avez déjà rentré votre adresse. D'ailleurs, en parlant de ça, justement, attention, parce que les escrocs connaissent votre nom, prénom, adresse postale. Mm. C'est pas parce qu'il y a votre nom, prénom, adresse postale dans le texto que c'est un vrai texto d'un vrai livreur. Hein.
3: Alors, ça me fait penser aussi à une autre arnaque qui, celle-ci, est terrible. C'est le faux conseiller bancaire.
4: Oui, alors ça, c'est souvent le deuxième volet de cette arnaque au faux colis. Mmh. C'est-à-dire que vous avez, quelques heures après, un faux banquier qui vous appelle. Il vous dit, mais dis donc que vous n'êtes pas allé sur un site un peu bizarre ce matin. Vous n'avez pas cliqué sur une histoire de colis. Et si, si. Bah, attendez, vous êtes fait avoir. Vous êtes fait avoir. Alors, attendez, je vais vous aider. Ne paniquez surtout pas. Je vais vous aider. Il vous fait faire des manipulations un peu compliquées. Vous comprenez pas trop. Vous êtes un peu en panique parce que là, il est en train de vous dire attention. Parce que là, l'escroc, il a votre numéro de carte bleue. Il est en train de faire des prélèvements. Il est en train de faire des prélèvements énormes de plusieurs milliers d'euros. Vous paniquez un peu et en fait, vous vous rendez pas compte. Il est en train de vous faire valider des virements. Et là, on parle pas de quelques centimes, etc. On parle vraiment de milliers d'euros. C'est vraiment dévastateur. Ça, c'est une arnaque qui touche énormément de monde. C'est peut-être l'arnaque numéro un de ces dernières années en termes d'efficacité.
3: Vous l'avez compris, aujourd'hui on parle arnaque parce que ne pas subir une arnaque, c'est aussi faire de sacrées économies, éviter des dépenses complètement affreuses et jeter notre argent par les fenêtres. Aude, face à ce type d'arnaque justement, de subterfuge, qu'est-ce qu'on peut faire, nous? Comment s'en prémunir? C'est-à-dire, comment on va pouvoir anticiper, ou au moins, quand on est, on reçoit un coup de fil comme ça, qu'est-ce qu'il faut savoir pour éviter le pire?
4: Alors, pour éviter ça, déjà, par exemple, le coup de fil de la banque, le conseil que je donne tout le temps, déjà, attention, numéro 06 ou 07, un peu bizarre que la banque vous appelle, ça peut, hein, votre conseiller bancaire peut vous appeler avec son numéro 06, 07. Bon, moi, je conseille souvent, quand vraiment vous n'attendez pas le coup de fil de la banque, souvent, maintenant, elles préviennent avant d'appeler. Si vous n'attendez rien, que ça vous surprend, vous pouvez raccrocher et vous dites, je vous rappelle, sur le numéro que je fais d'habitude pour appeler la banque.
3: Ah oui, c'est pas mal ça. Ouais.
4: Ça, c'est un petit conseil que je donne, qui est tout bête. Et la banque comprendra si c'est vraiment la banque. À la limite, elle vous félicitera en disant, c'est bien. Effectivement, vous êtes prudent. Sur les conseils vraiment tout bêtes, regardez qui vous écrit, par exemple, un mail, un texto. On regarde tout de suite l'adresse mail de l'expéditeur. Donc ça, c'est vraiment une évidence, mais est-ce qu'on le fait vraiment? Moi, même moi qui parle d'arnaque tous les jours sur l'antenne, des fois ça m'arrive de lire des mails, je ne regarde pas l'adresse mail vraiment qui m'a écrit. Je prends pour argent comptant ce qui est écrit dans le mail. Bon, bah, par exemple, si c'est les impôts, ils vont pas vous écrire avec une adresse mail qui s'appelle lollipop362@yahoo.fr.
3: On est bien d'accord.
4: Est bien d'accord. Donc en fait, vous aurez tout de suite un indice qui vous dira c'est pas le bon. Et pour les SMS, c'est le numéro, le livreur qui vous écrit avec un 06 ou un 07. C'est pas très fiable parce que il travaille pour Mondial Relais, comme une entreprise énorme qui est mondiale. Il y a des process.
3: Oui.
4: Quand le livreur ne
3: n'arrive pas. Il y a un numéro générique qui s'affiche au pire.
4: Donc en fait, ça c'est suspect.
3: Ouais. Alors quand vous dites bien regarder le mail par exemple, c'est pas regarder ce qui est affiché parce qu'on peut donner un nom à un mail.
4: Tout
3: c'est bien
4: fait.
3: De vérifier l'adresse mail.
4: L'adresse avec le arrobas. Ouais.
3: Vous parliez tout à l'heure des faux colis avec la fausse photo et votre adresse et votre nom écrit dessus. Ça, j'imagine que c'est généré par l'intelligence artificielle.
4: Tout à fait.
3: Alors là, avec le développement de l'intelligence artificielle, ça change la donne, non?
4: Ça change totalement la donne parce que ça donne des arnaques beaucoup plus crédibles. Et là, on peut aussi peut-être parler des vidéos qu'on voit passer parfois sur nos réseaux sociaux, Facebook, etc., avec des vidéos de médecins qui vous vendent des pilules miracles qui vont vous faire perdre 15 kilos en 3 semaines. Je pense au docteur Simès, qui est beaucoup usurpé sur les réseaux sociaux. Le docteur Kirzek, qu'on connaît bien ici, et qui lui aussi se plaint d'être usurpé régulièrement. Le problème, c'est que vous avez une vidéo de la personne qui vous parle. Et donc, évidemment, ça rend l'arnaque encore plus crédible. Donc oui, l'intelligence artificielle, énorme problème, parce que les arnaqueurs, du coup, deviennent particulièrement crédibles.
3: Ouais, et puis là, c'est vrai que c'est pas facile non plus de garder de la distance. Donc on se méfie, on vérifie aussi, on a bien compris ces messages. Et peut-être aussi rappeler quelque chose à nos auditrices et auditeurs, c'est que faut pas culpabiliser quand on se fait arnaquer. Vous le disiez vous-même, même moi parfois, on n'est pas faible, on n'est pas idiot quand on se fait arnaquer.
4: Oui, j'ai beaucoup d'auditeurs qui m'écrivent souvent en me disant mais je me sens tellement bête, je me sens tellement idiot, et je réponds toujours mais non, mais en fait ça arrive à tout le monde. Souvent en fait quand on se fait arnaquer, on n'ose pas trop en parler autour de soi parce qu'on se dit je vais passer effectivement pour un idiot, les gens vont se moquer de moi, et en fait c'est vraiment une erreur parce que tout le monde se fait arnaquer. Des fois j'ai des gens qui me racontent un peu, vous savez, des amis qui me disent oui je connais quelqu'un qui se fait arnaquer, etc. Puis en fait c'est eux. Voilà, la discussion continue, on se rend compte que c'est eux. Et en fait le fait de ne pas en parler, le problème c'est que déjà vous, ça vous fait du mal en fait, vous renfermez sur vous-même, vous culpabilisez, et en plus quand vous en parlez autour de vous, vous aidez les autres, puisque en fait ces arnaques auxquelles on est confronté, c'est les arnaques auxquelles tout le monde est confronté. Donc c'est pour ça qu'il faut extérioriser, et puis il faut pas culpabiliser, parce que oui, tout le monde peut se faire piéger dans un moment un peu d'inattention, ça peut arriver.
3: Et même sur les arnaques sentimentales, où là c'est encore plus dur de se livrer, et pourtant c'est pas forcément être faible que de se faire arnaquer sur les sentiments. Qu'est-ce que c'est une arnaque sentimentale ?
4: Une arnaque sentimentale, on appelle ça, c'est l'arnaque aux brouteurs, c'est comme ça qu'on les appelle, c'est ces personnes, souvent qui sont en Afrique, qui font semblant de tomber amoureux de vous. Alors, effectivement, là aussi, je vois beaucoup de culpabilité chez les gens qui se font avoir. Les gendarmes disent d'ailleurs que c'est une des arnaques où les gens portent très peu plainte.
3: Et
4: ça, c'est vraiment problématique parce qu'en fait, ils se disent bon, j'ai perdu des milliers d'euros, tant pis pour moi. Ils n'en parlent même pas à leur entourage, vous voyez, même pas leur famille, parce que vraiment, ils ont honte. On s'est beaucoup moqué de Anne, vous vous souvenez?
3: Oui, bien sûr, ouais,
4: Brad Pitt, 800 000 euros qu'elle a donné à un faux Brad Pitt. Ça a fait rire tout le monde. J'avoue, moi, ça m'a pas fait rire parce qu'en fait, dans ces arnaques, l'escroc en fait arrive souvent à trouver un levier chez vous, une faiblesse, une faille, peut-être un moment où vous n'étiez pas très bien dans votre vie, dans votre couple, et qui va l'exploiter. Et en fait, c'est très dur après, effectivement, d'assumer de s'être fait avoir. Mais en même temps, j'ai envie de dire, je pense vraiment que ça peut arriver à tout le monde. Dans un moment de faiblesse, on peut vraiment se faire avoir.
3: Et parfois, tout part tout simplement d'une pub croisée en ligne. Hein. Vous vivez près de Saint-Étienne et c'est ce qui vous est arrivé, Alain. Bonjour.
6: Bonjour
3: Alain. Bonjour. Avec le recul, il y avait des signaux faibles. Qu'est-ce qui vous est arrivé ?
6: Ben, si vous voulez, comme j'entendais, là, j'étais pas très bien, quoi, et je suis tombé dedans. Bon, c'était très alléchant, hein. Il demandait minimum 250 euros qu'on pouvait investir. Bon, au départ, tout allait bien. J'avais un tableau, c'était monté à un peu plus de 700 euros.
3: C'était un petit investissement dans les crypto-monnaies.
6: Dans la crypto-monnaie, oui, j'ai le mail et tout, là, d'ailleurs, oui.
3: Donc 250 euros.
6: 250 euros. Et quand je posais la question, comment je fais pour retirer l'argent, personne ne me répondait. Puis à la sortie, ça s'est mis à descendre, c'est descendu à 15 euros, et puis après le tableau s'est éteint, et voilà quoi.
3: Ouais,
6: mais j'ai encore les mails, je les ai conservés.
3: Et vous avez déposé plainte, hein?
6: J'avais été déposer plainte à la gendarmerie, ils m'ont pas donné d'espoir. Bon, ils ont été gentils, ils m'ont bien voulu me prendre ma plainte, mais ils m'ont dit de toute façon ça va pas aboutir. Et c'est vrai que ça a été le cas, quoi.
3: Ouais. Vous avez culpabilisé ?
6: Je culpabilisais pas bien, non, c'est plutôt que ça met en colère, quoi.
3: Bah ouais.
6: Ça met vachement en colère. Et puis le gendarme en question, je me rappelle, je ne sais pas si c'était une gendarmette, et m'a dit comme ça, mais il ne faut pas vous plaindre. Hein. Moi, on en a eu, là, c'était 5000 euros hein, qui se sont fait arnaquer.
3: Il faut faire attention.
6: Même 250, bon, voilà.
3: Bon, Alain, ce qu'on retient, c'est qu'il n'y a pas d'argent facile. C'est vrai que parfois, on est dans une situation qui fait que ça crée un espoir, ça crée une envie, ça surfe sur un besoin. Vous avez décidé de sensibiliser le plus grand nombre à ce sujet maintenant, et c'est ce que vous venez de faire. Merci beaucoup, en tout cas.
6: Ah oui, dès que je vois, par exemple, il n'y a pas longtemps, je suis sur Facebook, et quand je vois que c'est les mêmes propos, je préviens, quoi, je dis attention, c'est une arnaque. Voilà, quoi.
3: Non, ben c'est top, et merci en tout cas d'avoir pris le temps de témoigner. Ça permet encore une fois de partager, c'est ce que disait Audrazo tout à l'heure, c'est important de partager, d'en parler, parce que tous ensemble, on sera beaucoup plus forts.
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3: On est en version magazine. Le thème aujourd'hui, comment éviter au maximum les arnaques du moment avec Aude Razo, notre journaliste spécialiste anti-arnaque et fake news sur ICI, qu'on retrouve notamment dans la chronique C'est pas vrai tous les jours, 5h40, 8h15. Et Jérôme Notin vient de nous rejoindre. Bonjour Jérôme.
7: Bonjour.
3: Vous êtes directeur général de cybermalveillance.gouv.fr. Quelles sont les missions de cybermalveillance.gouv.fr ?
7: Cybermalveillance.gouv.fr a trois missions. Mmh. Une mission de prévention, c'est-à-dire que vous allez sur le site et vous avez une interrogation sur une possible cybermalveillance que vous rencontrez. Donc là, vous allez pouvoir trouver de l'information qui va vous expliquer le mode opératoire hein, que les escrocs vont utiliser et puis surtout les conseils de prévention. Donc ça, c'est la première mission. Et puis si malheureusement vous êtes victime, nous avons développé un outil avec le ministère de l'Intérieur qui est alors disponible sur le site, mais aussi à travers 17cyber.gouv.fr, qui là est un outil qui permet en quelques clics de savoir par exemple que vous êtes victime d'une arnaque à la livraison de colis, la fraude à la réparation informatique. On a une cinquantaine hein, de cybermalveillances qu'on adresse. Et là, on va vous donner les conseils quand on est victime. Et pour les menaces qui sont techniques, on va proposer, par exemple pour les entreprises, une mise en relation avec des prestataires. On a 1200 prestataires sur l'ensemble du territoire national en capacité d'aider sur un point de vue technique. Et puis la nouveauté, c'est sur les menaces qui le nécessitent, eh bien vous allez pouvoir échanger par messagerie instantanée 24 heures sur 24, 7 jours sur 7, avec un policier et un gendarme qui va vous accompagner au dépôt de plainte. Et la troisième mission, c'est une observation de la menace qui alimente en fait les deux premières missions que je viens d'évoquer avec vous.
3: C'est assez incroyable parce qu'on voit vraiment que c'est devenu un enjeu si vous avez développé autant de moyens autour de ce sujet de la cybermalveillance. Quand on s'est fait avoir, Jérôme, ou qu'on pense, on peut donc se tourner vers vous. Quelles sont les grosses arnaques du moment ?
7: Oh, l'arnaque du moment, c'est la livraison de colis. Hein,
3: ouais, c'est ce que vous disiez,
7: malheureusement. Ouais, tout à fait, un grand classique, avec une évolution là depuis quelques semaines où on va recevoir un message vocal très générique, mais qui se fait passer pour le livreur. Et donc tout ça associé à une image qui est un petit peu personnalisée, où on voit notre nom sur un colis, et bien ça fait que beaucoup de gens vont cliquer sur le lien, vont renseigner leur numéro de carte bancaire, et derrière vont se faire appeler par un faux conseiller bancaire qui a pour objectif de vider le compte.
3: Donc, en tout cas, on l'a bien compris, que ce soit pour être sensibilisé, pour se faire accompagner, ou vraiment pour, signaler finalement qu'on a été victime d'une arnaque, on peut passer par cybermalveillance.gouv.fr. J'ai bien résumé ?
7: Vous devez passer par cybermalveillance.gouv.fr, tout à fait.
3: Vous avez bien corrigé.
7: Service public à la disposition de nos concitoyens.
3: Voilà, et le service public, c'est notamment la gratuité. Et ça, nous, on aime bien dans Paris ici les économies. Merci beaucoup, Jérôme Notin, directeur général de cybermalveillance.gouv.fr. Merci d'avoir accepté notre invitation. Aude Razo, en un mot, si vous deviez résumer voilà, les deux, trois trucs et astuces pour espérer éviter de se faire arnaquer, c'est
4: alors,
3: quoi ?
4: Quelque chose que j'ai pas encore dit depuis le début, c'est ne cliquez jamais sur un lien dans un mail ou un texto. Ah. Ça, c'est très, très, très important parce que vous prenez un risque. Je reprends l'exemple des impôts. Si les impôts vous écrivent, moi, ça m'est déjà arrivé, mais en fait, vous cliquez pas, vous allez directement sur impôts.gouv.fr. Vous y allez vous-même, tout seul. Vous cliquez pas. C'est pareil pour le colis. Vous allez sur le site de Mondial Relais de Colissimo. Vous n'allez pas cliquer sur le lien qu'il y a dans le texto. Très important parce que là, vous prenez un risque. Et puis sinon, effectivement, si je résume les conseils de base, regardez toujours bien l'adresse mail qui vous écrit. Très important. Est-ce qu'elle est crédible? Est-ce que c'est la bonne? Regardez le numéro de téléphone qui vous envoie le texto. Est-ce que c'est le bon?
3: On rappelle le conseiller bancaire si on nous appelle. On dit, attendez, je vous rappelle à la banque.
4: Exactement. On rappelle la banque, si la banque nous appelle et que ça nous surprend un peu. Très important, effectivement, des petits conseils de base. Et honnêtement, avec ça, vous êtes quand même bien.
3: Bon, allez, Aude Razo, journaliste spécialiste anti-arnaque et fake news sur ICI. On vous retrouve notamment tous les matins, 5h40, 8h15, pour la chronique C'est pas vrai. Avant de nous quitter, vous allez vous prêter au jeu de notre quiz. Le vrai faux, pour finir avec les idées claires sur ce thème des arnaques. Première question, vrai ou faux, les arnaques ne concernent que les personnes âgées?
4: Ça, c'est faux. Les jeunes se font beaucoup avoir. On a parlé de la billetterie Céline Dion. Beaucoup de jeunes se sont fait avoir. Les arnaques aussi aux faux propriétaires.
3: Un SMS qui semble venir de votre banque est forcément fiable?
4: Faux, méfiez-vous des numéros en 06 ou en 07.
3: Les arnaques aux faux colis sont parmi les plus répandues en ce moment.
4: Vrai, c'est l'arnaque vraiment numéro 1. Par texto, on en a beaucoup parlé, mais par mail aussi.
3: Un conseiller bancaire peut vraiment vous demander votre code par téléphone ?
4: Code secret ?
3: Oui.
4: Faux. Surtout pas. Vous raccrochez immédiatement. Pareil, s'il vous demande votre code de carte bleue, il l'a déjà, c'est pas la peine de lui donner.
3: Ah, les sites avec un cadenas dans la barre d'adresse. Vous savez, l'URL, quand il y a un petit cadenas, ils sont toujours sûrs.
4: Alors, vrai et faux, si le cadenas est fermé, le site est sécurisé. S'il est ouvert ou s'il n'y en a pas, la connexion peut-être est vulnérable.
3: Vrai ou faux, si on clique sur un lien frauduleux sans rien remplir, il n'y a aucun risque.
4: C'est faux. Alors, dans la plupart des cas, c'est pas grave, mais des fois, vous cliquez et hop, vous avez un virus qui arrive sur l'ordinateur. Ne cliquez pas encore une fois sur les liens dans les mails, dans les textos.
3: Et vrai ou faux, en cas d'arnaque, il est inutile de prévenir sa banque.
4: C'est faux. Prévenez la banque tout de suite pour bloquer un éventuel prélèvement. Il faut aller vraiment très très vite et puis qu'elle soit attentive à d'autres prélèvements possibles qui vont arriver dans les minutes ou les mois qui viennent.
3: Et puis, dernière question, Aude Razo, les arnaques aux investissements en crypto sont en forte hausse, vrai ou faux ?
4: Vrai. Alors, c'est toujours un peu flou. C'est pour ça que ça piège beaucoup de monde et quelqu'un de lambda comme vous et moi peut se faire piéger très facilement.
3: Aude Razo, journaliste spécialiste anti-arnaque et fake news sur votre radio locale ici. Merci beaucoup en tout cas pour vos éclairages aujourd'hui. Alors, j'espère que vous y voyez plus clair, hein, vous qui nous avez écoutés. 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La semaine prochaine, on va voir qu'on peut tout louer ou presque au quotidien pour faire des économies.

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1: L'Alsace, ce sont des villages pittoresques. Ils sont reconnaissables avec leurs maisons à colombages, les balcons ornés de géraniums, les nids de cigognes. Ces décors ont même inspiré Walt Disney dans La Belle et la Bête. Mais moi, c'est une découverte au cœur du vignoble à vélo que je vous propose. Et à la fin de cet épisode, vous découvrirez un cépage quasi inconnu comparé aux mythiques Riesling et autres Gewürztraminer. Peu de gens le connaissent et vous en ferez bientôt partie. Je m'appelle Maxime Dillinger, je suis animateur à Ici Alsace. J'ai l'habitude, quand je suis sur mon vélo, de m'arrêter en plein milieu des parcelles pour tendre l'oreille et écouter l'accent alsacien des viticulteurs. Ça me rappelle ô combien l'Alsace est une région vraiment particulière. Bienvenue dans Partir, Kaisersberg et Riquewihr, le vignoble alsacien à vélo. Notre point de départ, c'est Kaisersberg. KB, comme disent les Alsaciens. C'est l'un des lieux les plus typiques de la région. Depuis le tribunal, les reliefs se dessinent autour de nous et les rues deviennent de plus en plus étroites. Pour se repérer, le plus pratique, c'est d'emprunter la rue pavée, à gauche du tribunal. Cette rue, c'est celle du général de Gaulle. On l'appelle aussi Langgasse, grande rue en alsacien. Elle traverse tout le cœur historique. Pour vous rendre à Kaisersberg sans voiture, rien de plus simple. Prenez le train jusqu'à Colmar. KB est à 10 km seulement. Juste à côté de la gare SNCF, prenez un bus en direction de la vallée de Kaisersberg. Les horaires de semaine varient le week-end. Pensez à vérifier avant. Le voyage dure une trentaine de minutes. Descendez à l'arrêt Porte Basse. C'est justement ici que se trouve le point de départ de notre escapade, le tribunal. Avant d'aller louer un vélo, faufilez-vous dans la rue du Général de Gaulle et laissez votre regard caresser les façades colorées aux multiples formes et colombages. Dénichez les enseignes marchandes en fer forgé suspendues au-dessus de vos têtes. Elles foisonnent d'images contemporaines ou anciennes. On y voit des éleveuses d'oies, des potiers, des métiers disparus, mais aussi des vendeurs de glace ou de bretzel. Il fut un temps où la plupart des riverains ne savaient pas lire. Donc ces enseignes avaient une véritable utilité. Et certaines sont très élaborées. À vous de les déceler. Pour prendre la photo ou le selfie incontournable, celui qui vous rappellera indéniablement que vous étiez bien en Alsace, placez-vous au niveau du pont fortifié. C'est au bout de la rue principale, juste à côté de la porte de pierre. C'est littéralement l'une des plus belles vues de la cité médiévale. Une perspective idyllique entre petites rivières, maisons à pans de bois et une énorme dose de mignonnerie. Maintenant, poursuivons notre découverte. On commence par louer un vélo. Je vous recommande le prestataire Alza Cyclotour, à côté de la mairie. Sympathique et sérieux, comptez 25 euros par jour pour un vélo mécanique et 45 pour un vélo à assistance électrique, ça peut être utile avec le petit dénivelé qui nous attend. Puis consultez le site alsaceavelo.fr, tout attaché, pour récupérer le circuit BL522. Ce nom, ce n'est pas celui d'un robot Star Wars, mais votre sésame pour découvrir le vignoble. Comme je vous ai promis, c'est parti pour une boucle de 25 km. On va traverser de magnifiques villages viticoles en serpentant à travers les rangées de vignes et les ruines de châteaux forts. Nous voici maintenant à Riquewihr, la perle du vignoble alsacien. C'est à un quart d'heure de vélo de Kaisersberg. C'est l'un des plus beaux villages de France. Certaines de ces maisons ont plus de 800 ans. Vous allez voir son fameux Dolder. Cette tour unique en son genre est un monument historique à la fois porte d'entrée et beffroi. Moi, ce que j'aime par-dessus tout, c'est contempler Riquewihr vu d'en haut. Ce que je fais, je pose mon vélo au pied de la tour des voleurs, En quelques minutes, je grimpe jusqu'à un point de vue à couper le souffle. De là, on domine les coteaux escarpés et on y aperçoit parfois même des cigognes. Le vignoble et la plaine d'Alsace s'étirent en arrière-plan jusqu'au massif de la Forêt Noire en Allemagne. Vous profiterez également d'une très agréable lumière. Cette lumière, ce terroir, c'est ce qui a fait naître ici l'amour de la culture de la vigne. Cet amour, c'est une des rares viticultrices de la région qui en parle le mieux. Elle s'appelle Anne-Cécile, du domaine Schmitt et Carrère.
2: Alors ici en Alsace, on a la plus belle diversité géologique de France, en toute objectivité. On a des granites, des schistes, des marnes calcaires, des alluvions. Ça nous permet de vraiment valoriser ce terroir à travers différentes cuvées. Nous, en Alsace, on a 7 cépages, donc 6 cépages blancs et 1 cépage rouge. Dans l'ordre de sucrosité, ce sera Sylvaner, Riesling, Pinot Blanc, Muscat, Pinot Gris et Gewürztraminer. Et le cépage rouge, ce sera le même qu'en Bourgogne, par contre, c'est le Pinot Noir.
1: Riquewihr est tellement belle qu'elle jouit d'une notoriété énorme, à tel point qu'en Asie, on en a construit une copie grandeur nature. En haute saison, ces rues et ruelles peuvent être particulièrement occupées. Je vous conseille de la visiter plus tôt le matin. C'est plus calme. Anne-Cécile n'a pas que repris la gérance du domaine. Elle y a aussi insufflé une dimension éthique forte de sens.
2: On a démarré la biodynamie en 2020. La biodynamie, c'est une méthode culturelle ancestrale qui pousse la réflexion un petit peu plus loin que la culture bio. Moi, quand je pose une bouteille de vin sur une table, j'ai envie de me dire, ben voilà, ça c'est mon vin, ça me reflète. Il y a toutes les émotions qu'on a voulu transmettre. Et le choix de la bio et de la biodynamie, en fait, ça fait vraiment partie intégrante de notre façon d'être, tout simplement.
1: C'est exactement ce que j'aime entendre quand je me rends chez les producteurs. C'est pour ça que j'achète directement mes bouteilles chez eux. Le domaine Schmitt et Carrère est emblématique des domaines alsaciens. Ils sont à l'intérieur des villages, protégés par les fortifications. L'accès se fait par la rue, c'est une aubaine pour pénétrer à l'intérieur des maisons traditionnelles et en découvrir tout le cachet.
2: J'ai reçu ce domaine de mes parents, qui l'ont reçu de mes grands-parents, et ça remonte jusqu'au XVIe siècle. La tradition nous imposerait en fait de transmettre les exploitations de père en fils. Mais moi, je suis la deuxième fille d'une fratrie de 3 sœurs et je voulais pas voir le travail de mes parents sacrifié. Pour nous, quand on était petites, le mercredi après-midi dans les vignes, c'était une punition. Et en fait, j'ai découvert assez rapidement que d'aller dans les vignes, c'était la meilleure des thérapies du monde.
1: Poursuivons notre itinéraire. Vous vous rappelez le circuit BL522. Direction maintenant à Ribeauvillé, passant à travers les parcelles de vignes. La vue y est extraordinaire. De Riquewihr à Ribeauvillé, comptez 25 minutes de vélo. Il n'y a que 5 km à parcourir, mais il y a une centaine de mètres de dénivelé. À mi-chemin, vous trouverez l'adorable commune du Navire. Vous trouverez la fontaine Sainte-Une. Et il y a même un espace abrité pour faire un pique-nique. Profitez-en.
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1: Nous voici à Ribeauvillé. Plus grande que Riquewihr et Kaisersberg, elle conjugue à merveille un patrimoine très riche, typiquement alsacien, une nature foisonnante et une gastronomie hors pair. C'est un des hauts lieux des grands crus d'Alsace, le Geisberg, le Kirchberg et l'Osterberg. Si vous voulez les goûter, je vous recommande 2 adresses, la maison Trimbach et la maison Jean Sip. Elles sont parmi les plus réputées et elles sont très proches du centre. Vous y serez en 2 coups de pédale. Vous vous souvenez au début de l'épisode, je vous parlais d'un autre cépage moins connu que le mythique Riesling et Gewürztraminer. Eh bien, il s'agit de l'Auxerrois. Une merveille. Il n'est pas originaire d'Auxerre en Bourgogne, mais bel et bien du nord-est de la France. C'est une toute petite production et il se distingue par son nez assez fruité et une texture plutôt ronde et légère. C'est mon préféré. L'Auxerrois se marie divinement bien avec une autre grande spécialité de la région, le Münster. C'est un fromage à saveur plutôt forte et à l'odeur, disons plutôt, puissante. Il vient épouser les notes mielées et florales de l'Auxerrois. Le résultat est tout simplement magique. Conseil d'amateur. Pour un accord optimal, préférez un minster plutôt jeune, c'est encore meilleur. Dans notre escapade vinicole à vélo, jouez le jeu à fond et dormez chez un viticulteur. Préférez le label vigneron pour choisir votre hébergement. C'est un label qui distingue les établissements qui offrent des expériences autour du vin, avec l'assurance d'une bonne qualité d'accueil. Ils sont nombreux en Alsace et les prix commencent aux alentours de 80 euros. Si vous avez encore un peu de temps devant vous, j'ai une dernière idée. On va suivre un atelier d'œnologie. Nous sommes maintenant à Mittelwihr. En roulant bien, c'est à une vingtaine de minutes de Ribeauvillé. Ici, c'est le domaine Specht. Il nous propose une initiation complète à l'art de la dégustation. Ce que j'aime chez Thibaut Specht, c'est qu'avec lui, vous pourrez presque tout comprendre. Le fait qu'il m'explique les techniques de dégustation de façon simple et pédagogique m'a mis à l'aise. J'ai même découvert des capacités olfactives que je ne connaissais même pas.
4: De manière générale, chacun a des goûts différents parce qu'on a un passé qui est différent, donc on n'a pas les mêmes souvenirs. Régulièrement, j'ai des jeunes femmes qui me disent qu'elles adorent les vins sucrés. Puis finalement, après cette expérience, elles se rendent compte que c'est plutôt le côté fruité qu'elles aiment. Et par exemple, un muscat, pour elles, c'est génial.
1: Sucré ou fruité, on n'oublie pas qu'avant tout, c'est la modération qui a meilleur goût. C'est maintenant le moment de compléter notre boucle et de retourner à Kaisersberg. Pour cela, il vous suffit de pédaler une bonne vingtaine de minutes en zigzagant à travers le vignoble. C'est très agréable et il y a peu de dénivelé. C'est le moment idéal pour contempler les énormes nids de cigognes perchés sur les toits. Mais ça, vous le verrez quand vous viendrez.
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0: les jolis mots d'Eddy Mitchell. Ce dimanche matin, pour bien commencer la journée à l'écoute de votre radio ici, bonjour à vous et soyez les bienvenus.
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0: Dimanche 23 août, ça va à vous ce matin? On prend encore un petit peu le temps de savourer l'été ensemble. Et aujourd'hui, on fête les roses. Bonne fête à toutes les roses qui se réveillent avec nous ce dimanche matin. Et voici l'équipe d'ici matin qui vous accompagne jusqu'à 7h. Nous avons Guy Registe à la rédaction en chef. C'est Diana à la réalisation de l'émission. Au standard, pour vous accueillir comme il se doit, c'est Dylan au 0810 055 056. Et pour l'actualité de ce dimanche 23 août, c'est vous, Valentin Bertrand. Bonjour Valentin.
2: Bonjour Louis, bonjour à tous.
0: Ce matin, Valentin, eh bien on donne la parole aux habitants de Savoie privés d'eau du robinet.
2: Et la faute à la présence d'uranium, pas très rassurant pour certains, mais surtout très contraignant au quotidien.
0: L'actualité à vos côtés, c'est maintenant.
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0: Très bon dimanche et bon réveil à l'écoute de votre radio ici. Il est 6h. 6h, c'est parti pour le tour de l'actualité à vos côtés, Valentin. Les robinets coupés dans deux communes de Savoie après la découverte d'uranium dans l'eau.
2: Et l'interdiction dure depuis un mois pour les habitants de La Chapelle, rejoints depuis vendredi par le village voisin des Chavannes, tous deux situés en Maurienne. Et si les dangers liés aux activités nucléaires sont écartés, les habitants que vous avez rencontrés, Linda Rousseau, pour Ici Pays de Savoie, sont pour certains inquiets, mais surtout dans l'attente d'une vraie solution plus pérenne.
3: Des bouteilles d'eau partout sur les tableaux, sur les sols des cuisines. Dans le village des Chavannes, l'interdiction de boire de l'eau du robinet est très récente.
4: C'est ce qu'on m'a distribué, donc c'était 1,5 litre par jour par personne.
3: Pour l'instant, pas de problème pour cette habitante au niveau de l'organisation. C'est plutôt les risques sur la santé qui l'inquiètent.
4: On ne sait pas trop depuis quand ça dure, ce que ça engendre sur la santé des personnes ou des animaux. J'ai un chien, un chat, eux aussi, normalement, ils boivent l'eau du robinet. Donc là, maintenant, je leur mets de l'eau en bouteille.
3: Une nouvelle qui concerne aussi les habitants de La Chapelle, située juste à côté des Chavannes, même si la présence d'uranium est bien connue dans le massif de la Lozière qui domine les deux villages. Charles Costel est l'ancien maire de La Chapelle.
5: C'est un massif granitique et dans les sols granitiques, il y a de l'uranium. C'est pas d'aujourd'hui. Hein. Maintenant, il y a des nouvelles normes européennes qui imposent de contrôler les métaux lourds. Je pense que dans l'eau, il y en avait déjà depuis toujours.
3: On ne peut donc pas consommer cette eau pour l'instant. Ça demande une réorganisation. En pleine fête du village, Aurore, en charge du repas, a dû s'adapter.
6: On a acheté des grandes bouteilles d'eau à 1 litre que du coup on va dispatcher sur les tables. Peut-être une cinquantaine de bouteilles.
3: Selon le premier adjoint de la commune, Jean-Charles Cugnet, ce problème ne sera pas résolu avant au moins la fin de l'année.
2: Et l'eau est revenue au robinet dans un troisième village concerné par ces taux d'uranium qui a trouvé une nouvelle source d'approvisionnement. Des croix gammées, des signes antisémites et anti-police découverts hier à Fécamp en Seine-Maritime sur plusieurs bâtiments municipaux. Le maire annonce porter plainte dans ce même département de la nuit de mercredi à jeudi. D'autres tags antisémites et sexistes sont apparus sur la façade d'une école, sans lien pour le moment entre ces deux affaires.
0: Il doit dire s'il se lance ou non dans la course à l'Elysée.
2: Raphaël Glucksmann est l'invité ce soir du JT de TF1, la fin du suspense pour le leader du parti Place Publique. Il avait promis d'acter sa décision à la fin de l'été après un Tour de France. Il doit aussi confirmer sa participation à la primaire organisée par le Parti Socialiste et quelques partis alliés. Année présidentielle ou pas, la même inquiétude revient pour le gouvernement sans majorité à l'Assemblée. Comment faire passer un budget cet automne? Le Premier ministre prépare donc le terrain dans une lettre de 4 pages. Sébastien Lecornu met en garde députés et sénateurs. Hélène Terzian.
7: Attendre l'élection présidentielle, c'est choisir le désordre. Sébastien Lecornu prend les devants alors que monte la petite musique d'un rejet du budget et avec elle la menace d'une censure. Aux oppositions, tenter de remettre à plus tard, après l'élection reine, la construction d'un budget, le Premier ministre alerte sur une hausse des taux d'intérêt qui pèserait durablement sur l'État, mais aussi, dit-il, sur notre économie. Sans budget, il faudrait passer par loi spéciale, coûteuse, d'après un récent rapport de l'Inspection générale des finances. Ce serait amputé d'emblée d'emblée averti Sébastien Lecornu le prochain quinquennat de plusieurs mois d'action. Il rappelle au contraire que le budget pourra immédiatement être rectifié par la prochaine majorité. Encore faut-il qu'il soit voté. Et pour cela, il prendra le temps qu'il faut pour le compromis, quitte à prolonger les débats de quelques semaines. Pas de quoi pour autant renoncer à des orientations claires. Ce ne sera pas, dit-il, un budget de non-choix.
2: Et avant cette rentrée politique, les grands retours de vacances se poursuivent. Aujourd'hui, toute la France est en orange sur la carte de bison futé. Ça s'annonce compliqué dès la fin de matinée, en remontant du sud-est et entre la Normandie et l'Île-de-France.
0: C'est une occasion rare de voir la star des parquets, Victor Wembanyama, jouer en France.
2: Et il y a comme un air de JO de Paris aujourd'hui à Orléans, où Wemby et les Bleus du basket vont affronter ce soir la Serbie. Match de préparation avant les qualifications pour la Coupe du Monde l'été prochain, Xavier Monferrand.
8: Il peut s'attendre à un accueil des plus chaleureux. Victor Wembanyama, 10 000 supporters des Bleus attendus à Orléans, meilleure affluence du basket français. L'endroit idéal pour des retrouvailles et pour porter à nouveau ce maillot des Bleus, plus important encore à ses yeux que celui de son équipe des Spurs.
9: Il est plus fort parce qu'il se porte sur des échéances beaucoup plus courtes. L'intensité d'une édition de JO, c'est une histoire de semaine. C'est des choses qui se jouent dans le moment, dans le moment présent. On sait très bien qu'il y a très peu de matchs dans une carrière internationale. Donc chacun compte vraiment.
8: Spectacle garanti sur le terrain, d'autant qu'en face ce soir, Victor Wembanyama va retrouver l'autre géant de la NBA, le Serbe Nikola Jokic, élu 3 fois meilleur joueur du championnat nord-américain ces dernières années. Un duel qui promet, mais difficile de les départager pour l'arrière tricolore Evan Fournier.
10: De par son jeu, Victor fait plus ovni par rapport à ses qualités physiques. C'est vrai que Victor il fait des choses que personne d'autre au monde ne peut faire. Il est très très loin du produit fini que peut être Jokic par exemple.
8: Nikola Jokic et la Serbie ont remporté la première manche à Belgrade jeudi soir. Les Bleus ont donc l'occasion de prendre leur revanche à Orléans, même si le plus important reste à venir, les deux matchs de qualification à la Coupe du Monde la semaine prochaine à Paris contre la Slovénie et en Suède.
2: Et le match du jour se joue à guichet fermé.
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2: On jette tout de suite un œil dans le ciel, Louis Raspail, oui, avec le soleil qui répond présent.
0: Du soleil, effectivement, il y en aura ce dimanche 23 août et puis sur la quasi-totalité du pays. Mais, il y a un petit mais tout de même, quelques perturbations orageuses attendues au cours de la matinée, notamment au-dessus du Cantal et de la Gironde, du soleil pour la moitié sud. Alternance tout de même entre nuages et éclaircies ce matin pour la moitié nord et les températures, elles, qui restent et qui flirtent autour des 20 degrés en milieu de matinée à Lille et Metz, par exemple. 16 degrés à Dijon, on relèvera 18 degrés. Chambéry, 18 degrés également. Toulouse, 23 degrés. Marseille et Nice, ce matin, 26 degrés. Cet après-midi, pas de changement dans le ciel. Des perturbations qui gagnent tout de même quelques kilomètres de terrain de la Gironde et qui vont aller s'étendre un petit peu jusqu'aux Ille-et-Vilaine. Et pour les maximales, ce dimanche après-midi, elles seront très agréables. 24 degrés dans le nord pour la maximale à Rennes. 30 degrés dans le sud à Montpellier. Et un petit mot de vigilance tout de même à celles et ceux, vous l'avez dit Valentin, qui prendront la route aujourd'hui. C'est orange sur l'ensemble de la carte dans le sens des retours. Prudence donc et bonne route comme d'habitude à l'écoute de votre radio ici.
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0: Ah, une chanson. Celle-ci, Valentin, elle met de bonne humeur.
2: Ah ben,
0: elle
2: donne complètement le sourire pour démarrer un dimanche.
0: On arrive et hop, vous commencez vos premiers pas de cette belle journée avec nous. Et en musique, voici pour vous Supertramp avec It's Running Again à l'écoute de votre radio. Bon réveil.

0: Supertramp avec It's Raining Again. Bon, je vous l'accorde, c'est pas vraiment rien en circonstance, puisque c'est le phénomène du soleil qui vous attend ce dimanche, mais ça donne le sourire et ça permet de commencer ce dimanche sur un ton enjoué. Ici, c'est votre radio de l'été et de votre week-end. 6h10, bonjour à vous, soyez les bienvenus.
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0: C'est encore les vacances, oui, peut-être le week-end, je vous l'accorde, mais sur des aires de vacances, et les vacances ont du bon aussi pour notre forme, puisqu'on marche davantage, on sort, on prend l'air, on bouge, et souvent même en plus sans s'en rendre compte. Mais Valentin, eh bien avec la rentrée qui approche, comment éviter justement de perdre toutes ces bonnes habitudes?
2: La meilleure solution, j'ai envie de vous dire, c'est surtout de ne pas changer tout du tout au tout, quoi. Tiens, une petite marche après le repas, quelques exercices à la maison, l'important, en fait, c'est sûrement de continuer, de rester en mouvement.
0: Et ça tombe très bien, puisque comme vous dites, c'est notre coach Nordinatab. Il pense comme vous, ce matin, il a préparé deux idées très simples, des exercices à pouvoir refaire à la maison et garder justement tous les bénéfices des vacances, et ce, même après la rentrée. Explication à ses côtés à 6h15. Et puis dans les prochaines minutes, le retour de la musique avant 6h30. Avec Elton John et Kikini, bien sûr. Don't go breaking my heart, c'est pour vous. Juste avant 6h30, restez bien avec nous, puisque tout de suite, il est 6h12 et place à l'info nos territoires. Et ce matin, direction l'Isère, sur une aire d'autoroute où une famille a mis ses vacances entre parenthèses pour retrouver son chat.
2: Une famille originaire de Versailles, près de Paris, sur la route direction la montagne, quand leur chatte, Chanel, s'enfuit lors d'une pause sur une aire d'autoroute près de Lyon.
0: Oui, Chanel, 1 an et 10 mois, on est le 8 août, il fait très chaud, la famille voulait simplement lui donner à boire. Mais dès que la portière s'est ouverte, le chat s'est fait la malle. Et là, impossible pour la famille de repartir sans elle.
2: Elle a donc loué une chambre près de cette aire d'autoroute, organisé des recherches avec l'aide de bénévoles et d'associations locales.
0: Et pendant plus de 10 jours, tenez-vous bien, ils ont quadrillé le secteur, installé des dispositifs, suivi des pistes avant, malheureusement, de devoir rentrer en région parisienne. Mais les recherches, elles, figurez-vous, elles continuent encore ce week-end. Heureusement. Alors, si vous êtes de passage ce dimanche sur les aires de repos autour de Bourgoin-Jallieu, ouvrez l'œil, donnez-leur un petit coup de main. On vous a mis, bien entendu, la photo de Chanel qui est à retrouver sur notre site, ici.fr. On croise les doigts, bien entendu, pour que cette famille retrouve son chat le plus rapidement possible. Une histoire touchante et on espère vous annoncer de bonnes nouvelles très bientôt, signée par nos confrères d'ici Isère.
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0: 6h13, avant de retrouver notre coach sportif ce matin d'Ordinatab, qui va justement nous donner quelques exercices à mettre en place pour garder la forme après la rentrée. Tout de suite, l'on profite d'une belle histoire, et ce, en chanson, avec l'une des nouveautés de l'été, aux côtés de Manon Lisa, qui nous raconte l'histoire de son petit pêcheur.

0: Très bon réveil à l'écoute de votre radio ici. C'était Manon Lisa, l'une des nouveautés de l'été avec son petit pêcheur. Et l'été est passé vite et puis la rentrée, elle approche. Et justement pour garder la forme pour cette rentrée, eh bien on va retrouver tout de suite notre coach sportif Nordine Attab. Et il est là. Bonjour Nordine.
1: Bonjour à tous.
0: Alors ce dimanche, dans votre chronique 2 minutes pour être en forme, eh bien vous allez nous donner quelques conseils pour justement garder la forme avec la rentrée qui approche très rapidement.
1: On a souvent tendance à penser que tout s'arrête avec la rentrée. Et pourtant, ce serait dommage de perdre tous les bénéfices acquis pendant les vacances. La bonne nouvelle, c'est qu'il n'est pas nécessaire de continuer exactement comme cet été. L'essentiel est de conserver quelques habitudes toutes simples. On débute par un premier exercice, juste de la marche, après le repas. Après le déjeuner ou le dîner, prenez l'habitude de marcher une douzaine de minutes, comme lorsque vous étiez en vacances. Pas besoin d'aller vite et l'objectif est simplement de remettre le corps en mouvement. Et vous pouvez même croiser avec un exercice. Par exemple, on attaque de la marche. Allez, le repas était bon, je digère et je marche. Et ensuite, alors que je vois un banc, je peux venir faire 10 flexions de jambes durant lesquelles je viens m'asseoir sur le banc et je me relève. Et ensuite, je continue à marcher. Et ainsi de suite. Par exemple, lorsque je recroise un autre banc, je fais un autre exercice. Et vous pouvez effectuer cet exercice durant 10 minutes.
0: Donc, il ne faut pas chercher à reprendre une activité sportive intense dès septembre.
1: Exactement. La meilleure activité physique est souvent celle qu'on est capable de maintenir dans le temps. On continue avec un deuxième exercice du gainage classique. Vous vous placez par terre à quatre pattes en appui sur les mains, les genoux et les orteils. Et ensuite, vous relevez les genoux pour maintenir le corps bien aligné, quasiment parallèle au sol. Vous serrez les fessiers et les abdominaux. Et à partir de là, soit vous maintenez 10, 20 ou 30 secondes, ou vous pouvez même effectuer un mouvement de gainage dynamique qu'on appelle, c'est-à-dire que vous allez ramener le genou droit près de la poitrine, vous revenez en position initiale et vous alternez. Et vous pouvez effectuer 3 séries de 10 répétitions. Et durant cet exercice, vous allez solliciter notamment la sangle abdominale, mais également les hanches et bien entendu la coordination. Gardez en tête que les vacances nous rappellent surtout une chose essentielle. Nous sommes faits pour bouger. Alors, à la rentrée, ne cherchez pas à tout modifier. Allez, à vous de jouer.
0: Merci beaucoup Nordine pour ces conseils et pour continuer de bouger comme d'habitude à vos côtés. On retrouve votre chronique 2 minutes pour être en forme qui est disponible dès maintenant en podcast sur notre site ici.fr et sur l'application ici. 6h19 dans les coulisses TV ce matin, on fête les 35 ans d'une émission devenue culte E égale M6 avec Mac Lesguy qui va nous raconter les secrets et les souvenirs de cette aventure scientifique incroyable. Rendez-vous juste après la musique d'ici aux côtés de Johan Rock et pour l'heure vous profitez d'Alain Souchon qui nous rejoint. C'est déjà ça pour vous réveiller ce dimanche matin.

0: Alain Souchon.
1: Avec... Eh mais c'est déjà ça l'écoute de votre radio ici à la maison, fraîchement réveillée. Tout de suite, vous allez retrouver Johan Rock avec de nouveaux Coulisses TV à 6h22.
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1: Johan Rock nous rejoint ce dimanche matin. Bonjour Johan. Ce dimanche, eh bien, vous nous emmenez justement dans les coulisses de l'émission scientifique culte de M6 qui fête cette année son anniversaire.
3: 35 ans. E égale M6, c'est l'une des plus anciennes émissions de la chaîne. Alors qu'à la télé, les programmes du genre ne se bousculent pas au portillon, cette émission familiale a pour vocation la vulgarisation des phénomènes scientifiques et de leurs impacts sur notre quotidien.
4: Bonjour.
5: Professeur Bichalet.
4: Oui.
5: Enchanté.
4: Mec Lesby.
5: Professeur, vous êtes grand médecin du sport. Est-ce que le fait que je ne fasse pas de sport a des répercussions sur tout mon organisme?
4: Oui, bien sûr. Le fait de...

0: et on s'en est fait en quelque sorte une spécialité. Le M6, c'est vraiment comment la science décrypte notre quotidien et le monde qui nous entoure.
1: Et c'est en regardant M6 qu'on se rend compte à quel point tout dans notre vie est régi par la science. Bronzer, digérer son petit-déj ou traquer les acariens en passant l'aspirateur, au quotidien, la science a réponse à tout. Tiens, au fait, après 35 ans d'existence, y a-t-il encore un thème que Maglesguy n'est pas encore abordé et dont il rêverait de consacrer un prochain numéro?
0: Alors, ce n'est pas un secret, les dirigeants M6 sont au courant. Moi, s'il y a bien un mystère qui me fascine, ce sont les techniques de construction de la grande pyramide, la pyramide de Khéops. Et ça fait des années que j'essaie de faire une émission avec des moyens en allant sur place pour expliquer les dernières hypothèses qui ne sont pas des certitudes sur la construction de ce monument extraordinaire. Et on bute encore véritablement sur l'explication des moyens qui ont été mis en œuvre pour construire ce chef-d'œuvre. Il y avait quand même des ingénieurs extrêmement doués au deuxième millénaire avant notre ère. Typiquement, voilà un sujet que j'adorerais traiter dans Égal M6.
1: Jusqu'à la fin de l'été, tous les dimanches, vous retrouvez un inédit de Égal M6 sur la chaîne YouTube de l'émission, avant le retour de Maglesguy à la rentrée, chaque dimanche, 20h40 sur M6.
2: Merci beaucoup Yann Rock avec Vocoulisse TV. On vous retrouve demain, 6h25, dans 5 minutes, Valentin, le retour de l'actualité.
3: Et j'espère que vous avez prévu les bottes, Louis. Ah. On part dans les Salins d'Aigues-Mortes, dans le Gard, où la mauvaise météo, a fait perdre 250 tonnes de sel au paludier, qui s'active donc pour tenter de rattraper cette saison.
2: C'est l'info du jour et on en parle à vos côtés à 6h30. Dans un instant, votre horoscope de ce dimanche, 23 août, aux côtés de Catherine Viguet. Figurez-vous que c'est la journée des Verseaux aujourd'hui. Horoscope signe par signe, juste après la musique d'ici qui vous réveille. Elton John, Kiki D, Don't Go Breaking My Heart.

0: Elton John et Kikidis avec Don't Go Breaking My Heart à l'écoute de votre radio ici avant les infos de 6h30. Eh bien, il est l'heure de regarder ce que les astres vous réservent ce dimanche avec l'horoscope de Catherine Viguier. Bonjour Catherine, on reparle encore eh bien, d'une opposition dans le ciel.
1: De celle de la Lune au Capricorne à Mars au Cancer.
2: Bélier, entre votre vie de famille et vie de travail, des émotions fortes que vous avez du mal à verbaliser.
3: Taureau, il faut sans doute gagner en liberté vis-à-vis d'un lieu, d'une personne, vivre votre vie à vous.
4: Gémeaux, c'est côté argent que ça se situe et que ça s'oppose, et ce sera à vous de décider.
5: Cancer, vous serez très actif, oui, mais gare à ne pas froisser quelqu'un, vous le regretteriez ensuite.
6: Lion, la seconde partie d'année est décisive, 2027 aussi. Elle signe une nouvelle phase de vie, une belle période en vue.

0: Vierge, l'heure est au bilan personnel, intime. Vous sentez-vous en accord avec vous-même ? Balance, vous parviendrez à vos fins et ce soir, ça se précise, c'est du sérieux. Scorpion, le plaisir sera de partager de bons moments et de bonnes choses en bonne compagnie. Sagittaire, alors il faut revoir quelque chose, prendre des distances avec une personne peut-être. Capricorne, le climat pourrait s'améliorer sur le plan relationnel, mais bon, restez vigilant et adaptable. Verseau, et si vous preniez un peu plus le temps de vivre, de faire un vrai pas de côté si nécessaire. Poisson, vous avez des objectifs et aujourd'hui on vous éclaire, on vous conseille. Et pour nous tous, l'envie de tout changer, enfin au moins un truc dans notre existence.
1: Merci beaucoup Catherine Viguier, horoscope que vous retrouvez dès à présent signe par signe sur votre application ici. Il est 6h30, tout de suite l'actualité en France et dans le monde en 90 secondes. C'est avec vous Valentin Bertrand.
2: Attendre l'élection présidentielle, c'est choisir le désordre. La mise en garde de Sébastien Lecornu dans une lettre adressée aux députés et sénateurs. Le Premier ministre les presse de ne pas bloquer les prochaines discussions sur le budget 2027 au risque de creuser le déficit de l'État. Le débat prévu cet automne doit porter sur les économies importantes souhaitées par le chef du gouvernement, mais pas encore détaillées. Les vendanges qui virent au drame à Vaux, en Beaujolais, au nord de Lyon, un adolescent de 17 ans est mort hier, écrasé par le retournement d'une remorque de tracteurs. 9 autres vendangeurs sont également blessés, dont 2 dans un état grave. À nouveau, beaucoup de vacanciers sur la route du retour. Aujourd'hui, la journée est classée orange par bison futé. Les premiers ralentissements sont attendus dès la fin de matinée. Pour prévoir vos prochaines vacances, sachez que la Toussaint, le 1er et le 8 mai, tombent des samedis et des dimanches. Pas de week-end prolongé donc. Vous retrouvez par contre toutes les dates bien utiles et aussi les vacances scolaires en une de notre site ici.fr. Et puis le bel été des cinémas, 4 500 000 tickets vendus en moyenne chaque semaine. Des chiffres propulsés par un programme riche, plus de 6 millions d'entrées pour le nouveau Spider-Man ou encore l'Odyssée revisité par Christopher Nolan et 5 millions cumulés pour les 2 volets de la bataille de Gaulle.
1: 6h31, on chausse les bottes à présent, direction les Salins où la course contre la montre est engagée pour ramasser le sel.
2: À Aigues-Mortes, la récolte n'a repris que depuis 10 jours après 2 semaines de coupure fin juillet. Les orages ont rendu l'eau trop douce, résultat 250 tonnes de sel perdues. Alors on s'active pour rattraper la saison, comme vous l'avez constaté Marie Keta, avec votre micro ici Garlozère.
3: Casquette, lunettes, 12 paludiers, les pieds dans l'eau depuis 6 heures du matin.
4: Comment ça, la fraîche, c'est quand même bien agréable. Le vent de la mer, il rafraîchit pas mal aussi.
3: Ulysse, 22 ans, pousse l'eau avec sa pelle. Étudiant en photo à Arles, il est revenu pour l'été sur ses terres natales.
4: On a des bouteilles d'eau à disposition, du coup, on s'abreuve beaucoup. Et sinon, l'ombre, dès qu'on peut, on a un petit algéco là-bas. Mais ouais, c'est peut-être un peu la condition la plus dure du métier.
3: Mais chaleur et soleil valent mieux que pluie et vent lors d'un orage. Celui du 25 juillet a figé la récolte pendant 2 semaines.
4: Dès qu'il y a un petit peu d'air et que le soleil y tape, on voit clairement les cristaux qui sont en train de se former, même physique, et on fait tout à la pelle, qu'on fait des montagnes de sel.
3: Sur des clayettes, sorte de palettes.
4: Et après, il y a une grue qui vient le récupérer pour mettre dans des big bags qu'on conditionne après à côté de l'usine.
3: Un big bag, un gros sac, c'est une tonne. L'objectif, c'est 30 par jour.
4: On ne peut pas trop faire plus pour des questions logistiques, la grue qui ne peut pas porter plus, etc.
3: Mais Alain Bertolo, le chef de production venu observer ses équipes, maintient l'objectif initial.
5: On avait un objectif de 1200 tonnes. Aujourd'hui, on est aux alentours de 800 tonnes. Ça va être rattrapable en fonction de la climatologie, bien évidemment. Et on va repousser la fin, on va travailler les premières semaines de septembre.
3: Il est midi, les paludiers montent dans le camion, direction le cabanon. Ils ont une heure pour manger avant de rechausser leurs bottes.
2: Et on l'a bien compris, c'est donc la météo, le patron. Justement, lui, qu'est-ce que ça donne pour aujourd'hui ?
1: Eh bien, la météo est belle aujourd'hui, ce dimanche, et sur la quasi-totalité eh bien, du territoire français. Même, il y a même, si on aura quelques nuages, c'est pas la dominante hein, du jour partout, mais des nuages qui vont alterner avec quelques éclaircies. C'est le cas notamment dans le nord avec quelques perturbations, hein, nous dit Météo France, annoncé au cours de la matinée, notamment au-dessus du Cantal et de la Gironde. Ailleurs, c'est du soleil. Vous allez pouvoir profiter tout de même d'une belle journée. Des températures, elles, qui restent agréables en milieu de matinée. À Lille et Metz, 16 degrés. Dijon, 18 degrés. Chambéry, 18 également. Pour Toulouse, 23 degrés. Marseille et Nice, 26 degrés. Cet après-midi, pas de gros changements dans le ciel. On va conserver cette alternance entre nuages et éclaircies et des perturbations, elles, en revanche, qui gagne du terrain de la Gironde à l'Ille-et-Vilaine. Pour les maximales, ce dimanche après-midi, 24 degrés dans le nord, à Rennes, et 30 degrés dans le sud, à Montpellier.
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1: 6h34 en vacances. C'est vrai qu'on a tendance un petit peu à débrancher. Et c'était déjà chanté en 84 par France Gall. Des paroles écrites par Michel Berger. Débranche sur votre radio ici pour commencer ce joli dimanche. Dimanche d'été tout de même. Bon réveil et bon café avec nous. C'est un plaisir de vous accompagner. On est ensemble jusqu'à 7h.

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1: Avec France Gall des branches pour commencer ce dimanche. Et là maintenant, ça y est, on rembranche, on rebranche, on y va, 6h38. 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
1: 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Bonne chance à toutes et tous ce dimanche matin. Avant les infos de 7h, eh bien, le retour de la musique avec un vent italien qui va souffler sur votre radio ici.
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1: Avec Paolo Conte, via con me, qui accompagnera ce soleil ce dimanche dans quelques instants. Mais tout de suite, il est 6h39. Place à votre chronique, Valentine. Souriez. Vous êtes filmé dans votre copropriété. Ce dimanche, dans Vie numérique, Vie privée, Valentine, on parle de la vidéosurveillance chez nous ou sur notre lieu de vacances.
5: Seules les parties communes peuvent être filmées. Parking, local à vélo, hall d'entrée, cour, porte de l'ascenseur. Si l'intérieur de votre logement apparaît dans le champ de la caméra, il doit être flouté, c'est la loi. Votre vie privée et celle de vos voisins doit être protégée. Interdiction donc de filmer les balcons, terrasses et encore moins la fenêtre d'un appartement, comme d'installer une caméra sans en informer les habitants de l'immeuble et tous ceux qui pourraient passer dans son champ, un livreur ou le facteur par exemple. Il est donc également obligatoire d'installer un affichage, un panneau, un autocollant, peu importe, pour signaler que le lieu est placé sous vidéosurveillance, sauf s'il s'agit bien sûr d'une fausse caméra, mais le message ajouté à sa pose est bien plus dissuasif.
1: Et Valentine, qui est-ce qui peut regarder ces images ?
5: Tous les habitants de la copropriété ne peuvent pas y avoir accès. Question évidente de sécurité, explique la CNIL, la Commission nationale de l'informatique et des libertés. La gestion des enregistrements doit forcément être restreinte pour empêcher vos voisins curieux d'espionner les autres, puisqu'il est interdit de se servir d'une caméra posée, par exemple, dans le hall de l'immeuble pour surveiller les allées et venues en temps réel. En général, la tâche revient au syndic, aux membres du conseil syndical ou encore aux gardiens. Charge à ce responsable de la vidéosurveillance de s'assurer également de la suppression des images après un mois maximum. Les enregistrements ne doivent pas être conservés dans le temps. En revanche, la caméra peut tourner 24 heures sur 24, 7 jours sur 7, si tous les copropriétaires sont d'accord pour sa pose. Un seul résident ne peut pas décider d'installer un dispositif de vidéosurveillance. Ça se décide par un vote de l'Assemblée Générale des copropriétaires.
1: Merci Valentine Letès. Et où est-ce que vous avez le droit, vous, de filmer ? Eh bien chez vous, Valentine vous explique tout dans une autre chronique disponible sur notre site ici.fr, page vie numérique, vie privée.
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1: Il est 6h42, en vous souhaitant à toutes et tous un excellent réveil avec nous ce dimanche matin. Et comme chaque week-end à cette heure-ci, vous commencez à avoir l'habitude, vous avez rendez-vous avec l'histoire, le meilleur des chroniques Voyage dans le temps proposé par Stéphane Bern. Et ce matin, eh bien, on voyage au temps de la radioactivité.
9: Il était une fois une journée sans soleil qui a fait toute la lumière sur un nouveau monde. Sans Caravel et sans Christophe Colomb, plutôt une histoire d'atomes crochus. « Paris, février 1896. Il fait gris, il pleut, bref, Paris quoi. Henri Becquerel, lui, est dans son bureau du Muséum d'Histoire Naturelle entre les ossements d'un tricératops et la cafetière. Depuis peu, tout le monde parle des rayons X de M. Röntgen. Ces rayons magiques qui voient à travers les objets. Fascinant. Becquerel veut comprendre, lui aussi. Il prépare ses petits travaux pratiques du jour. Il prend des sels d'uranium, les pose sur des plaques photo bien emballées dans du papier noir et les met au soleil. Mais alors, quel est le but de cette expérience, Jamy ? Eh bien, il pense que les sels ne brilleront que s'ils prennent un petit bain de soleil. Mais ce jour-là, Paris fait sa parisienne. Ciel bouché, zéro lumière. Tant pis. Il range tout dans un tiroir, on verra ça pour plus tard. 3 jours plus tard, il ouvre les plaques. Et là, surprise, elles ont noirci. Becquerel est scié. L'uranium a émis des rayons tout seul dans le tiroir, sans soleil, sans rien. L'uranium dégage de l'énergie seule. Becquerel vient de découvrir, sans le faire exprès, la radioactivité. Un phénomène invisible, naturel, qui sort de certains matériaux. La trouvaille accidentelle la plus fascinante depuis la tarte tatin. Aujourd'hui, cette découverte éclaire encore nos vies. Des centrales nucléaires, aux rayons à l'hôpital, elle est partout. Comme quoi, parfois, même un jour sans soleil peut faire rayonner le monde.
1: Merci beaucoup Stéphane, Voyage dans le temps, un nouvel épisode inédit pour vous. Demain matin, il est 6h44, Valentin, et à la une de Rustica cette semaine, eh bien, on continue de prendre soin de notre jardin, et ce matin, place aux fruits.
3: Mais oui, aux mûres, aux framboises, aux fraises, et en cette fin d'été, je vais vous dire, moi j'ai pas vraiment la main verte, pas mal de questions en tête sur voilà, comment est-ce qu'il faut tailler, arroser, ou au contraire surtout ne pas toucher, et ça tombe bien parce qu'on a des conseils, donc je tends bien l'oreille.
1: Eh bien effectivement, vous allez les avoir, vos réponses ce matin, c'est promis, je m'en charge personnellement avec Alain Delavie qui va nous rejoindre, directeur des rédactions de Rustica, que nous allons retrouver juste après ce formidable duo qui s'invite sur votre radio ici, aux côtés de Pascal Obispo, Francis Cabrel, Il faudrait que pleuve l'amour. Les nappes

0: Pascal Obispo.
1: Avec Francis Cabrel, 6h48 sur votre radio ici. Il faudrait que pleuve l'amour et de la pluie, il en faut pour prendre soin de votre jardin. Et c'est ce que nous allons faire ce matin.
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1: Ce dimanche, on continue de prendre soin de votre jardin. Après le désherbage, il est temps de s'attaquer aux fruits dans ce nouveau dossier à la une du magazine Rustica cette semaine. Et pour mener à bien cette nouvelle mission, j'ai le plaisir de retrouver Alain Delavie qui est avec nous, le directeur des rédactions de Rustica. Bonjour Alain.
4: Bonjour.
1: Alain, ce que je vous propose ce dimanche, c'est de faire un tour d'horizon du jardin en commençant, tiens, par nos ronces à mur. Est-ce qu'il faut plutôt les enlever ou au contraire, est-ce qu'il faut les arroser ?
4: Eh bien, il faut faire un petit peu de, il y a un peu de tout, il y a de la taille, il y a de l'arrosage, parce que les petits fruits ont besoin d'arrosage pour terminer leur dernière mise à fruits qui est en cours, mais aussi pour préparer les fruits de l'année prochaine. Donc, s'ils souffrent trop cette année, eh bien, ça pénalisera la production de fruits l'année prochaine. Donc, il faut bien les arroser. Et pour les ronces, un dernier conseil, vous avez eu des ronces et des tiges qui ont donné des fruits, soit complètement parce que c'était les tiges de l'année d'avant, soit simplement à l'extrémité parce que c'est les tiges qui se sont formées au printemps. Un conseil, coupez tout ce qui a donné des fruits, ça ne sert plus à rien pour la production des fruits à venir.
1: Ok Alain, merci pour ce premier conseil. Et tiens, cette fois-ci, on va s'attaquer à nos framboisiers. Est-ce qu'il faut les tailler, eux ?
4: Alors les framboisiers, ben, c'est un peu pareil. Les tiges qui ont vraiment donné complètement, vous avez cueilli tous les fruits, eh bien ces tiges-là, vous les coupez à la base. Vous pensez aussi, comme pour les murs, à arroser, à nourrir un peu le sol, parce que ce sont des petits fruits très prolifiques qui produisent beaucoup et qui épuisent vite le sol. Donc si vous avez du compost, étendez en surface. En plus, ça fait comme un paillis. Et mettez un paillis par-dessus, ça leur fera du bien. Donc cette taille sur les fruits qui ont donné, arrosage et paillage.
1: Et est-ce qu'on vient là aussi appliquer cette technique pour les fraisiers ?
4: Alors les fraisiers, eux, ils ont deux choses. Ils donnent des fruits, donc ils n'arrêtent pas de donner des fruits, mais là, on n'a pas de tige à couper. Par contre, ils donnent aussi beaucoup de stolons, c'est-à-dire des tiges avec des nouvelles feuilles. Et ça épuise, ça fatigue beaucoup le fraisier qui doit continuer à produire des fleurs et des fraises. Donc, supprimez les stolons, sauf si vous les renouvelez, mais quand vous les coupez, ben, vous faites des boutures avec. Pensez à bien arroser aussi, sans mouiller les fruits ni les feuilles. Et puis le fraisier, alors le framboisier et la mûre sont gourmandes, mais alors le fraisier encore plus, donc il appréciera si vous lui mettez une bonne couche de compost tout autour après un bon arrosage. Il en sera que plus joyeux et content, et vous continuerez à récolter des fraises.
1: Et il ne faut pas s'en priver. Merci beaucoup Alain pour ces conseils et pour continuer, vous le savez, de sublimer votre jardin. Je vous invite à lire ce dossier complet. Il vous attend dans votre magazine Rustica, disponible dès maintenant chez votre marchand de journaux. Alain, belle journée et puis on se retrouve la semaine prochaine.
4: Bonne journée, puis à dimanche prochain, oui.
1: 6h51, Willy Rovelli va nous rejoindre dans un instant avec sa revue de presse décalée sur l'actualité. C'est juste après la musique d'ici pour vous ce dimanche, aux côtés de Paolo Conte. Voici pour vous, Via Con Me. Bon réveil si vous nous rejoignez à l'instant.

0: Ici dès 6h, le week-end avec Paolo Conte, à l'écoute de votre radio. C'était Via Conme avec Valentin Bertrand. Valentin, je vous emmène une petite balade, non pas en Italie, puisque cela vous ferait bien trop plaisir.
1: Ah bah oui, quand même. Oui.
0: Mais c'est encore mieux que l'Italie, puisque je vous emmène à Orléans ce matin.
1: C'est très chouette aussi. Bah
0: oui, discute avec Florence qui est en ligne avec nous. Bonjour Florence.
1: Bonjour Florence.
2: Bonjour, bonjour Louis, bonjour Valentin.
0: Florence, ça fait plaisir de vous avoir ce matin. Nous sommes dimanche, il est 6h55 et vous faites partie de celles et ceux qui œuvraient les dimanches. Et vous êtes beaucoup justement, vous êtes sur la route du boulot.
2: C'est ça.
1: Qu'est-ce que vous faites?
2: Je suis infirmière et je vais travailler au Château des Landes à La Ferté-Saint-Aubin. C'est un EHPAD que j'aime beaucoup. Enfin, j'ai le plaisir de travailler dans un château. Le cadre est magnifique. Et voilà, ça se passe très très bien. Et je voulais mettre à l'honneur ce matin mon petit message. C'était l'équipe de nuit.
0: Que vous allez relayer.
2: Voilà, que je vais aller relever. Ils s'appellent Alix et Océane et elles sont superbes parce que elles ont un travail.
0: Vous êtes une formidable collègue, Florence, franchement. Vous aussi, vous faites des gros yeux.
1: Je vous veux bien comme collègue et on embrasse évidemment Alix et Océane et on pense bien à toutes celles et ceux qui travaillent comme elles de nuit.
0: Exactement. Et Florence, comme vous êtes une super collègue et que franchement vous en parlez avec le sourire, on vous offre votre pack de l'été ici pour bien terminer votre été. Vous avez un sac que vous allez pouvoir emmener partout avec vous, y compris au boulot pour prendre toutes vos affaires. À l'intérieur, on vient glisser un livre pour agrémenter. Tiens, votre petit pause lecture, pourquoi pas au boulot. C'est Recherche Lily, désespérément de Karen Pont, accompagnée de sa pochette de protection. Merci beaucoup, Florence. Et puis, on vous souhaite, du coup, avec Valentin, une bonne journée.
2: Eh bien, merci. Et puis, bon courage à vous. Et puis, merci pour ce présent, parce que je vais en faire bon usage.
0: Ah, ça fait plaisir. Merci, Florence. À très bientôt. 6h56, il est là, comme chaque week-end, avec sa revue de presse décalée sur l'actu. C'est Willy Rovelli. Salut, Willy.
3: Bonjour tout le monde. Et on commence avec notre Premier ministre Sébastien Lecornu qui a révélé cette semaine que des personnes travaillant dans son ministère ont été écartées après des tests positifs de cocaïne. Marie, mais enfin, si t'es pas défoncé, comment tu veux supporter Sébastien Lecornu aussi? Il est malin, lui. Il est malin. Sébastien Lecornu, qui cherche toujours à faire des économies, pourrait envisager la piste d'un gel partiel des pensions de retraite. Ah bah oui, mais là, avec ces canicules des retraités, il y en a de moins en moins. Faut faire vite, mon Sébinou, si tu veux leur faire leur poche. Vite, vite, vite, vite, vite. À la Trinité-sur-Mer, la maison de famille des Le Pen taguée en pleine nuit. Les Le Pen devront désormais dormir que d'un œil, comme papy. L'eurodéputé LFI Manon Aubry hospitalisé après une morsure de vipère. Chez LFI, ils sont anti-gouvernement, anti-riche, antisémite, mais ces couillons, ils sont pas anti-poison. Déclaration d'Alain-Fabien Delon, le fils d'Alain Delon, dans Paris Match cette semaine. J'ai mis dans le cercueil de papa son chat congelé Poupousse et un moineau congelé qu'il aimait beaucoup parce qu'il ramassait les animaux morts et les mettait au congélateur. Les Delon. Les Courgeaux du 7e art. Les congélateurs chez Alain Delon, c'est comme les congélateurs chez Picard, hein, sauf que les animaux n'étaient pas cuisinés. Alain-Fabien Delon déclare également qu'il a aussi mis dans le cercueil de son père le pistolet d'alarme avec lequel il dormait. C'est vrai que vers la fin, le seul coup qu'Alain pouvait encore tirer au lit, c'était avec son pistolet. S'il était resté de la place dans le cercueil de son père, je pense qu'Alain-Fabien y aurait aussi mis sa demi-sœur Anouchka. À Paris, un patient meurt lors d'une opération d'agrandissement du sexe. Bien, c'est quand même con qu'il y ait une couille dans une opération du pénis. Vu la taille de son sexe, il sera enterré dans un courte-paille. Heineken supprime 5000 emplois dans le monde. Je conseille à ses malheureux employés de déposer plainte. Après, je connais un bon avocat, Maître Canter. Selon une étude américaine, 72% des caddies de supermarchés testés présentent des bactéries fécales. Ah bah oui, mais bon, si les gens vont faire leurs courses chez Carrefour ou Intermarché. 40 000 à 4 000 artistes français dénoncent le pillage en règle de l'IA dans le cinéma. Bon, c'est pourtant facile de faire la différence. Hein. Si cette année, Cadmerade fait un film qui marche, c'est que c'est de l'IA. Enfin, le saviez-vous? Cette semaine, Sophie Anneau a été la première femme française à s'aventurer dans le vide spatial. Juste après Ségolène Royal. Sauf qu'elle, on attend toujours son retour. Allez, passez un bon dimanche. Et à tout à l'heure midi.
0: Merci Willy, à tout à l'heure à midi. Willy vient déjeuner chez vous. Et merci à vous Valentin.
1: Merci
0: pour cette heure passée à vos côtés. On vous retrouve dans quelques instants.
1: Dans une demi-heure pour l'essentiel de l'info en France et dans le monde.
0: Et tout de suite, avec le sourire, place aux équipes d'ici matin. Et bien entendu, ça se passe dans votre région.
3: Salut à toutes, salut à tous, bonjour à toutes et à tous, il est 7h, bientôt 7h, nous sommes le dimanche 23 août, très heureuse de vous retrouver pour démarrer cette journée ensemble, merci d'être avec nous, où que vous soyez, quoi que vous fassiez, restez bien avec nous sur RCFM, on va passer la matinée et la journée ensemble et dans un petit moment, on va retrouver l'info. Car il est 7h, bienvenue à vous sur les ondes d'ici RCFM. Et l'actualité avec Clémence Gourdon-Négrini. On revient sur l'incendie qui a ravagé la paillote L'Ostérie à Sourbourg-Gagnan.
4: Dans la nuit de vendredi à samedi, on vous en parlait hier matin, l'établissement est entièrement détruit, Paul-Joseph Bouladou.
5: Il est quasiment 1h du matin quand le feu s'est déclaré route de Pinarello. L'établissement, qui avait fermé aux alentours de minuit, est dévoré par les flammes sous les yeux impuissants d'un voisinage nombreux. Certains tentent même d'éteindre l'incendie. Ils sont surpris par une déflagration. Elle blesse deux hommes âgés de 28 et 33 ans. Selon nos informations, ils travailleraient dans un établissement voisin. Choqués, ils sont pris en charge par l'ambulance des sapeurs-pompiers de Luchan et de Cervione et transportés à l'hôpital de Bastia. Sur place, 5 véhicules et 20 soldats du feu ont été mobilisés pour mettre fin au sinistre. L'établissement est totalement brûlé. Accident ou acte volontaire, contacté par nos soins, le procureur de Bastia, Jean-Philippe Navarre, nous a indiqué que les constatations sont en cours et qu'aucune hypothèse n'est privilégiée à ce stade. L'enquête a été confiée au groupement de gendarmerie de Haute-Corse.
4: Dans un bref message sur ses réseaux sociaux, la direction de l'établissement regrette avec le corps lourd la fermeture prématurée de la paillote.
3: Et la commémoration hier des événements d'Aléria.
4: Le 21 août 1975, une quinzaine de militants occupaient la cave de paye pour dénoncer la situation précaire des exploitants en Corse et la dépossession de leurs terres au profit de grands propriétaires pieds noirs. Événement considéré comme l'acte fondateur du nationalisme corse qui célébrait l'an dernier son 50e. Un site mémorial a notamment été inauguré. Cette année, les commémorations sont plus resserrées, mais pas moins importantes, souligne Saint-Pierre Oumar, l'un des membres de l'association Aléria 75.
6: Alors en 75, moi je n'y étais pas et même la génération de nos parents, pour ma génération à moi, était plutôt jeune pour cet événement. Mais c'est quelque chose qui fait partie du décor, surtout dans notre région. C'est un récit que l'on a entendu et réentendu durant toute notre enfance. Et puis surtout, c'est un événement dont on peut ressentir l'héritage encore à l'heure actuelle. C'est assez évident et c'est pour ça qu'à un moment donné, notre génération a pu sentir ce manque au niveau de la médiation, au niveau de la diffusion, au niveau de la transmission quant au déroulé de ces événements. Donc il était important pour nous de venir essayer d'accorder un petit peu plus d'importance à cette période historique et aux événements d'Aléria.
4: Politique et l'avertissement de Sébastien Lecornu aux parlementaires. Le Premier ministre leur a adressé une lettre de 4 pages sur le risque de ne pas voter un budget. Il prend les devants alors que la menace d'une censure commence à se faire sentir à l'approche de la présidentielle. On vous détaille le contenu de cette lettre dans votre prochain journal à 8h.
3: Et direction Ajaccio, où la 14e édition de la Grande Braderie s'est achevée hier.
4: 3 jours de bonnes affaires pour les clients et clientes et 3 jours d'une opération très importante pour les commerçants après des soldes d'été en demi-teinte et à l'approche du besoin d'écouler les stocks pour laisser de la place aux produits de la rentrée. Opération devenue primordiale donc et qui fut une franche réussite pour les commerçantes que nous avons rencontrées.
7: Alors on a eu beaucoup de monde, ça fait plaisir à voir autant de monde à Ajaccio, ça fait quelques années qu'on n'a pas vu autant de personnes. Ça clôture l'été, ça permet de faire dernière vente avant de lancer la rentrée.
8: On est une activité saisonnière, donc on travaille principalement l'été et c'est vrai que fin août comme ça permet de liquider nos stocks pour remplir la trésorerie et voilà liquider le stock, surtout sur les imprimés parce que nous on travaille beaucoup avec des imprimés année sur année.
9: C'est une très bonne année. Le shopping a été très bon aussi, ça nous permet effectivement de liquider, ça nous permet aussi de faire plaisir à nos clients qui nous suivent toute l'année. On a quand même une clientèle à l'année fidèle, alors après il y a les touristes, les croisiéristes et tout ça, mais le plus important c'est aussi de faire plaisir à nos clients.
4: La Grande Braderie, c'est aussi à Bastia où l'opération là se poursuit. On a jusqu'à samedi prochain, encore le 29, dans tout le centre-ville. Ça veut dire, je sais qu'il est tôt et qu'on est encore au café toutes les deux, mais je vais quand même vous parler d'oignons. L'oignon de Cisco, évidemment, qui était célébré hier pour la 8e édition de sa foire dédiée. Après avoir quasiment été oublié, sauf par quelques passionnés du village du Cap, il fait depuis quelques années un retour dans nos assiettes. Et heureusement, parce qu'il faut bien le dire, c'est le meilleur, n'est-ce pas? On en parle dans nos prochains journaux avec Olivier Bardin, l'organisateur de la foire.
10: J'adore l'oignon, Clémence.
4: J'en mets un peu dans le café.
10: Pourquoi pas, en
4: fait. Même dans le café, il serait bon avec son petit goût sucré.
10: On peut le tenter, on peut le tenter. Et l'exploit d'une traversée Calvinis à la nage va-t-il enfin pouvoir se réaliser ?
4: On en parlait hier matin, l'ancien nageur olympique Gilles Rondy devait partir tôt ce matin. Finalement, il y a encore eu de mauvaises conditions météo. Avec son équipe, il espère finalement un départ vers 10h tout à l'heure. Sinon, il a prévu un plan B, il longera la côte est de l'île dans les mêmes conditions. Dans les deux cas, c'est pour sensibiliser à la nécessité de protéger la Méditerranée et sa biodiversité. On vous tient au courant évidemment de son périple et vous pouvez aussi le suivre en vidéo sur sa page Instagram grâce à une caméra embarquée.
10: Merci beaucoup Clémence.
4: À tout à l'heure.
10: À tout à l'heure.
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10: Du soleil pour ce dimanche 23 août en Corse du Sud et en Haute-Corse. Un soleil qui va briller sans discontinuer, mais pas d'alerte orange pour le phénomène canicule. Des températures qui reviennent à la normale, hein, si on peut dire. Température maximale en Corse du Sud comprise entre 32 et 34 degrés et en Haute-Corse comprise entre 29 et 31 degrés, un peu de vent sur le Cap Corse mais ça qui s'atténuera par la suite en fin de journée.
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10: Karami, Guy Félix, Jedi Ridroa, dimanche 23 août, on commence cette matinée doucement, tranquillement, on est ensemble, on va commencer en musique et puis eh bien on jouera ensemble, on écoutera vos chroniques préférées dans Don et Campacui, Rib et tant d'autres, Shtadevi Bakunoi, on commence avec Claudio Capeo et son titre « Ça va, ça va ».

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0: Je vous le disais tout à l'heure, vos chroniques préférées, et on commence par Ekampakui. On retrouve Christophe Zagal, il y a Cap sur la Kazinka. Il nous attend, Christophe, au cœur du village de Castellar, dans l'établissement d'Alba Djamari.
3: Ou Zanta Margherita, un restaurant au cœur du village de Castellar et surplombant la plaine de Kazinka. Ce pari, c'est celui que s'est lancé Alba Djamari avec son père, Jean-Marc.
4: J'ai eu un parcours assez classique. Je me suis ensuite orientée très vite vers le tourisme, l'hôtellerie. Donc, j'ai fait une licence de management hôtelier à Corté. Et ensuite, je me suis dit que l'hôtellerie pure, c'était peut-être pas quelque chose qui me conviendrait totalement. Donc, je me suis orientée plus vers de l'agrotourisme. Donc, du coup, j'ai fait un BPRE à certaines viticultures dans l'espoir d'acquérir donc un terrain agricole où il y aurait une bâtisse qu'on pourrait rénover pour faire des chambres d'hôtes et tout ça. On n'a pas eu l'opportunité donc de trouver ce type de terrain, mais on a eu donc la chance d'avoir l'opportunité d'acheter donc ce terrain à Castellar di Kazinka, donc mon village. La structure du terrain fait qu'on ne pouvait pas faire de l'agriculture et de l'hôtellerie. Donc, on a construit un hôtel qui ressemble un petit peu à un village. On a essayé de recréer, au niveau de l'architecture, un petit village de Kazinka, de Kastanić, avec des petites villas accrochées comme un village, avec des lodges, donc les façades en pierre, toutes les toits en lauze. Donc, on est parti, sur un format d'un hôtel de charme avec 10 chambres où on essaye de faire ressortir, je dirais, la vie au village.
3: Le restaurant, lui, est ouvert depuis plusieurs années.
4: Alors, dans le restaurant, on a fait le choix d'utiliser donc des produits locaux, je dirais, qu'on essaye de décliner, de réinventer un petit peu avec la touche de notre chef, Damien. On marche beaucoup avec la saisonnalité, du coup, on a une spécialité donc de charcuterie, de jambon. On a des caves où on laisse affiner nos jambons, qu'on commande donc chez un petit peu partout dans la Corse, que ce soit en Castanić, en Alezagne, en Altarocca, chez tous les producteurs qu'on connaît et qui nous fait plaisir de faire travailler. Donc notre carte change assez régulièrement. On essaye de changer la carte toutes les semaines en gardant quand même un ou deux plats qu'on garde pour des plats phares, je dirais, que les gens apprécient.
3: Le défi pour Alba Djamari, ouvrir son hôtel-restaurant toute l'année au cœur de Castellar di Kazinka, y attirer de plus en plus de locaux hors saison.
0: On était à Castellar di Kazinka avec Christophe Zagal et André Campacui. 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Allez, continuons. 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

0: Giramondo, con Marina Renamorado. Dans un petit instant, on sera avec Ange Sierakowski qui nous parlera du festival de la Camerade à Figaril, un festival de musique classique du 18 au 28 septembre. Il est avec nous.
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0: Ange Sierakowski, bonjour. Merci d'être avec nous sur RCFM.
2: Bonjour.
0: On va parler donc de ce festival de musique classique qui aura lieu donc du 18 au 28 septembre dans plusieurs villages de Corse. Pour commencer, Ange Sierakowski, est-ce que vous pouvez nous présenter justement le festival et nous raconter comment il est né?
2: Alors, le festival de la Camerade à Figaril est un festival, vous l'avez très bien dit, de musique classique, mais aussi de musique traditionnelle. L'idée était de faire dialoguer ces deux mondes, ces deux répertoires qui, au fil du temps et au fil des siècles, en Europe et en Méditerranée, se sont rencontrés, parfois se sont confrontés, c'est-à-dire la musique classique, la musique dite savante, la musique écrite et la musique traditionnelle, qui est celle qui est issue des territoires, de la ruralité, celle qui parle du quotidien. Et donc, c'est un projet qui est né maintenant il y a 7 ans, c'était la 8e édition. Et l'idée était un peu à l'image de ce qu'a pu être la Corse au XVIIe ou au XVIIIe siècle, c'est-à-dire des lieux assez foisonnants d'un point de vue musical, aussi dans le domaine de la musique classique et même dans les villages, de réunir des musiciens, de grands solistes internationaux, à des jeunes talents, des artistes corses et des musiciens d'orchestre dans le village de Figaril, dans la commune de Santa Maria di Lota. Et dans ce village, ils travaillent ensemble pendant plusieurs jours sur différents programmes de concerts qui ensuite sont donnés. Et cette année, ça sera du 18 au 27 septembre. Pour être précis, on a enlevé une petite coquille dans le dossier de presse.
0: Alors, le festival voyage dans plusieurs villages. Pourquoi est-ce que vous avez choisi cette formule itinérante? C'est justement pour rendre encore plus vivante cette histoire de la faire voyager dans ces villages. Qu'est-ce qu'apporte justement cette forme itinérante?
2: Alors voilà, c'était exactement l'idée, c'était de sortir de la citadelle. L'idée était de se déplacer dans les territoires, dans les pièves et dans d'autres villages. Déjà parce que il y a aussi un enjeu, je dirais, d'un point de vue de stratégie culturelle, c'est-à-dire qu'une fois qu'un concert est monté, une fois qu'un artiste est présent en Corse, on sait que c'est parfois compliqué de faire venir des artistes en Corse du fait de la mobilité, du prix des transports ou des choses comme ça. Donc l'important, c'est que le plus possible de monde puisse en profiter. Et donc l'idée, c'est qu'un même programme va se retrouver joué trois fois dans trois territoires différents, dans trois micro-régions. Il est aussi lié au fait que on avait envie d'aller à la rencontre avec la Camerade à Figaril, avec les forces vives, le tissu associatif dans le monde musical, mais au-delà, qui irrigue nos territoires et pour permettre de faire des choses avec eux, selon leurs besoins, selon leurs envies. Et donc voilà, c'est un grand plaisir de pouvoir, je dirais, traverser déjà le Cap Corse, qui est le territoire, je dirais, principal du festival, mais aussi au-delà, dans tout le monde.
0: Alors le festival, j'ai lu le dossier de presse, et il me semble que le festival ne se limite pas aux concerts. Il y a également une dimension de transmission auprès des enfants, des étudiants, des jeunes musiciens. Pourquoi est-ce que cette mission pédagogique est-elle si importante pour vous, à travers évidemment la musique?
2: Déjà parce que tout musicien est issu d'un parcours pédagogique, d'un parcours presque aussi de maître à élève, pour ceux qui sont un peu plus âgés d'entre nous. Et ça nous semblait important de placer le festival plutôt, je dirais, au début de la saison du travail, de la saison scolaire, donc à la fin du mois de septembre, pour permettre à ce que la présence d'artistes confirmés, puisse permettre aux jeunes, notamment étudiants du conservatoire Henri Thomas, de profiter de leur présence pour avoir des cours, des masterclass, mais aussi pour les plus petits dans les écoles. En effet, chaque concert dans chaque village est associé à un projet pédagogique ou un spectacle pour les enfants en lien avec l'école du village ou de la mairie. Et ensuite, on n'oublie pas non plus les plus grands, parce qu'on peut toujours apprendre des choses.
0: Bien sûr.
2: Du coup, il y a aussi des conférences gratuites. Cette année, il y en aura 3. Et qui sont souvent juste avant un concert. Donc ça permet de profiter à la fois du village dans lequel se déroule l'activité, mais aussi de découvrir des choses. Et il y aura une conférence de Damien Delgrosse et de la Fondation du Musée sur les fonds sonores du chant polyphonique sacré du Cap. Et ensuite, il y aura également une conférence de Jean-Christophe Litch sur son ouvrage « Les jeux, la musique et la danse en Corse du 15e au 18e siècle ». Et on terminera à Figarella le dernier jour par une conférence de Marc-André à Castellagne, que vos auditeurs connaissent, sur son ouvrage « L'histoire et du Grand Tourcourse ».
0: Très bien. Alors, j'ai remarqué qu'il y avait une création assez étonnante qui s'appelle « Encounter Point », qui fait dialoguer en fait la musique de Bach et celle de Nina Simone, si j'ai bien compris. Comment est née cette idée ?
2: C'est exact. La musique de Nina Simone, il faut savoir que, voilà, bon, on connaît probablement certaines grandes chansons. Et en fait, Nina Simone, elle a eu un parcours particulier, c'est-à-dire qu'elle a commencé par du piano et du piano classique.
0: Elle voulait être musicienne classique, hein, elle voulait vraiment, de ce que je sais, hein, c'était son but à la base, elle voulait être pianiste professionnelle, quoi.
2: Exactement, oui. Exactement. Elle s'était même inscrite pour le concours d'entrée de la Juilliard, qui est une école très prestigieuse à New York. Mais voilà, dans le contexte de l'époque,
0: de l'époque, plusieurs choses
2: qui ont fait que c'était assez compliqué. Et en plus de ça, elle a été très rapidement connue pour ses chansons et donc aussi poussée par des enjeux de production matérielle à faire plutôt une carrière dans le jazz. Et donc, on a voulu rendre hommage à ce parcours. En effet, quand on écoute la musique de Nina Simone, et on invite tout le monde à venir ou à Nantes, ou à Villa di Pietrabugno pour écouter ce concert, on entend plein d'emprunts à la musique de Bach, dans ses solos, dans la manière dont elle fait ses arrangements. Et donc, on a proposé à une violoncelliste très connue, qui s'appelle Ayung Choi, qui a gagné le premier prix du concours Reine-Elisabeth en 2022. Le concours Reine-Elisabeth, pour vos auditeurs, vos auditrices, c'est l'équivalent des Jeux Olympiques du violoncelle. Hein, c'est vraiment le top du top. Et voilà, donc elle a gagné ce concours et elle revient en Corse après avoir été venue également en 2024. Et on lui a proposé de jouer les suites de Bach, qui sont des œuvres magnifiques, et entre ces suites de Bach, de jouer des compositions qui sont des hommages aux compositions de Nina Simone dans un trio avec l'accordéoniste Noé Clair et le phonémiste Anthony Caillé.
0: Dernière question, Ange Sirakowski. Où peut-on retrouver le programme complet et comment réserver, si on peut réserver? Donnez-nous juste deux infos pratiques pour terminer.
2: Absolument. Alors déjà, les concerts, il y a donc aux alentours de 16 concerts, si je ou de 16 rendez-vous avec les conférences. Il y a certains rendez-vous qui sont gratuits, comme le concert au musée de Corté. Mais il y a sinon 12 rendez-vous qui sont des concerts à entrée.

0: Là, ça sera donc du 18 au 29 septembre, hein, c'est ça. Vous m'avez corrigé, hein.
1: Du 27.
0: Au 27, pardon. Du 18 au 27 septembre. Merci beaucoup, Ange Sierakowski.
1: Merci à
0: vous. Et à bientôt. Merci beaucoup. 7h25 sur RCFM.
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0: Des croix gammées, des signes antisémites et anti-police découverts hier à Fécamp, en Seine-Maritime, sur plusieurs bâtiments municipaux. Le maire annonce porter plainte dans ce même département dans la nuit de mercredi à jeudi. D'autres tags antisémites sont apparus sur la façade d'une école, sans lien à ce stade entre les deux affaires. Sans doute la fin d'un faux suspense. Raphaël Glucksmann doit officialiser ce soir sa candidature à la présidentielle. Le leader de Place Publique est l'invité du 20h de TF1, avec une première échéance. S'il se lance, la primaire organisée par les socialistes et quelques forces alliées. En plus de l'éthylotest, les policiers municipaux de Cannes sont maintenant équipés de détecteurs de protoxyde d'azote. Ce gaz hilarant, dangereux pour le cerveau et la concentration. Trois appareils sont en service en priorité pour les contrôles routier. L'année dernière, le protoxyde d'azote a été pointé du doigt pour son lien dans l'augmentation des accidents mortels de 2%. Si vous prenez le volant aujourd'hui, attendez-vous à croiser de nouveau beaucoup de vacanciers sur le retour. Toute la France est en orange sur la carte de Bison Futé. Ça roule par contre côté départ. Les températures, elles reviennent dans des normales de saison, mais le risque de feux de forêt, lui, ne faiblit pas. 6 départements du sud et de l'ouest sont à risque élevé aujourd'hui. L'Hérault, l'Aude et la Vienne, ainsi que les Deux-Sèvres, la Vendée et la Loire Atlantique. C'est le premier Français à se hisser à ce niveau. Alex Lanier dispute ce matin à 9h30 la finale en simple des mondiaux de badminton en Inde. Le Normand, numéro 10 mondial, affronte son poursuivant direct, classé 11e, le Japonais Kodai Naraoka.
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2: Une belle journée s'annonce pour ce dimanche 23 août. Pas d'alerte orange canicule. Des températures qui reviennent progressivement à la normale. Elles seront comprises entre 29 et 31 degrés en Haute-Corse et entre 32 et 34 degrés en Corse du Sud. Un soleil qui brille sans discontinuer sur toute l'île. Bon dimanche à tous.
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4: Il est presque 8h moins le quart sur RCFM. Il est temps de jouer, que vous soyez au travail, que vous nous écoutiez depuis bien votre travail. Si vous venez de vous réveiller, que vous nous entendez, et bien sachez que vous soyez encore en vacances, et bien sachez que nous jouons et que vous jouez pour gagner une serviette de bain RCFM, une très belle serviette de bain. Il est encore temps, même si c'est la fin du mois d'août, d'aller à la plage ou à la rivière. Donc appelez-nous 04 95 32 22 22, Patricia est au standard et la première personne, eh bien, qui appellera repartira avec cette fameuse serviette Intanto ou Je t'aime à Sainte à Freddy Olmet, l'Altrisimunoi. Je vous le disais, chers amis, la serviette de BRCFM est à gagner tout de suite sur votre radio. Baspetem.

0: Freddy Olmet, Koulaltri, Simonoy, et c'est Yvette d'Ajaccio qui a remporté la fameuse serviette de bain RCFM. Bravo Yvette, Babrachem et Bibregem, on a une journée à l'entavre et Samora. Allez, on va plonger dans l'heure du bain, une série originale où Louise L'Empire explore avec les scientifiques d'Océanopolis à Brest les mystères de la mer à hauteur d'enfant. Et aujourd'hui, on parle de bouteilles en plastique.
1: Les morceaux de plastique qui flottent, ils vont où ?
2: Les bouteilles vont dans le ventre des baleines et les pailles dans le nez des tortues.
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2: Louise L'Empire. Aujourd'hui, on ne sait pas recycler tout le plastique que l'on utilise parce qu'il y en a trop ou parce qu'il se trouve sous forme de microparticules dans les eaux usées. Et ces microparticules font l'épaisseur d'un poil de chat. C'est presque impossible à repérer sans loupe. Les bouteilles d'eau auraient besoin de presque 450 ans pour se décomposer. C'est presque autant que l'âge du grand Schtroumpf. Et en se décomposant, elles deviennent des petits bouts qui flottent dans l'océan et sont bus par les baleines. Et pour les pailles, c'est encore plus embêtant. En 2020, la France a interdit la production de couverts, d'assiettes et de gobelets en plastique, mais aussi des pailles. Les pailles en plastique sont si petites qu'elles s'échappent des poubelles et un jour, des scientifiques en ont retrouvé dans le nez d'une tortue.
1: Les déchets qui vont dans la mer partent en voyage.
2: Ils font parfois même le tour de la planète jusqu'à aller s'échouer sur une plage, en France, en Californie ou en Australie. Est-ce que tu connais les continents du monde ?
1: Oui. L'Europe, l'Amérique, l'Asie, l'Afrique, l'Océanie et l'Antarctique.
2: Eh bien, depuis quelques années, on parle d'un nouveau continent, le 7e continent, connu aussi sous le nom de Grande Plaque de Déchets du Pacifique. Il se trouve au nord de l'océan Pacifique, dans une zone qu'on appelle le vortex. Les courants marins tournent sur eux-mêmes, comme l'eau du bain quand tu enlèves le bouchon. Et dans ce grand continent, il y a des pailles, des bidons, des filets, des bouteilles, des capuchons, des jouets, autant d'objets qui font du mal aux animaux et aussi à nous, puisque nous nous nourrissons de certains de ces animaux. Ce continent de plastique fait 3 fois la taille de la France.
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0: 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Et nanzu diridroa a ostragroni gadjuen tutokate e machta sente au groupe YouTube Where the Streets Have No Name sur RCFM dans quelques instants. Eh bien, le retour de l'actualité avec le journal de 8h. Bon début de matinée à tous. Bonne journée, bon dimanche sur RCFM.

0: The Streets Have No Name. C'était le groupe U2 sur RCFM. Il est temps de retrouver nos jeunes dans Juventud Tocate. Nos jeunes qui nous parlent ce matin de la pression, d'une pression, celle d'être en couple. On les écoute.
1: Moi, je pense que la pression, on se la met tout seul. Moi, il n'y a personne qui me met la pression pour être en couple.
2: Tu l'es en ce moment?
1: Non.
2: D'accord.
1: Non.
2: Donc tu as un cœur à prendre.
1: Peut-être.
3: Ah oui, moi je pense qu'il y a quand même de la pression, même peut-être pas au niveau des garçons, je sais pas, mais au niveau des filles, je pense qu'il y a vraiment beaucoup de pression. C'est moi j'ai trouvé mon garçon qui me plaît, qui est beau, regardez, je fais ci, je fais ça, je fais ci, je vais là avec lui et tout, alors que ben il y a pas de pression à se mettre déjà. Mais dans un groupe de copines, on est tout le temps là. Ah mais lui, ça se voit, tu lui plais, vas-y. Et je pense que ça peut vite arriver la pression entre un groupe d'amis, alors que parfois c'est pas voulu par nos amis et c'est juste histoire de rigoler.
2: Ça me fait penser, le regard des amis influence-t-il les choix amoureux?
4: Moi je pense et c'est ça qui c'est un peu une part de danger pour moi dans une relation, l'influence des amis sur la relation elle-même. Enfin je veux dire, à un moment donné la relation on la vit à deux, on la vit pas à six, donc il y a que nous qui savons vraiment réellement ce qui se passe. Même si on poste une story où on rigole tous les deux dans le jardin de mamie, autant on s'est engueulé deux heures avant. Donc il y a pas d'influence à mettre sur le couple des amis à nous, en fait.
3: Ouais, je
1: pense, y a pas d'influence à mettre sur le couple. Et même au début, avant une relation, avant la rencontre, les idées qu'on se fait d'une personne, on doit se les faire tout seul et pas par les paroles des autres. D'abord sur le physique, quand on dit non, elle est goff ou quoi. Bon, ça c'est personnel. Après, l'idée de la personne, on se la fait tout seul en parlant, en discutant. Chaque personne est différente. L'amour, c'est subjectif.
2: Les critères physiques, ça compte beaucoup dans la relation amoureuse?
3: Non. Pour les autres, oui, ça compte beaucoup. Enfin, on va te dire, oui, comme il a dit, il est moche, il ne te correspond pas, vous n'allez pas bien ensemble. Mais on est tous différents, on a tous des critères différents. Il y en a qui jugent plus la beauté parce que peut-être c'est leur choix et ils ont plus du mal avec certains physiques que d'autres. Il n'y a aucun souci avec ça. On cherche tous une partie de nous différente parce qu'au fond, on a beau avoir la meilleure des meilleures amies, personne ne nous connaît plus que nous on se connaît. Et même si ta meilleure amie te dit il est moche, il ne te correspond pas, on le sent qu'il correspond, il faut y aller et on essaye. De toute façon, on n'a qu'une seule vie. Juste au moins apprendre à connaître la personne. On ne dit pas de se marier. Critère physique, oui, ça tient quand même parce qu'on a quand même besoin d'une attirance. Mais c'est pas tout.
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0: Avant le retour de l'actualité à 8h, on écoute l'humour en tube. Comment rentrer de vacances sans stresser sur la route?
10: Alors, où est-il votre GPS?
11: Je l'ai collé là, au tableau de bord, avec du chewing-gum.
10: Ah oui.
12: Alors, c'est l'éternel problème du GPS ou de l'appli GPS. Quand c'est pas en option dans la voiture, il faut trouver le support adéquat. Hein. Celui qui ne se fait pas la malle au premier dos d'âne, ça sera un Malabar Bigou pour Chevalier Las Palès et une voix d'hôtesse de l'air.
11: Quand elle me dit « Prends la bretelle de gauche, va plus vite, ralentis, t'es arrivé à destination. » Ah, ça m'excite. J'aime bien quand elle me donne des ordres. Seulement, elle m'indique la route une fois que je l'ai passée. L'autre jour, j'ai fait Paris-Melun en 4 jours et 26 heures.
12: Ah oui, c'est tout le problème des voix trop envoûtantes. Hein. Ça serait sûrement pas arrivé avec la voix de Chantal là-dessous. Mais pour être sûr d'arriver à bon port sans aucun stress, Florence Foresti ne jure que par une appli.
13: C'est Waze. Oh, Waze. Alléluia. Quand je pense qu'il y a encore des gens qui ne croient pas en Waze. Mais Waze, c'est Dieu! Discuter itinéraire avec Waze, c'est comme discuter relativité avec Einstein. E=mc². E=m6.
12: Voilà, c'est comme ça. Waze is the new génie de la physique quantique appliquée au cheminement terrestre. Et Florence Foresti est l'éternel boss du Frenchy comique, hein, appliqué à notre drôle de vie sur Terre. LOL fois LOL égale PTDR au carré. Et ça, c'est encore mieux que Waze.
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0: On a Viarano à Ondou et à Oche. On a Viarano qui donneront un concert dans le village de Lotzi, au Niolu, à 9h. C'est un tiez à donc Dioubaez, dit Lotzi, Karamig et Ouzokombo, Siena de Djor. Et dans l'heure qui suit, eh bien, on va continuer hein, avec de la musique, de l'info, des chroniques, vos chroniques, hein, celles que vous aimez. Donc restez bien avec nous. Il y aura aussi et surtout l'actualité, car il est très bientôt 8h. Et Yeso Auto Renanta RTFM. On retrouve Clémence Gondon-Nérini qui est avec nous. Rebonjour Clémence.
1: Rebonjour Saverne.
0: Et on commence avec les événements d'Aléria, commémorés hier par l'association Aléria 75.
1: 51 ans après l'occupation démarrée le 21 août 75 de la cave de Peille par une quinzaine de militants, conduits notamment par Edmond Siméon. Ils dénonçaient alors la précarité des exploitants en Corse et la dépossession de leurs terres au profit de grands propriétaires pieds noirs, peu scrupuleux sur la qualité de leur vin. L'an dernier, l'événement était encore plus important pour le cinquantenaire, évidemment. Cette année, les commémorations se concentrent sur la nécessité de transmission du devoir de mémoire. Au-delà de la date d'anniversaire, insiste Sampier Oumar, l'un des organisateurs.
2: Alors donc bon, effectivement, nous sommes tous les enfants d'Aléria, d'une certaine façon, et faisant partie, je dirais, de cette région. L'objectif était vraiment d'essayer de se réapproprier à la fois cet espace et à la fois cette histoire. Aujourd'hui, en tout cas, jusqu'à l'année dernière, quelque part, l'histoire était un petit peu effacée dans le décor. Donc nous avons essayé de redorer un petit peu, je dirais, le site, en essayant de le marquer via des éléments mémoriels que l'on a, je dirais, installés sur place, et en même temps didactiques, parce que le but du jeu, ça reste quand même aussi de transmettre quelque chose et essayer d'en apprendre un petit peu plus sur cette période, tout en allant vraiment au-delà de la journée d'Aléria du 22 août, parce que parler d'Aléria, bon ça, plus ou moins tout le monde sait ce qui s'est passé, mais le but du jeu, c'est vraiment d'aller au-delà de cette simple journée. On essaye d'expliquer un petit peu, donc tout un contexte général de comment finalement on en est arrivé à ce point de bascule qui était la journée du 22 août 75.
1: Au National, l'avertissement de Sébastien Lecornu aux parlementaires dans une lettre de 4 pages révélée par Le Parisien. Le Premier ministre alerte députés et sénateurs sur le risque de ne pas voter un budget. Un message dans la perspective de l'échéance présidentielle, Hélène Terzian.
3: Attendre l'élection présidentielle, c'est choisir le désordre. Sébastien Lecornu prend les devants alors que monte la petite musique d'un rejet du budget et avec elle la menace d'une censure. Aux oppositions, tenter de remettre à plus tard, après l'élection reine, la construction d'un budget, le Premier ministre alerte sur une hausse des taux d'intérêt qui pèserait durablement sur l'État, mais aussi, dit-il, sur notre économie. Sans budget, il faudrait passer par loi spéciale, coûteuse, d'après un récent rapport de l'Inspection générale des finances. Ce serait amputé d'emblée, avertit Sébastien Lecornu, le prochain quinquennat de plusieurs mois d'action. Il rappelle au contraire que le budget pourra immédiatement être rectifié par la prochaine majorité. Encore faut-il qu'il soit voté. Et pour cela, il prendra le temps qu'il faut pour le compromis, quitte à prolonger les débats de quelques semaines. Pas de quoi pour autant renoncer à des orientations claires. Ce ne sera pas, dit-il, un budget de non-choix.
1: Toujours à l'approche de la présidentielle, la fin du suspense à gauche pour Raphaël Glucksmann. Après s'être donné 3 mois pour convaincre, l'eurodéputé devrait, sans grande surprise, officialiser ce soir sa candidature aux 20h de TF1.
0: Et attention, Clémence, encore aujourd'hui, le risque incendie. Hein.
1: La carte est orange en Balagne, dans les Agriates, une partie du centre Corse, l'Hospédale et le Sartenay et l'extrême sud. Les autorités déconseillent de se promener dans les espaces naturels de ces zones, surtout passé 11h. Hier, un nouvel incendie s'est déclaré à Corté. Des moyens aériens ont rapidement été mobilisés sur des pins en train de brûler dans le Tavignan, où le mois dernier, plus de 1000 hectares ont brûlé pendant près de 20 jours.
0: Et chose promise, chose due. On vous sert de l'oignon ce matin sur RCFM.
1: Et pas n'importe lequel, évidemment, l'oignon de Cisco. Il était célébré hier à l'occasion de la 8e édition de sa foire dédiée. Une véritable renaissance qui se confirme année après année, après avoir pourtant été quasi oublié, sauf par quelques passionnés du village du Cap qui l'ont donc sauvé, dont Olivier Bardin, agriculteur toujours aussi passionné.
4: La première particularité, c'est sa particularité, ses particularités gustatives, ses qualités gustatives. C'est un oignon doux qui a la particularité d'être extrêmement sucré et qui donc se prête parfaitement bien à une dégustation aussi bien crue que cuite. Deuxième particularité, c'est une véritable variété originale et endémique. On a, il y a une quinzaine d'années maintenant, initié une démarche de sélection variétale et d'inscription de la variété qui nécessite de faire la démonstration que c'est une variété qui n'existe pas ailleurs au monde, qui n'est pas déjà répertoriée, c'est le cas. Donc, et c'est assez rare dans le monde des fruits et légumes d'inscrire une nouvelle variété qui n'est pas une création. Aujourd'hui, on fabrique des variétés par croisement, par choses de ce genre, et on crée des nouvelles variétés. Ça se fait beaucoup dans différents domaines, dans les tomates, dans tout ça. Ça, c'est une vraie variété ancienne, locale et originale.
1: Farci, en compoté, en sauce ou encore en soupe, il y en a pour tous les goûts. 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
0: Direction Ajaccio, maintenant, où la 14e édition de la Grande Braderie s'est achevée hier.
1: 3 jours de bonnes affaires pour les clients, mais aussi un rendez-vous économiquement important pour les commerçants à quelques jours de la rentrée. Dans la rue Fèche, le reportage de Jeanne Souris.
5: Des portants qui se vident, des stocks qui diminuent et pour les commerçants, quelques jours pour faire rentrer les dernières recettes avant de tourner la page de l'été. À Ajaccio, la grande braderie du centre-ville ne se résume pas seulement aux bonnes affaires des clients. Pour les boutiques, ces 3 jours sont aussi une opération économique importante, comme l'explique Marina Fondacci, présidente de la Fédération des associations de commerçants du centre-ville d'Ajaccio.
6: Elle est très importante économiquement parce qu'elle permet de déstocker en fin de saison et de reconstituer des trésoreries qui, ces deux dernières années, ont quand même été mises à mal par une baisse de la consommation. Donc ça permet aux commerçants d'écouler leur stock, pas forcément de faire des bénéfices parce que c'est pas du tout l'objectif. L'objectif, c'est vraiment de récupérer un flux de trésorerie qui nous permet de tenir l'hiver.
5: Mais la braderie n'est pas seulement une question de trésorerie. C'est aussi un rendez-vous avec les clients, souligne Laetitia Mabeca Luccioni, propriétaire de la boutique Fée Pirates.
7: Ça nous permet aussi de faire plaisir à nos clients qui nous suivent toute l'année. On a quand même une clientèle à l'année fidèle. Alors après, il y a les touristes, les croisiéristes et tout ça. Mais le plus important, c'est aussi de faire plaisir à nos clients.
5: La braderie terminée, les commerçants ajacciens se tournent désormais vers la rentrée avec un objectif, maintenir cette dynamique commerciale malgré une consommation toujours plus prudente.
1: Si vous avez loupé les bonnes affaires, notez qu'il reste aussi la grande braderie de Bastia. Elle se poursuit jusqu'à samedi prochain, le 29 août, dans tout le centre-ville.
0: Mais justement, on reste à Bastia, Clémence, où se termine ce soir la Boucha d'Awastiaj.
1: Le grand concours de pétanque qui anime la place Saint-Nicolas depuis mercredi. Les phases finales commencent dans 1 heure, à 9 heures précises. Puis la remise des prix et la soirée de clôture, ce sera à partir de 20h.
0: Merci beaucoup, Clémence.
1: À tout à l'heure, 9h.
0: À 9h, à tout à l'heure, à Doup.
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0: Une belle journée en ce dimanche 23 août, un soleil qui va briller en Corse du Sud et en Haute-Corse, des températures qui sont revenues à la normale pour le jour, entre 32 et 34 degrés en Corse du Sud et en Haute-Corse entre 29 et 31 degrés. En revanche, attention au risque incendie, hein, on vous le disait dans le journal, la carte est orange en Balagne, dans les Agriates, une partie du centre Corse, l'Hospédale et le Sartenay. La préfecture déconseille de se promener dans ces espaces naturels, surtout passé 11h. Soyez prudents, soyez vigilants.
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0: Et carami, qui passait, moudonc, et douillor, et d'ornassin, messina, dejor, et cominché, moimous, et gacoumé simple, qu'au groupe Genesis. Invisible Touch sur RCFM. Bon week-end, bon dimanche à tous. On est ensemble jusqu'à 10h.

0: Genesis, Invisible Touch sur RCFM.
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0: Et on va jouer encore, hein, chers amis, dans un petit moment. Restez bien avec nous. Encore de beaux cadeaux à gagner, dont le tote bag et la gourde RCFM. Je vous dirai quand le jeu commencera, mais pour l'instant, on écoute Laurent Voulzy.

Karine Redinger, Laurent Voulzy sur RCFM. Et on va retrouver Christophe Zagal dans une giro. Mais avant, on écoute Jean-François Luggiani, Lama.

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0: Retrouvez l'actualité nationale et internationale avec la rédaction de Radio France tout de suite.
1: Attendre l'élection présidentielle, c'est choisir le désordre, la mise en garde de Sébastien Lecornu dans une lettre adressée aux députés et sénateurs. Le Premier ministre les presse de ne pas bloquer les prochaines discussions sur le budget 2027 au risque de creuser le déficit de l'État. Le débat prévu cet automne doit porter sur les économies présentées comme importantes mais pas encore détaillées. Les vendanges qui virent au drame à Vaux, en Beaujolais au nord de Lyon, un adolescent de 17 ans est mort hier, écrasé par le retournement d'une remorque. 9 autres vendangeurs sont également blessés, dont 2 dans un état grave. 450 euros de frais

0: De scolarité réclamée par mail aux 80 000 étudiants de l'université Aix-Marseille. C'est une arnaque très bien ficelée. Il ne s'agit pas d'un piratage, mais d'une attaque extérieure, indique la fac à Issy-Provence, qui assure avoir prévenu tous ses étudiants. Patience si vous prenez le volant, la journée est chargée dans le sens des retours. Toute la France est en orange sur la carte de Bison Futé et les premières difficultés attendues dès la fin de matinée en remontant du sud-est. Aucun Français n'a remporté un Masters 1000 de tennis depuis Joe Wilfried Tsonga il y a 12 ans, mais ça pourrait changer aujourd'hui avec la qualification d'Arthur Fils, classé 21e meilleur joueur mondial. Il dispute aujourd'hui la finale du tournoi de Cincinnati aux États-Unis. C'est à 22h30 face à l'Américain Frances Tiafoe. Et puis le basket français n'a jamais attiré autant de monde. 10 000 spectateurs attendus ce soir à l'Arena d'Orléans avec sur le parquet la star Victor Wembanyama et face aux Bleus, la Serbie pour un match préparatoire avant les qualifications pour la prochaine Coupe du Monde l'été prochain.
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2: Une belle journée hein, ce dimanche 23 août, un soleil qui va briller, que ce soit en Haute-Corse ou en Corse du Sud, des températures revenues à peu près à la normale, entre 29 et 31 degrés en Haute-Corse et entre 32 et 34 degrés en Corse du Sud. Attention cependant au risque incendie, la carte est orange en Balagne, dans les Agriates, une partie du centre Corse, l'Hospédale, le Sartenay et l'extrême sud. Les autorités déconseillent de se promener dans les espaces naturels de ces zones. Hier, un nouvel incendie s'est déclaré à Corté, donc soyez très prudents.
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2: Et d'Aguiapog ou Ridroerem ou Amerca, Cuevlene Fontana, Manenzu, Emachta, Santa, un classique, Agonichi, Deshtaganson, Anezo, Sigur, Axel Red, Sensualité sur RCFM.

0: Sensualité, Axel Red sur RCFM. Allez, on retrouve Merca et Evelyne Fontane. On parle de Adzifra, l'histoire d'une passion, celle de Jean-Victor Orsigne, pour les châtaignes, bien sûr, et les olives. Son stand attire beaucoup de monde, notamment lorsqu'il fait goûter ses fameux Nietzsche.
1: Je suis producteur récoltant, transformateur aussi, et j'adhère à l'AOP Farine de Châtaigne Corse depuis que je me suis installé.
2: Pourquoi avoir fait ce choix ?
1: C'est un gage de qualité, l'AOP Farine Châtaigne Corse. De par la châtaigneraie, toutes les phases de transformation pour le client, chaque lot est tracé et passé dans le laboratoire, donc c'est un gage de qualité.
2: Comment on la transforme, cette farine de châtaigne ? Je vois que vous avez laissé plein de petits livrets de recettes, vous faites des niches.
1: Alors moi, sur mon stand, là, je propose des niches, des mini crêpes. Une recette très simple, 100% à base de ma farine de châtaigne. C'est le meilleur moyen de faire découvrir ça aux personnes qui sont novices. Après, le syndicat OP a fait un petit livret de recettes. Il y a les recettes traditionnelles et d'autres originales. À chaque fois que je vois un sachet, j'offre le livret de recettes.
2: Alors, la farine de châtaigne, c'est un des produits phares chez vous, Jean-Victor Orsigne, mais on trouve tout un tas d'autres produits dérivés autour du fruit.
1: C'est ça. Alors moi, en fait, à base des châtaignes sèches, il y a une amie, c'est Christine Bérègne de Fetch, qui m'a transmis sa recette. À partir des châtaignes sèches qu'on réhydrate, je fais de la crème de châtaigne allégée en sucre, version nature ou version avec des gousses de vanille.
2: Ça veut dire qu'on peut acheter la châtaigne sèche, mais on peut aussi avoir le produit transformé.
1: C'est ça, on peut tout faire. Moi, je fais tout goûter. Si vous venez sur mon stand, je fais goûter les châtaignes sèches, les bonbons, et après aussi la crème que je propose.
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0: Et Marie Droit, Marco Biancari, Liku Sara Maggi, Amanensu, Sistema Sante, Aeros Ramazzotti, Azoganson, una storia importante.

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0: Toi, mon toi, à l'instant sur RCFM, et il est temps de retrouver Sylvain Boulet, planétologue spécialiste du système solaire. Il est au micro de Fabrice Fenouillère dans Tchelou-Destade et il nous parle aujourd'hui de la star de cette fin d'été, il s'agit de Saturne, écoutez.
1: C'est déjà la dernière de l'été avec Sylvain Boulet qui nous a permis tout au long de ces mois de juillet et de août de lever ensemble les yeux vers le ciel et de comprendre ce qui est toujours compliqué à déceler lorsqu'on n'est pas accompagné par un planétologue. En l'occurrence, on a la chance de l'avoir eu avec nous tout l'été. Sylvain Boulet, hier on était avec Saturne pour finir en beauté. On a compris que c'était une des stars de cette fin d'été. Aujourd'hui, on continue avec elle et c'est avec elle qu'on terminera. Et vous allez notamment nous spécifier ce qui est cet anneau autour d'elle. Et d'ailleurs, je crois qu'il y en a plusieurs. Et nous expliquer qu'il y a également des lunes pas très loin, très intéressantes quand on prend le temps d'aller les regarder de près.
2: Et oui Fabrice, alors hier nous avons appris à repérer Saturne. Saviez-vous que Saturne est tellement légère et constituée de gaz que si l'on pouvait trouver un océan assez gigantesque pour l'y plonger, eh bien elle flotterait à la surface comme un simple bouchon de liège. Et oui, hein, cette planète géante est constituée de gaz très léger, ce qui fait que sa densité est plus faible que celle de l'eau. Mais ce qui fascine le plus les scientifiques aujourd'hui, au-delà de ces anneaux mythiques, ce sont ses nombreuses lunes. Saturne en possède plus de 140. Et la plus grande, eh bien, s'appelle Titan, un monde mystérieux doté d'une épaisse atmosphère et de lacs de méthane liquide. Et oui, hein, à moins 180 degrés, l'eau liquide ne peut pas exister, mais on peut bel et bien avoir des océans et des rivières d'hydrocarbures. Alors, je voulais aussi vous parler d'une autre petite lune, hein, Encelade, qui cache sous sa croûte glacée un océan d'eau liquide global avec des géants actifs, ce qui en fait évidemment l'un des endroits les plus prometteurs pour chercher des traces de vie extraterrestre. Alors pourquoi pas, eh bien, imaginer des mérous sous les croûtes de glace.

0: Boogie Wonderland, Earth, Wind and Fire sur RCFM. À l'instant, l'actu arrive sur votre radio. Restez avec nous. Et je vous le disais, l'actu arrive car il est 9h. Bienvenue à vous sur RCFM. L'actualité avec Clémence Gourdon-Négrigny. Rebonjour Clémence.
1: Rebonjour Fabien.
0: Et on revient sur l'incendie qui a ravagé la Paillote L'Hosterie à Sourbogagnano.
1: Dans la nuit de vendredi à samedi, on vous en parlait hier matin, l'établissement est entièrement détruit, Paul-Joseph Bouladou.
2: Il est quasiment 1h du matin quand le feu s'est déclaré route de Pinarello. L'établissement, qui avait fermé aux alentours de minuit, est dévoré par les flammes sous les yeux impuissants d'un voisinage nombreux. Certains tentent même d'éteindre l'incendie. Ils sont surpris par une déflagration. Elle blesse deux hommes âgés de 28 et 33 ans. Selon nos informations, ils travailleraient dans un établissement voisin. Choqués, ils sont pris en charge par l'ambulance des sapeurs-pompiers de Luciane et de Cervione et transportés à l'hôpital de Bastia. Sur place, 5 véhicules et 20 soldats du feu ont été mobilisés pour mettre fin au sinistre. L'établissement est totalement brûlé. Accident ou acte volontaire? Contacté par nos soins, le procureur de Bastia, Jean-Philippe Navarre, nous a indiqué que les constatations sont en cours et qu'aucune hypothèse n'est privilégiée à ce stade. L'enquête a été confiée au groupement de gendarmerie de Haute-Corse.
1: Dans un bref message sur ses réseaux sociaux, la direction de l'établissement regrette avec le corps lourd la fermeture prématurée de la Paillote. Si vos enfants étudient à l'université d'Aix-Marseille à la rentrée, prudence, ils ont peut-être reçu un mail qui leur demande de régler 450 euros de frais de scolarité. Eh bien, c'est une arnaque, l'université l'indique à nos collègues d'ici Provence, en précisant avoir pris des mesures et adressé un message préventif à ses inscrits. La carte du risque incendie toujours bien colorée aujourd'hui, c'est orange en Balagne, dans les Agriates, une partie du centre Corse, l'Hospédale et le Sartenay et l'extrême sud. Les autorités déconseillent de se promener dans les espaces naturels de ces zones, surtout passé 11h. Hier, un nouvel incendie s'est déclaré à Corté. Des moyens aériens ont rapidement été mobilisés sur des pins en train de brûler dans le Tavignan, où le mois dernier, plus de 1000 hectares ont brûlé pendant près de 20 jours dans le secteur.
0: Et l'oignon de Cisco, à l'honneur, cette année encore.
1: Hier se tenait la 8e édition de sa foire dédiée. Une véritable renaissance pour ce bulbe quasi oublié pendant plusieurs années, avant d'être sauvé par quelques passionnés du village pour signer son retour dans nos assiettes. Pour le plus grand bonheur des amateurs de cet oignon relativement doux et sucré, Olivier Bardin, qui fait partie des passionnés à l'origine de sa renaissance, le cultive depuis des années.
3: Aujourd'hui, on fabrique des variétés par croisement, par choses de ce genre, et on crée des nouvelles variétés. Ça se fait beaucoup dans différents domaines, dans les tomates, dans tout ça. Ça, c'est une vraie variété ancienne, locale et originale. Moi, je le cultive à Cisco. Ça fait 18 ans. Alors, il est vendu un peu dans toute la Corse. On travaille avec des grossistes et le conditionne et commercialise. Aujourd'hui, dans toute la Corse, mais aussi dans la région marseillaise, quelques très bons restaurants à Paris, etc.
2: Comment on le met en avant dans une foire? C'est quoi l'ADN du projet?
3: Alors, l'ADN du projet, c'est la 8e fois cette année. Au départ, c'était un projet conjoint mairie, l'association des producteurs, dans le but de faire connaître la variété, de créer un événement festif aussi sur le village de Cisco, à la montagne. Ensuite, l'association des producteurs a passé la main à la mairie. Maintenant, il y a une nouvelle équipe qui a repris ça en charge pour re-insuffler un peu de dynamisme nouveau et des idées nouvelles.
0: L'oignon de Cisco, qui pourrait justement, Clémence, être à l'honneur de la toute première de Keep Your Jay, demain sur RCFM.
1: 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Et puis à Ajaccio, clap de fin pour la grande braderie du centre-ville. La 14e édition s'est achevée hier après 3 jours de bonnes affaires pour les Ajacciens et touristes venus en profiter. Encore une réussite, en témoignent les quelques badauds rencontrés rue Fesch.
4: On avait envie de faire un petit peu de shopping entre copines et du coup on s'est dit bah tiens c'est la braderie, on va aller voir ce qui s'y passe et puis les prix sont toujours très attractifs.
5: Ça attire du monde, on a envie de venir en ville parce qu'on sait qu'il va y avoir de l'animation et c'est sympa de tout se retrouver comme ça en pleine rue, c'est très bien.
6: Je suis ajaccienne donc je suis la braderie depuis qu'elle a été initiée et c'est un moment que j'aime beaucoup parce qu'on a tout sur place, c'est très concentré, il y a énormément de choses.
7: Qu'est-ce qui a attiré votre œil cette année? Plutôt les habits, les chaussures?
6: Alors les deux. Les deux, parce que de toute façon, il y a des jolies choses partout. Donc en fait, on a aussi l'occasion de voir ce qu'on ne voit pas si on est dans les magasins, parce que tout est étalé à la vue et c'est quand même beaucoup plus agréable. Tout est centré par taille, donc on sait de suite si la taille est là. C'est vraiment sympa.
1: Si vous avez loupé les bonnes affaires ajacciennes, rendez-vous à Bastia. La grande braderie ici se poursuit jusqu'à samedi prochain, le 29 août.
0: Merci beaucoup Clémence.
1: À tout à l'heure, 10h, pour un résumé de l'actu.
0: À tout à l'heure, merci.
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0: Et ce dimanche 23 août, vous pourrez profiter d'un beau soleil, que vous soyez dans le nord ou dans le sud, des températures qui sont enfin revenues à la normale avec des températures maximales en Corse du Sud entre 32 et 34 degrés et en Haute-Corse entre 29 et 31 degrés. Mais attention, hein, comme vous le disait Clémence Gourdon-Négrini, la carte du risque incendie est toujours bien colorée aujourd'hui. Orange en Balagne, dans les Agriates, une partie du centre Corse, l'Hospédale et le Sartenel, l'extrême sud. Sachez que les autorités déconseillent de se promener dans les espaces naturels de ces zones, surtout passé 11h. Donc soyez très prudents.
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0: Chers amis, on est ensemble jusqu'à 10h. Merci d'être avec nous. Bienvenue si vous nous rejoignez sur ICI RCFM. On commence en musique avec Kenny Williams et Come Back to Me. Bonne journée à tous.

0: Come back to me, Connie Williams sur RCFM. Il est temps de retrouver un extrait de l'émission Les Experts. Sachez qu'à partir de demain, lundi 24 août, eh bien, les experts reviennent de 9h à 10h pour répondre à vos questions, échanger. Et Michael Andréane aura le plaisir d'échanger avec vous, avec les invités. Voilà, à partir de demain, c'est le retour des experts. Notez-le bien et soyez au rendez-vous, chers auditeurs, les experts tout de suite.
1: L'été nous amène son lot d'émissions de pollution complémentaire, vous l'avez bien dit en introduction, avec notamment au niveau du transport routier, du transport maritime, etc. Il y a aussi la chaleur qui joue son rôle, mais des fois aussi la météo a un rôle favorable. C'est pas tout à fait linéaire, on peut pas dire forcément qu'il y a des bonnes ou des mauvaises saisons pour la pollution de l'air. On peut avoir des problématiques aussi en hiver avec des conditions météo qui sont aussi défavorables à la qualité de l'air.
2: Justement, est-ce qu'il y a des phénomènes naturels qui influencent cette qualité de l'air ?
1: Oui, alors on va parler très rapidement de la partie hivernale. En hiver, on peut avoir des phénomènes d'inversion de température, c'est-à-dire des moments où les polluants vont être plaqués au sol. On le voit très bien des fois quand on voit des brûlages de végétaux où la fumée ne monte pas mais s'étale à l'horizontale. Après, en été, il y a d'autres problématiques, notamment la chaleur permet de créer ce qu'on appelle la photochimie, c'est-à-dire la lumière du soleil va créer de la pollution à partir de la pollution qui est émise par nos activités, les activités humaines.
2: La chaleur, est-ce qu'elle favorise certains polluants comme l'ozone ?
1: Exactement, voilà, c'est le polluant le plus emblématique de la période estivale. C'est un polluant effectivement qu'on retrouve très peu l'hiver et qu'on va retrouver par contre d'une façon assez importante l'été, justement par rapport à ces problématiques-là de soleil qui va créer cette pollution à l'ozone. Mais il y a d'autres pour composer, notamment ça permet aussi de créer ce qu'on appelle des particules secondaires. Donc il y a d'autres polluants qui sont créés par rapport à cette photochimie, c'est-à-dire la chimie de l'atmosphère en lien avec le soleil.
2: Vous l'avez dit Jean-Luc Savélien, c'est variable pour ce qui est des mesures concernant la pollution, la qualité de l'air, notamment l'été. Lorsqu'il y a des pics d'activité, forcément on va avoir sur les stations de mesure des valeurs qui vont être un peu plus importantes.
1: Oui, alors c'est vrai que les stations de mesure nous servent à avoir un indicateur, c'est pas le seul indicateur, on a d'autres outils. Mais de façon très logique, on va retrouver notamment dans les zones touristiques, notamment à proximité des routes, on va retrouver des routes très chargées, des embouteillages, et localement, très proche de ces voies-là, on a une augmentation significative de la pollution, mais vraiment en proximité routière. Donc ça, c'est les mauvais points. On a aussi l'augmentation du trafic maritime, par exemple, du trafic aérien. Mais là aussi, la météo joue un rôle parfois positif. Notamment, on sait bien que l'été, il y a les vents thermiques qui se mettent en œuvre. Et donc ces thermiques, c'est quoi ? C'est des vents qui sont assez forts finalement et qui permettent de disperser un peu cette pollution. Donc heureusement qu'il y a ces vents-là qui permettent de diminuer l'impact au niveau notamment des villes principales, si on parle d'exemple d'Ajaccio et de Bastia.
0: Un premier extrait donc de l'émission Les Experts sur la pollution et l'extrait qui lui arrive, dans l'extrait qui arrive, nous parlerons. Michael Andréane parlera de généalogie, Rechtade Bibakunoi, Intanto Apenai Musiga, avec un classique, un groupe mythique, une chanson mythique, Isurgenti Rigurtu.

Gli urgenti e Zoella Ganzon a rigor durant Avriguan sa mort. On va continuer avec un classique, mais maintenant de la chanson francophone, une chanson sortie à la fin des années 80 et devenue l'un de ses des plus grands succès, pardon, de rock voisine, Hélène.

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0: Avant de retrouver un autre extrait de votre émission Les Experts, eh bien on va écouter un titre tout en douceur, extrait de l'album Diamond Life de Sade, Your Love is King sur RCFM. Restez bien avec nous, bonne journée à tous, bon dimanche.

C'était Your Love is King à l'instant sur RCFM et vous l'avez entendu dans le journal de 9h, mais attention, aujourd'hui encore risque incendie, une carte orange en Balagne, dans les Agriates, une partie du centre Corse, l'Hospédale, le Sartenay, l'extrême sud. Les autorités déconseillent de se promener dans les espaces naturels de ces zones, surtout passé 11h, on rappelle les recommandations de la préfecture de ne pas jeter de mégots par la fenêtre de votre véhicule, de ne pas allumer de feu à proximité de la végétation sèche ou de barbecue et surtout d'appeler le 18 si vous voyez un départ de feu, si vous êtes témoin d'un départ de feu, éloignez-vous de la zone et téléphonez immédiatement au 18. Soyons tous vigilants pour protéger bien notre nature, notre île. Allez, on continue en musique avant de retrouver, comme promis, un extrait de votre émission Les Experts où on parlera avec André Flore et de généalogie. En attendant, Soprano avec DJ.

0: Soprano DJ sur RCFM et on retrouve justement André Flori qui va nous expliquer eh bien comment retrouver ses ancêtres ou chercher les premières traces d'une famille. Il est président de l'association Corsica Genealogia. Il était au micro de Michael Andréani.
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3: On va dire que c'est un peu plus compliqué qu'ailleurs, pour une raison principale, c'est l'absence dans beaucoup de villages des noms de famille, on va dire avant 1770. C'est-à-dire que les noms de famille vont apparaître dans les villages entre 1770 et 1800. Il y a quelques exceptions pour certaines familles ou certains villages. Mais il va falloir travailler avec les prénoms. Donc c'est là qu'il y a besoin d'une méthodologie et d'un logiciel pour pouvoir remonter de manière certaine. Vous prenez l'exemple d'un des Corses les plus célèbres. Vous prenez pas

0: pourquoi elle est pâle, dans son acte de baptême, le nom Paul il ne figure pas.
1: Ah bon?
0: Voilà.
1: Qu'est-ce que ça signifie, ça?
0: Ça veut dire qu'à l'époque, cette tradition de casate, c'était plus oral qu'écrit. À l'époque, quand on enregistrait un enfant pour un baptême, on mettait fils, par exemple, de Hyacinthe et de Dionyse, pour Pasquale Paoli. Et dans la tradition orale, on savait qu'il rentre di Paoli, donc de la famille Paoli. Mais le prêtre ne le marquait pas. Et dans certains cas, pour différencier les parents, il rajoutait le prénom du grand-père.
1: D'accord.
0: C'était, par exemple, dans les sœurs de Pasquale Paoli, on va retrouver Hyacinthe ou di Liberato. Enfin, feu, quoi, exactement, quoi, feu Liberato, pour indiquer la filiation du père. Et ça, on le retrouve dans de nombreux villages. Donc, ça veut dire qu'il faut avoir une méthodologie pour travailler sur ces familles où il n'y a pas de nom de famille, où on va travailler qu'avec des prénoms.
1: Bien, on va continuer d'en parler, mais on a reçu une première question par écrit de Flo. On la questionne en lingua gurza. 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
1: Semplicemente.
0: E,
1: d'accordo. Et sous nom, sa gazette, plutôt, si pour toi, encore, al di là di nostri frontri, par in Italia, il y a des sanctis, pas des anti, par exemple.
0: Mais, tu as appris que toutes les gazettes italiennes sont faites de la même manière que les gazettes courtes. Toutes les gazettes qui donnent d'un nom, ils pourraient être retrouvés en Italie. Martini, Paoli, Franceschi.
1: Mm-hmm.
0: 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Donc ça veut dire que tous ces vieux prénoms ancestraux qui étaient donnés pour rappeler peut-être un souvenir d'un ancêtre, ils ont disparu après le Concile de Trente et ils se sont transmis au travers des casates. C'est le cas de, par exemple, d'Avertine ou qui a donné Vertine, etc.
1: D'accord. Nouvelle question de Christiane. D'où viendrait le nom de famille Fregosi?
0: Alors, Fregosi, je pense que c'est d'origine italienne. À confirmer, mais il me semble de mémoire que ceux que j'ai trouvés, il y en avait une partie qui était des gens qui étaient venus d'Italie pour s'installer en Corse. À voir s'il y a plusieurs souches dans la Corse, au niveau de la Corse. Donc là, l'idéal, c'est qu'elle nous contacte sur le site de l'association www.corsicageneologie et on pourra faire une recherche plus importante pour lui donner une réponse.
2: Passionnante émission, les experts sur la généalogie avec André Flore et que vous pouvez, président de l'association Corsica Généalogie, que vous pouvez réécouter via notre site internet icrcfm.fr ou via l'application ICI. Allez, on continue en musique avant un dernier extrait de notre émission Les Experts et c'est le groupe Pink Floyd, Another Brick in the Wall.

0: classique du rock, Another Brick in the Wall, le groupe Pink Floyd sur RCFM. À l'instant, Ali, je vous le disais, un dernier extrait d'une émission des experts. Et cette fois, on parle ostéopathie avec Laura Vecchioli. Elle est ostéopathe à Ajaccio. Elle était au micro de Michael Andréani.
1: Le plus souvent, on vient nous voir parce qu'on a mal au dos. C'est vraiment le motif de consultation principal. Après, on a un champ de compétences qui est quand même assez élargi et c'est vrai, assez méconnu, je trouve. Donc, c'est bien d'en parler ici aussi.
2: Comment est-ce que se passe une première consultation ?
1: Alors, tout simplement, la première consultation, on va du coup consacrer un temps à ce qu'on appelle l'anamnèse, donc vraiment l'interrogatoire, où on va poser toutes les questions sur déjà le motif de consultation et puis tous les antécédents du patient pour avoir vraiment toutes les infos à nous. Et puis après, on va faire une phase de test et ensuite le traitement. Ça dure environ, après ça dépend des ostéopathes, mais en général, ça dure environ 45 minutes à une heure.
2: Oui, il y a différents éléments que vous recherchez avant même de commencer les manipulations.
1: C'est ça, parce que souvent, la douleur qu'on a ne vient pas forcément de cet endroit-là. Donc le but, c'est pour nous, c'est de chercher vraiment la cause du problème. Donc souvent, on a besoin déjà de poser toutes les questions possibles et puis faire des tests et voir si aussi c'est de notre ressort, parce que des fois, ça peut être de l'ordre du médical. Et dans ce cas-là, on envoie chez un médecin. Et ça arrive.
2: On se doute, effectivement. certaines personnes ont du mal, parfois d'ailleurs, à faire la différence entre un ostéopathe, un kinésithérapeute et un chiropracteur. C'est quelque chose qui est bien défini dans chaque secteur.
1: Oui, en fait, c'est vrai qu'il y a souvent cette confusion-là. Moi, ce que je dis à mes patientes, c'est qu'on est tous complémentaires, parce qu'on travaille tous différemment. C'est vrai que moi, je travaille beaucoup avec les kinés, parce que quand je vois qu'il y a vraiment besoin d'une rééducation, je renvoie vers un kiné. Quand on a besoin d'un suivi, une, deux fois par semaine, je renvoie vers un kiné. Notamment pour tout ce qui est problème de dos, pour tout ce qui est renforcement musculaire. Je conseille de faire du sport, mais c'est vrai qu'il y a beaucoup de patients qui aiment bien faire des séances de kiné et faire leur sport, du coup, chez leur kiné. Donc, c'est vrai qu'on est complémentaires. Et les chiropracteurs, on a une approche différente. En fait, on est similaire dans la prise en charge du patient dans sa globalité, on va dire. Mais les techniques sont quand même un peu différentes. Donc c'est aussi complémentaire pour moi.
2: Les manipulations, est-ce qu'elles sont systématiques ?
1: Alors, manipulation, on entend manipulation où on fait craquer, je suppose. C'est vraiment, comment dire, ça va être vraiment en fonction de l'ostéopathe qu'on va consulter. C'est vrai qu'on a appris à l'école énormément de techniques. Donc après, je pense que quand on sort d'école, on a tendance à s'orienter vers un type de technique. Après, ce qui peut être intéressant, c'est d'utiliser un peu toutes les techniques possibles pour du coup être le plus juste possible avec le patient.
2: Une des idées reçues qui peut revenir parfois lorsqu'on consulte certains avis, ici ou ailleurs, c'est qu'une séance doit forcément être douloureuse pour être efficace. C'est faux.
1: Oui, c'est faux. Le but aussi, c'est de travailler quand même un peu en douceur pour éviter que ce soit trop dur après, que la récupération soit trop dure. On peut avoir mal des fois. Moi, je pense souvent à des techniques d'appui, de pression sur certains muscles. Ça peut faire mal sur le moment pour justement relâcher et détendre après. Ah, c'est vraiment pour moi les seules techniques qui peuvent faire un peu mal. Voilà, parce que quand on rentre un muscle contracté, forcément, on appuie dessus, ça fait mal. Mais du coup, c'est très efficace après. C'est vraiment pour moi les seules techniques qui font mal, je pense.
2: Il y a un nombre de séances nécessaires selon les cas. Une séance parfois peut suffire même pour une forme de remise en place quand on a l'impression d'être un peu, je ne vais pas dire désaxé, mais pas dans le bon sens. Ouais. C'est variable.
1: Alors oui, c'est variable en fonction des patients. Moi, ce que je conseille justement pour éviter de faire trop de séances, parce que je pense que quand on travaille comme ça sur le corps entier, on n'a pas besoin de faire énormément de séances. Je pense que c'est contre-productif. Mais du coup, ce que je conseille aux patients, c'est de venir régulièrement. Quand je dis régulièrement, c'est deux fois par an minimum, deux, trois fois. Pour les sportifs, c'est un peu plus. Mais si on fait du sport normalement, que voilà, notre vie quotidienne est sans excès, voilà, deux fois par an, c'est très bien. Parce que comme ça, on fait un bilan, on voit si tout va bien. Et le but, c'est d'éviter justement de se faire mal et de se bloquer. C'est plus en prévention.
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0: 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Vous entendez cette introduction que vous reconnaissez sûrement au Movior d'Alise, aux magnifiques chansons qu'il a interprétées en 1992 pour la première fois avec Marie-Jo. 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

0: Homo Fiordalis, un antarreguant amor. On enchaîne avec une chanson du répertoire français de Grand Corps Malade avec Stilto et Le Prochain Rêve sur RCFM. Restez bien avec nous. Dans quelques minutes, on retrouvera l'actualité avec Clémence Gourdon-Négrigne. Elle sera là pour vous donner les points essentiels de l'actualité. Quant à nous, on est ensemble jusqu'à 10h et ensuite vous retrouverez Cécilia Cantelli.
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8: 9h53 sur RCFM, je vous le disais, vous retrouverez Cécilia Cantelli après l'actu donnée par Clémence Gourdon-Negrini. Donc, je t'allais vivre à Conan, et une tante au Bermé, et t'aimes au Bermé, dit Dibi Abed, j'ai Arine Radia, Biasa, et Gara Audidor, je voudrais remercier Dombé Mourad et Patricia au Standard. Merci à tous. Une belle rentrée sur les ondes d'RCFM dès demain. Arine Radia, Bigara Audidor, et Fini Mouchtora. Et musique, comme sempre, et qu'au Arapa, Arapa. Bonne journée et bonne humeur.

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0: Bienvenue sur RCFM, il est 10h. L'essentiel de l'actualité avec Clémence Gourdon-Légrigne. Rebonjour Clémence.
2: Bonjour à tous. Une enquête ouverte par le parquet de Bastia pour déterminer les circonstances de l'incendie de la paillote L'Ostérie à Sorbo-Cognane, où hier les gendarmes ont longuement procédé aux constatations et le procureur a indiqué qu'aucune hypothèse n'était privilégiée pour le moment. Deux personnes ont été légèrement blessées par une déflagration en essayant de limiter la propagation des flammes avant l'arrivée des pompiers. Dans les zones naturel, le risque incendie toujours élevé. Aujourd'hui, c'est orange en Balagne, dans les Agriates, une partie du centre Corse, l'Hospédale et le Sartenay et l'extrême sud. Les autorités déconseillent de se promener dans les espaces naturels de ces zones, surtout passé 11h. Hier, un nouveau feu s'est déclaré à Corté. Des moyens aériens ont rapidement été mobilisés sur des pins en train de brûler dans le Tavignan. Le mois dernier, plus de 1000 hectares ont brûlé pendant près de 20 jours dans le secteur. Politique et la avertissement de Sébastien Lecornu aux parlementaires. Le Premier ministre leur a adressé une lettre de 4 pages sur le risque de ne pas voter un budget. Il prend les devants alors que la menace d'une censure commence à se faire sentir à l'approche de la présidentielle. On vous détaille le contenu de cette lettre sur notre site rcfm.fr et l'application mobile ici. Si vos enfants étudient à l'université d'Aix-Marseille à la rentrée, prudence, ils ont peut-être reçu un mail qui leur demande de régler 450 € de frais de scolarité. C'est une arnaque. L'université l'indique à nos collègues d'ici Provence en précisant avoir pris des mesures et adressé un message préventif à ses inscrits. Bonjour Cécilia.
3: Bonjour Clémence. Merci pour ces informations. Le dimanche se poursuit aussi avec vous à partir de 11h pour le retour de l'actu.
2: À tout à l'heure.
3: À tout à l'heure.
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3: Et en ce dimanche, est-ce que vous êtes déjà dehors ? Quoi qu'il en soit, petit tour d'horizon avant de décider si la journée va se passer en terrasse à la plage ou avec un plan B. A priori, vous pouvez miser sur la plage, hein, puisqu'on a un grand soleil largement présent. On a des températures qui sont quand même agréables, mais en même temps pas trop chaudes, entre 29 et 31 degrés, 24 sur le relief. D'ailleurs, pas de vigilance particulière pour la canicule ou quoi que ce soit d'autre. La seule chose à noter, c'est en seconde partie de journée, du vent d'est à sud-est, un petit peu modéré, mais tout ça va s'atténuer. Demain lundi, pour une nouvelle journée, nouvelle semaine, matinée ensoleillée, quelques nuages dans l'après-midi. quelques gouttes du coup qui pourront tomber avant la nuit, mais franchement tout ça c'est très gentil côté météo. Et demain les températures maximales elles sont entre 30 et 33 degrés, 25 si vous êtes sur les hauteurs. Donc vous ouvrez la porte, vous décidez, est-ce qu'on rentre à la maison ou est-ce qu'on profite du soleil.
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3: Bonne humeur, ça c'est sûr. Bonjour à toutes et tous et bienvenue sur les ondes d'RCFM. On est en forme, on espère que vous aussi. On est avec Doumé la réalisation, avec Patricia au standard. Et le dimanche, c'est le jour où on peut changer de programme au dernier moment et faire complètement ce qu'on veut. Et ça fait plaisir. Est-ce que vous aviez prévu la plage, un déjeuner en terrasse ou rien du tout? Ça fonctionne aussi. Dans tous les cas, on va essayer de rendre votre dimanche un peu plus sympa autant que possible. On vous emmène notamment à Lumio pour Estadinade. Antoine est sur place, hein, il va vous ouvrir les portes de cet univers où on prend le temps, les livres, les auteurs, la littérature et surtout des rencontres à vivre avec lui tout au long de cette matinée. On va vous donner d'autres raisons de bouger grâce à notre agenda et puis plein de cadeaux à la clé grâce à notre jeu. Bref, beau programme en ce dimanche, on s'occupe de tout, très belle matinée et on commence fort puisqu'on commence avec Queen et Don't Stop Me Now. 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

Ils avaient envie de s'amuser. Oui, c'est ça l'histoire de cette chanson. Queen, ils avaient envie d'avoir du bon moment, mieux savoir s'amuser, ce sont leurs mots exacts. Et ils en ont sorti ce classique « Don't Stop Me Now » que nous venons d'entendre. On prend du plaisir aussi grâce à Anto aujourd'hui, direction Lugno. Il n'est pas question de musique, mais il est question de littérature dans les meilleures conditions possibles. On le retrouve. Après, alors, une autre ambiance. Là, c'est de la chanson corse, mais on adore aussi. Diane Zaligeti, Tesoro Meu.

0: Bellissima voce di Diana Saligetti avec Tesoro. Alors, je vous propose ce matin de poser un petit peu les téléphones, quelques minutes en tout cas, et d'ouvrir un livre ou au moins de rencontrer ceux qui les écrivent. Direction Lumio, Ospa di Edmond Simeoni. Anto, vous êtes sur place au festival Estadinate, entre auteurs, rencontres et littérature.
1: Cecilia, oui, depuis Lumio pour Estadinade et je suis avec Kevin Petroni. Bonjour.
2: Bonjour, merci beaucoup de votre invitation.
1: Ben, merci à vous de vous libérer parce que vous êtes très pris par, comme tous les gens qui sont présents sur le festival, en tant qu'autrice, auteur, participant.
2: Oui, je suis modérateur, mais aussi organisateur de avec Musa Nostra du festival. Donc oui, c'est vrai que c'est assez sportif, c'est assez marathonien.
1: Justement, comment est-ce que vous abordez cette double position au sein du festival en tant que donc auteur et modérateur?
2: Alors auteur, je suis pas auteur cette fois-ci, mais modérateur tout simplement en étant lecteur, je dirais, puis en faisant mon travail de critique des œuvres, de lecture des œuvres, de critique des œuvres et de volonté de vulgariser au mieux en fait ce qui a été dit ou fait par les écrivains.
1: Alors qu'est-ce qui vous séduit particulièrement dans le concept d'Estadinade et qui associe littérature, rencontre et découverte des vins de Balagne?
2: Alors déjà l'idée effectivement c'est de renouer avec un territoire, un ancrage, c'est de faire dialoguer aussi différentes littérature régionale, littérature nationale mais aussi européenne ou internationale. C'est aussi un lieu justement ce que vous disiez d'échange, c'est-à-dire tout le monde peut discuter, converser pendant ces rencontres. Et c'est dans un cadre assez unique où ça se prête. Et puis l'intérêt pour le vin qui est quand même un point important, puisque aujourd'hui par exemple demain on aura François-Henri Désérable qui consacre son dernier roman au vin, qui rend hommage aussi, vous le découvrirez dans le roman, mais au vin de Balagne. Donc voilà, ça montre bien cet ancrage, cet intérêt pour le vin et pour la région.
1: Alors justement, est-ce que ça influence votre manière de parler des livres et de la littérature, cet environnement?
2: Oui, ça s'y prête. Le vin est déjà un bien d'échange, c'est-à-dire c'est un bien de partage. Normalement, c'est ce qui permet de communier, donc c'est une invitation. Ensuite, le vin a toujours été lié aussi à l'invention, à la culture savante, au fait de créer de nouvelles choses, d'inventer. Et les œuvres aussi se prêtent par leur thème, et puis par le lieu et l'espace où ça se produit, effectivement, pour ces rencontres et ces échanges.
1: Alors, vous avez participé à l'anthologie des grands discours sur la Corse. Que révèlent ces textes de l'histoire, de la sensibilité et des débats qui traversent l'île?
2: Alors, le projet d'anthologie des grands discours, c'était un ouvrage collectif. L'idée était de partir d'une notion qui était la notion de discours pour évoquer avec chaque grand spécialiste de la Corse d'une thématique ou d'un élément, un discours, partir du discours pour aller en réalité vers l'action publique. On le voit d'ailleurs dans l'anthologie, l'idée est celle-là. Ce qui était intéressant, c'est qu'on rencontrait en fait des lignes de fracture, des lignes de dialogue, mais aussi des évolutions en fonction des thèmes, en fonction des auteurs qui étaient convoqués. Et donc, par définition, ça ouvrait à travers la notion de discours au débat et aux différentes actualités que la Corse prêtait en fonction des époques et des générations.
1: Alors, puisqu'on parle de la Corse, est-ce que, selon vous, la littérature corse est aujourd'hui suffisamment connue et reconnue au-delà de l'île?
2: Alors, elle a quand même obtenu je dirais, si on parle de prestige littéraire, au sens la consécration, l'obtention de prix, elle a quand même été largement, je dirais, consacrée, primée. C'est toujours, de toute façon, j'ai envie de vous dire, c'est toujours important de la valoriser, de la diffuser, de perdurer une culture et de perdurer une littérature. Donc, il faut toujours faire plus, je pense. Mais elle a quand même gagné en intérêt. Le fait même aussi que des séries ou que des films accompagnent cette littérature montre bien l'intérêt. Et puis, Je trouve aussi que la langue corse se porte aussi bien dans sa diversité, que ce soit la poésie, que ce soit le roman. Donc oui, je trouve qu'il y a quand même un dynamisme, quelque chose de très important. Oui.
1: Alors, on le disait, vous êtes modérateur sur cet événement. Lors d'un entretien avec un écrivain, comment préparez-vous vos questions pour parvenir à dépasser la simple présentation d'un livre ?
2: Oui, c'est un point important. La difficulté aujourd'hui, je dirais, c'est que la critique littéraire a beaucoup reculé. C'est-à-dire qu'on avait longtemps eu dans des plumes, enfin un intérêt marqué pour la critique. Je trouve qu'elle a beaucoup reculé. L'intérêt, en fait, le travail est assez simple. L'idée, c'est toujours de lire l'œuvre, de voir les différents systèmes de genre ou les genres auxquels s'insère, dans lesquels s'insère une œuvre, et puis voir en réalité quel est le projet de l'auteur. Et à partir de là, comprendre comment un style, comment une manière d'écrire va en fait dans un but précis le toucher. Donc c'est le lire, voir en fait les échos qui nourrissent soit la pensée si c'est un essai, soit l'esthétique si c'est un roman, et puis voir quelle est la finalité de l'auteur, quel est le type de récit qu'il veut raconter, quel est le projet. Voilà.
1: Alors vous allez échanger avec François-Henri Désérable, également Charlotte Casiraghi. Qu'est-ce que vous allez leur poser, oui, comme question, mais surtout qu'est-ce que vous allez essayer de faire ressortir chez eux?
2: C'est déjà deux œuvres différentes. Casiraghi, c'est un essai qui s'intitule La Fêlure. Et comme dans tout essai, vous avez deux versions. Vous avez une première position qui est la façon dont La Fêlure, à travers la lecture de grandes œuvres ou de livres marquants pour l'auteur, va en réalité définir ce que c'est que la fêlure. Donc il y a différents types de fêlures en fonction des auteurs convoqués, Fitzgerald, Anna Armatova, Anna Dufour-Mantel, bon, enfin tout un tas d'auteurs qui sont convoqués. Et puis de l'autre côté, vous avez aussi ce choix, qui est un choix personnel, qui dit aussi de type de lecture que convoque l'auteur, de ce qu'elle dit de son parcours de vie, de sa rencontre avec ses écrivains, de la raison pour laquelle elle les convoque. Et donc, on a aussi un portrait en creux de l'écrivain. Donc, ça permet effectivement de marier d'un côté une notion avec l'autobiographie de l'autrice. Pour François-Henri, c'est un roman. C'est un roman qui met en avant le vin. C'est un très grand roman, vraiment. Je pense que c'est un roman qui va faire date. C'est un grand roman d'aventure sur le vin, et on retrouve toute l'intelligence, l'érudition de François-Henri, et d'un autre côté cette joie, ce plaisir de raconter, cette manière d'amener, de conduire le lecteur, qui est quand même quelque chose d'assez déroutant dans ce livre et amusant. C'est un vrai livre à la fois jubilatoire, on apprend des choses, on découvre des vins du monde, on voyage, enfin voilà, c'est vraiment voilà. Donc c'est deux livres différents, mais c'est deux livres qui en quelque sorte amènent à voyager. Voilà.
1: Dernière question, Kevin Petroni pour RCFM. Quel message souhaiteriez-vous adresser à nos éditeurs et également les lecteurs qui ne sont jamais venus sur cet événement?
2: Bah déjà de le découvrir, de profiter de ces quelques jours en Balagne pour passer voir et découvrir des œuvres différentes, singulières. Découvrir aussi comment on peut marier différents auteurs, différentes cultures, rapprocher des cultures aussi, la culture corse avec d'autres littératures méditerranéennes ou françaises ou mondiales. Et puis voilà, passer un moment d'échange tout simplement, discuter, lire, se détendre, voilà.
1: Merci monsieur le modérateur de cet événement. Voilà, Cécilia, pour ce point en direct de Lumio.
0: Merci beaucoup, on aura le plaisir de vous retrouver dans une poignée de minutes, notamment avec Maria Pourchet. On bouge pas, hein, on écoute Charlotte Cardin, tant pis pour elle, et on revient vers vous, Anto.

0: Mais ouais, désespérer jamais en amour. 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On parle pas d'amour aujourd'hui, on parle littérature. Imaginez-vous flâner avec un auteur qui vous interpelle, une discussion qui commence et votre journée prend une tournure plutôt littéraire. Eh bien, c'est l'ambiance des Stadinades et Alumio. Et Anto, vous êtes glissé au milieu des rencontres pour nous faire vivre cet événement de l'intérieur.
1: Cécilia, oui, en effet, on est à l'Omio pour ce festival qui a débuté hier soir. Et là, je suis avec Maria Pourchet. Bonjour.
2: Bonjour.
1: Bienvenue sur RCFM. Alors, vous présentez aujourd'hui Un été avec Romain Gary. Qu'est-ce qui vous a donné envie de consacrer un livre à cet écrivain et à son œuvre?
2: Alors, cet écrivain m'accompagne depuis que je suis née, mais non, depuis l'adolescence. J'avais pas forcément envisagé d'écrire quelque chose sur lui parce que les passions les plus fortes, on se dit qu'on n'arrivera pas forcément à transmettre les choses sous forme simple et audible pour tout le monde. Donc, c'est pas une idée que j'avais. Et puis, c'est drôle, c'est une invitée de ce festival, Adèle Vendrette, qui m'a commandé une émission pour France Inter, Un été avec Romain Gary, et de faire cette émission a précédé le livre. Enfin, le livre est beaucoup plus dense que l'émission, mais voilà, c'est grâce à une invitée que vous entendrez dimanche.
1: Alors, vous dites avoir découvert Romain Gary assez jeune, avec notamment Les Enchanteurs. Qu'avez-vous ressenti à cette première lecture? Qu'est-ce qui vous a donné en fait envie d'y revenir des années plus tard?
2: C'est pas d'y revenir des années plus tard, parce qu'à partir du moment où je le découvre, il ne me quitte plus. Pour le dire rapidement, j'avais pas de religion, j'avais pas de marche à suivre, et j'en ai trouvé une en lisant Gary.
1: Romain Gary est un écrivain qui a eu de multiples identités, qui a notamment utilisé un pseudo d'Émile Ajar. Que vous inspire cette volonté de se réinventer en fait sans cesse?
2: Alors c'est tout l'objet du livre. Romain Gary, c'est quelqu'un qui naît avec ce qu'on pourrait appeler une malchance historique, c'est-à-dire qui naît en 14 dans une famille juive et dans un pays violemment antisémite qu'il va devoir fuir, la Pologne. Et dès le début, pour lui, il s'agit de renaître. Il s'agit de renaître français. Il s'agit de s'inventer écrivain. Il s'agit d'inventer quelque chose qui le fasse échapper à son destin initial.
1: Chez Gary, l'humour et la gravité, la fantaisie et la tragédie sont souvent étroitement liés. Est-ce cette liberté de ton qui vous touche particulièrement chez lui?
2: Alors, tous les livres qu'il a écrits sous le pseudo Émile Ajar, oui, c'est un niveau d'invention de la langue qui pour moi était sans précédent. C'est une façon de prendre tous les sens interdits du langage. C'est une extraordinaire libération du français. Alors, ceux qu'il écrit sous le nom Romain Gary sont plus académiques, mais dès que lui se cache derrière son principal pseudo, parce qu'il en a eu 7 ou 8, à savoir Émile Ajar, oui, là, cette langue m'a bouleversée, et c'est même en lisant Les Ajar que j'ai su que je parviendrais à être écrivain. Parce que je me suis dit, si on peut écrire comme ça,

0: dans un festival comme Estadine ici à Lumio, la littérature dialogue avec le paysage, le vin également, la convivialité. Que pensez-vous de cette manière de rencontrer les lecteurs et le public en général?
1: Oh, c'est assez idéal. Moi, ça fait trois ou quatre fois que je viens. C'est la bonne période, au bon endroit. On est vraiment très très bien accueillis. Franchement, c'est idéal. Je fais beaucoup de festivals et ce dispositif-là, qui est familial, chaleureux, généreux, il est vraiment parfait pour nous.
0: Alors, revenons à Garé et aussi un peu à la Corse. Que peut justement apporter l'île et plus particulièrement la Balagne à une rencontre littéraire consacrée à Romain Gary?
1: Ah, alors Romain Gary, c'était un amoureux de la Méditerranée. Quand il est arrivé en France en 1928, ce qu'il a vu de plus beau, c'était la Méditerranée. Et il a voulu que soit, à sa mort, que soient jetées ses cendres dans la Méditerranée, au large de Roquebrune, près de Nice. Donc finalement, je crois que ce que partagent Romain Gary et la Balagne, c'est cette mer qu'il appelait la mer aux mille pardons.
0: Alors je sais que vous allez être très très sollicité hein, sur ce festival, donc j'ai une dernière question à vous poser. Si vous deviez donner envie à un spectateur qui ne connaît pas encore Romain Gary de le découvrir cet été, par quel livre conseilleriez-vous de commencer?
1: Alors ça dépend vraiment des gens, parce que les livres de Gary sont aussi quelqu'un de jeune, je lui dirais de lire La vie devant soi. Une mère, je lui dirais évidemment lire La promesse de l'aube. Moi, mes préférés, c'est Pseudo. Le plus dur, c'est celui de la fin. Gros câlin, immense, immense roman sur la solitude. Et évidemment, Chien blanc. Il est toujours urgent de relire Chien blanc.
0: Maria Porcher, merci pour cette interview pour RCFM et bon festival.
1: Merci à vous, bonne soirée.
0: Voilà, Cécilia, pour ce nouveau point en direct de Estadine et à Lumio. On se retrouve dans quelques instants sur RCFM pour la suite de cette émission.
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3: Merci Anto, et avec grand plaisir, on vous retrouvera à l'occasion de cette édition d'Estadina. Des autres rendez-vous toujours en cours, on ira faire un petit détour par là-bas. C'est les rencontres de Calanzane. Dominique Landron est allé à la rencontre de deux musiciennes à cette occasion. Avant ça, il y aura des idées sorties. Je vous avais dit, on se régale en ce dimanche. En même temps, quel est le meilleur jour pour se régaler si ce n'est aujourd'hui? On pense quand même à tous ceux qui travaillent. On n'est pas naïfs non plus, on sait qu'il y en a, ils charbonnent. Et on est avec vous aussi, et on s'écoute Marine avec son dernier morceau, ça s'appelle Escroc, morceau thérapeutique. C'est comme ça qu'elle le décrit en tout cas. Bon dimanche.

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8: On vous propose d'enlever le mode automatique de ce dimanche plutôt que de rester à la maison. On a trouvé quelques idées sorties pour prendre la route. Premier arrêt, Felicet, à 18h. La chaleur va commencer à retomber et vous pourrez pousser la porte de l'église Saint-Nicolas. Changement total d'ambiance. Les rencontres de Calenzane y installent le dernier Brahms autour de son célèbre quintet pour clarinette. Et si vous êtes toujours en balade du côté de l'île Rousse, gardez votre soirée de libre à 19h30. Rendez-vous à l'église de l'Immaculée Conception. Le pianiste Denis Pascal vous embarque dans Schubert intime, des impromptus, un piano, une église et de la lumière d'une soirée d'août. On vous laisse imaginer la suite. Allô, mieux, votre dimanche peut aussi se poursuivre. Un livre à la main, on en parle avec Edi Randoulon et à partir de 18h au Forum, dernière soirée des Stadinades, littérature et vin. Avec modération. Vous y croiserez notamment Kalindi Rampoul et Adèle Van Rith, avec également la remise du prix Musa Nostra, des dédicaces, dégustations de vin de Balagne. Bref, on peut écouter, discuter, feuilleter et probablement rester un peu plus longtemps que prévu. Sinon, Ajaccio, il y a de l'art qui s'invite dans votre balade jusqu'à 18h30. La galerie Archipel à la Citadelle expose le travail de Pat Aubin. Ça se visite tranquillement, sans programme compliqué. Vous poussez la porte et vous vous laissez surprendre. Plus d'excuses de on sait pas quoi faire, à vous de choisir, profitez-en bien. On retrouve Anto justement pour la suite des Girandoulon et pour Estadinade, mais on fait aussi un détour du côté des rencontres de Calenzane. Ça sera avec Dominique Landron et son interview. Pour le moment, si je vous dis rap made in France, oui, c'est considéré comme le premier morceau de rap français. C'est assez surprenant, faut le dire. Après, l'origine du rap, vous savez, c'est plutôt du côté des États-Unis, mais quand ils ont essayé de l'importer en France, voilà ce que ça a donné avec Chagrin d'amour.

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0: 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Mais en tout cas, on est plutôt positif. Le plus important à retenir dans cette chanson, c'est chacun fait ce qui lui plaît. Ils ont bien raison.
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0: Et ce qui nous plaît, c'est Stadinade et Kétalou, mais on a la chance d'être sur place avec Anto. On va le retrouver justement dans quelques instants pour évoquer un ouvrage, le temps des côtés Epo et Constantino.

0: Bonne humeur et soirée de folie au programme grâce à EPO. Notamment ce soir, ils sont à Zonds. Après le 25, ils seront à Evisa. Et puis petite tournée du côté du continent. Si vous êtes là-bas, profitez-en. Sinon, on les retrouvera chez nous le 14 septembre, notamment pour les rencontres de chants polyphoniques de Calvi. Encore en octobre à Bonifacio. Tout ça, c'est aussi sur le site internet. Et puis leurs CD qui sont toujours disponibles sur les plateformes aussi. On reste moderne. N'oubliez pas. Allez, Anto, on vous retrouve pour filer jusqu'à l'Aume avec Estatinade. Livre, échange et rencontre rythme ce dimanche au spa du Edmond Simeone. Et donc, comme promis, vous êtes sur place pour nous.
1: Cécilia, on est en direct de Lumio, en effet, pour ce festival Estadiné du côté de Lumio. Je suis avec Catherine Colonna, Angelo Salducci et Charles Pache. Ils sont trois et ils ont réalisé un très bel ouvrage qui s'appelle Pea Memoria. Alors, c'est un livre qui se lit mais qui s'écoute également. C'est bien ça, Catherine Colonna.
2: Tout à fait. Nous avons adopté ce principe par les éditions Audiolibris, car c'est un livre qui s'écrit... Donc, qui se lit et qui s'écoute.
1: Alors, l'histoire d'abord de ce livre.
2: Alors d'abord, je tiens à préciser que ce n'est pas du tout un roman historique. C'est avant tout une histoire d'un homme qui rentre de la guerre, qui enterre sa mère et qui décide, parce qu'il se sent totalement illégitime car il a survécu, il décide de partir sur les bords de la Méditerranée pour y rencontrer des frères d'armes ou des personnes dont il a croisé la route.
1: D'autres choses à rajouter ?
2: Non, c'est avant tout une histoire qui se veut universelle et surtout qui a pour but de montrer que très souvent, ce n'est pas parce qu'on a survécu qu'on est indemne.
1: Et alors, ce que je disais, donc, c'est que c'est un livre qui donc se lit, mais aussi s'écoute. Je crois qu'Anjo Salducci, vous avez une grande responsabilité là-dedans. Hein.
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1: Donc, partecipazione di nombreux artisti, bénévoles.
3: Sì, yeah, sono tutti venuti di cuore per noi. Mi sono scordato che c'è di noi Jean-Pierre Acquaviva che fa tutta la narrazione di suo libro, oggi maestra, e ci ha fatto talmente piacere a noi.
1: Tout à fait. Monsieur Acquaviva qui était animateur sur RCFM. Il y a également Charles Pache. Bonjour Charles.
4: Bonjour.
1: Alors, vous avez composé les musiques?
4: J'ai fait toutes les musiques et les arrangements. Des arrangements qu'il va falloir que nous refassions encore parce que ça va pas rester comme ça, parce que là c'est juste, si vous voulez, un essai,
1: un premier jet,
4: voilà. Et donc il reste encore beaucoup de travail, quoi.
1: Alors je le disais, c'est donc un livre qui se lit mais qui aussi qui s'écoute. Comment ça fonctionne?
2: Vous avez un QR code, vous le scannez, et grâce à ce QR code, vous avez plusieurs épisodes grâce auxquels vous pouvez entendre la narration avec Jean-Pierre Acquaviva, mais aussi tous les chanteurs qui ont contribué à cette œuvre.
1: Alors, Pea Memoria, c'est donc l'histoire d'un poilu, hein.
2: C'est l'histoire d'un poilu qui rentre, comme je l'ai dit tout à l'heure, sur son île. Il y enterre sa mère et il ne trouve plus aucune raison de rester là. Il a perdu le sens de sa vie et il décide de partir. Pourquoi ? Tout simplement parce qu'il a besoin de se restaurer et de vivre d'autres aventures au contact de d'autres cultures.
1: Pour vous, donc, c'est la première fois que vous présentez cet ouvrage sur un événement ?
2: Non, nous avons fait également avec mes chers compatriotes. Nous sommes allés à Vetsagne avec Pauline et Véronique qui nous ont accueillis merveilleusement bien et ce fut une magnifique expérience. Et nous avons fait aussi les Scontri à Bastia, à Sant'Angelo, grâce à Cathy Campagne qui nous a bien sûr accompagnés.
1: Un mot de la fin peut-être de chacun?
2: Bah écoutez, c'est une très belle aventure et c'est une aventure collective qui mérite de parcourir sa route et on lui souhaite belle vie, puisque c'est grâce aux lecteurs et grâce à tous ceux qui nous accompagnent que ce livre deviendra peut-être plus grand.
1: Alors, José Salducci.
3: Ou bien j'ai eu des gantas et des barlas et des présentas sous ce livre. Ce livre qui a eu quand que quand agira au Méditerranée, parce que ci sont les paesi comme c'est Nizza, c'est à Catalogne, c'est au Maroc, c'est l'Algérie, au Liban, dopo j'ai l'Italie, à Grigia l'Italie, dopo rivane per Nizza et per rientrer en Corsica. Il y a un giro complet, quasi, du Méditerranée. Ecco.
1: Parfait. Charles Pache, enfin.
4: Eh ben, il ne reste plus qu'à dire qu'il va falloir maintenant se concentrer parce qu'on va passer dans pas longtemps pour essayer de ne pas faire trop de fausses notes.
1: Oui, parce que vous présentez donc le livre, vous avez même le chanter sur scène à l'occasion de ce festival. Et puis, est-ce qu'on peut vous retrouver jusqu'à dimanche, notamment avec l'ouvrage en dédicace?
3: Oui, oui, oui, nous allons rester là jusqu'à dimanche, oui.
1: Alors, bon séjour en Malagne.
3: Et salute, salute à Malagne.
1: Voilà, Cécilia, pour ce point, un nouveau point sur ce festival à Lumio. Rendez-vous jusqu'à dimanche pour Estadine sur RCFM également.
0: Merci Anto, et on n'y manquera pas, et vous aussi, si vous êtes en train de préparer votre programme, n'hésitez pas à passer par Estadine et du côté de Lumio. Et puis ça tombe bien, puisque dans la Balagne, il y a un autre bel événement qui se poursuit. On en parlera avec les invités de Dominique Landron, c'est les rencontres de Calanzana, bien sûr.
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0: Il y aura également des cadeaux, une idée rando, on parlera également de producteurs, mais pour le moment je vous propose de parler d'amour. Alors, amour mélancolique, ok, on est sur la fin d'une histoire, mais ce sont les choses de la vie et ça donne de belles choses, comme Someone You Love par Lewis Capaldi. Bon dimanche.
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7: Dans 5 petites minutes, retour de l'actualité avec Clémence Gourdon-Negrini. Avant ça, les rencontres de Calanzana se poursuivent et ça a été au lieu d'une présentation, spectacle vocal et musical signé par la soprano bastiaise Amélie Tati. Elle répond aux questions de Dominique Landron, accompagnée de sa violoncelliste.
8: Amélie Tati, bonjour.
9: Bonjour Dominique.
8: Anne Gambini, bonjour.
9: Bonjour.
8: Alors Anne Gambini, pour les auditeurs, c'est la violoncelliste de cet ensemble à cordes qui accompagne Amélie Tati. Amélie, pourquoi cette idée, cette porte d'entrée du patrimoine corse par des berceuses ?
9: Alors, il n'y a pas que des berceuses, mais effectivement, j'ai mis pas mal de berceuses dans le programme parce que c'est un chant plutôt féminin et que je me sentais tout à fait légitime à les porter.
8: Oui, doublement d'ailleurs, parce que vous êtes bientôt une super maman. Anne, comment s'est fait là le travail entre vous, enfin l'ensemble, et Amélie ?
10: Eh bien, tout simplement en se rencontrant et en jouant ensemble et en l'écoutant. Parce qu'en fait, l'enjeu, c'est de suivre la voix, moi je trouve, quand on est comme ça dans une configuration avec chant. Ce qui est important, c'est qu'on soit, j'allais dire, à son service et qu'on la gêne pas pour qu'elle puisse s'exprimer comme elle en a envie. Voilà.
8: Alors justement, c'est un équilibre subtil à trouver.
9: Et avec les musiciens qui m'accompagnent, dont Anne Gambini, je suis tout à fait satisfaite parce que je sens que je peux vraiment respirer quand je le souhaite, prendre le temps de dire certains mots et vraiment c'est un régal de chanter avec donc Elena Monchaud-Danélian, Mathias Rovert-Rougolin, Mathéa Ibanez et Anne Gambini.
8: Mathias, 17 ans. Hein, ah. Il faut quand même le souligner. Hein, c'est quand même un jeune prodige, si je puis dire. Il y a eu un vrai travail de recherche en amont, il me semble.
9: Oui, en fait, alors il y a beaucoup de chansons qui m'ont été apportées par des personnes de ma famille. Par exemple, mon père m'en a suggéré plusieurs, dont Tessi Desi de Bojevento, l'anniversaire d'Imineta de Tawagne. Ça, même quand j'étais enfant. Et ensuite, je suis allée voir Diermana de Zervi, qui est une linguiste passionnée et passionnante, et qui m'a donné plein d'indications. Et qui m'a fait découvrir aussi que parce que quand je suis allée la voir, elle m'a dit mais je suis très étonnée que tu viennes me voir parce que la spécialiste du chant corse c'est ta maman Marie-France Boulanger. Alors là j'ai été très surprise parce que c'est justement ma mère qui m'avait envoyée vers elle et elle me dit mais bien sûr c'est elle qui a fait les relevés pour les anthologies de Ugantu Nostral. Reviens, regarde, je te montre le livre et effectivement je vois Collaboration et musicale, Marie-France Boulanger. Donc voilà, c'était vraiment des découvertes très très importantes pour moi.
8: Vous êtes très attaché au répertoire corse, même si vous vivez à l'extérieur beaucoup pour votre métier, c'est évident, mais vous êtes très attaché aux racines.
9: Je pense que j'aurais beaucoup de mal à être vraiment loin de la Corse sans pouvoir rentrer souvent. Et je pense que justement le fait d'être quand même beaucoup sur le continent pour ma carrière, ça fait que j'ai un énorme besoin de rester connectée à mes racines et surtout à cette musique qui est incroyable. Parce que les mélodies dans le chant corse sont d'une puissance que moi je ne retrouve nulle part ailleurs, à part peut-être justement dans l'opéra.
8: Alors j'ai eu le plaisir de vous voir débuter il y a quelques années. Je me souviens d'ailleurs d'un concert à Piedricoche des Cages. Vous étiez au début. Vous rendez compte un peu le chemin que vous avez fait depuis ?
9: Des fois, j'y pense effectivement et je suis assez fière parce que justement, être chanteuse d'opéra, c'était un peu un rêve d'enfant, mais peut-être le genre de rêve auquel on ne croit pas vraiment, comme quand on dit qu'on va être astronaute.
8: Il y en a qui arrivent.
9: Il y en a qui arrivent effectivement. Et donc, je suis assez fière d'avoir mené à bien ce rêve et je suis très heureuse de mon parcours aujourd'hui.
7: On les retrouve, Amélie Tati et également Anne Gambini, dans la deuxième partie de cette interview avec Dominique Landron. Ce sera dans vos programmes. Il est 11h. On espère que vous passez un agréable moment, un agréable dimanche. Et merci d'écouter RCFM. L'actualité de retour avec Clémence Gourdon-Négrini, bonjour.
11: Bonjour Cécilia, bonjour à tous. La carte du risque incendie toujours bien colorée aujourd'hui. C'est orange en Balagne, dans les Agriates, une partie du centre Corse, l'Hospédale et le Sartenay et l'extrême sud. Les autorités déconseillent de se promener dans les espaces naturels de ces zones. Hier, un nouvel incendie s'est déclaré à Corté. Des moyens aériens ont rapidement été mobilisés sur des pins en train de brûler dans le Tavignan. Le mois dernier, plus de 1000 hectares ont brûlé pendant près de 20 jours dans le secteur. Accidentel ou criminel, pour l'instant pas de piste privilégiée sur l'incendie de la Paillotte L'Hostérie. Le parquet de Bastia a ouvert une enquête hier et les gendarmes du groupement de Haute-Corse sont longuement restés sur place pour les premières constatations. Le feu s'est déclaré vers 1h du matin, 1h après la fermeture de l'établissement. Deux hommes ont été légèrement blessés en essayant de l'éteindre avant l'arrivée des pompiers. Prudence si vos enfants sont étudiants à l'université d'Aix-Marseille ou s'ils vont l'être à la rentrée. Ils ont peut-être reçu un mail qui leur demande de régler 450 euros de frais de scolarité. C'est une arnaque. L'université l'indique à nos collègues d'ici Provence en précisant avoir pris des mesures pour éviter la diffusion plus large de ce message et avoir adressé un message préventif à ses inscrits. Cécilia, il est bientôt l'heure de manger. Alors parlons un peu d'oignon. L'oignon de Cisco, évidemment, qui était célébré hier pour la 8e édition de sa foire dédiée. Après avoir quasiment été oublié, sauf par quelques passionnés du village du Cap, il a fait depuis quelques années un retour dans nos assiettes. Et heureusement, car il faut bien dire qu'il est le meilleur. On en parle dans votre journal de midi avec Olivier Bardin, qui est agriculteur et organisateur de la foire. Et puis ça y est, l'ancien nageur olympique Gilles Rondy a démarré sa traversée Calvi-Nice. Il est parti un peu après 10h, après de nouveaux reports à cause de la météo. Dans les meilleures conditions, le Breton de 45 ans pourrait arriver sur le continent en 45 heures. Ce sera plutôt une soixantaine d'heures pour cette aventure dans les conditions de la nage libre. Vous pouvez le suivre sur sa page Instagram.
7: Bravo à lui.
11: Bravo et courage surtout.
7: Oui, courage, mais on ne doute pas de ses capacités.
11: Non, on s'y risquera pas. Hein.
7: Exactement.
11: On va rester sur le bord à regarder de loin avec les jumelles.
7: Allez,
11: voilà, exactement. Pas trop bouger en
7: pas
11: disant
7: trop
11: allez,
7: fort.
11: Parce que ça donne
7: allez,
11: chaud.
7: On est fragile. Merci Clémence, on vous retrouve pour le journal de midi.
11: À tout à l'heure.
7: À tout à l'heure.
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7: Allez, on ouvre la porte, on lève les yeux au ciel pour voir ce qu'il nous réserve. On a eu pire, franchement. On a une belle journée, bien ensoleillée, mais pas trop chaud. C'est ça qui est important. Entre 29 et 31 degrés, c'est ça, les maximales prévues. 24 si vous êtes sur le relief. En seconde partie de journée, on va avoir un peu de vent d'est à sud-est. Ça sera modéré et puis surtout, ça va s'atténuer. La nuit qui arrive, elle sera claire. Le vent va redescendre. On passera une nuit pas trop chaude, entre 19 et 21, notamment sur les pourtours de l'île. Ailleurs, entre 15 et 16, vous voyez, c'est encore mieux. Et puis demain lundi, pour attaquer une nouvelle semaine, du soleil qui sera là malgré quelques petits nuages l'après-midi. En fin de journée, peut-être même quelques gouttes qui sont possibles, mais ça sera vraiment sur les hauteurs, sans conséquence. Et demain, ça va grimper un peu, mais ça reste pas étouffant quand même. Entre 30 et 33 pour les maximales. Voilà ce qui vous attend pour les prochaines heures.
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7: Bienvenue, si vous nous rejoignez, on est toujours avec Amélo à la réalisation, on a Patricia au standard et c'est Cécilia qui vous parle. On vous propose une petite randonnée du côté du Chiumorbo avec Christophe Zagaï. C'est la bonne journée, il y a du soleil et il ne fait pas trop chaud, vous voyez. Ou alors vous nosez tout ça et vous vous baladerez comme vous voulez. Alors là, nous, on n'est pas embêtants sur ce point-là. On fera un petit détour du côté du marché aussi et de la danse avec Lionel Richie, il fallait le sortir, All Night Long.

C'est Lionel Richie, All Night Long. Bah ouais, ça donne envie de danser, c'est en 83. Et d'ailleurs, c'était sur l'album Can't Slow Down, Je ne peux pas ralentir. Et ouais, il nous a donné envie de danser, et lui aussi, a priori. On va marcher. Voilà, c'est aussi une activité sportive. Avec Christophe Zaga, il y a d'ici quelques instants pour votre chronique randonnée. Avant ça, Jennifer qui a décidé de reprendre Dalida avec Mourir sur scène. On retrouve Christophe Zaga juste après.

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10: On espère que votre dimanche se passe bien. Courage, bien sûr, si vous faites partie des gens qui travaillent. Et puis, si vous pouvez profiter de ce jour en off, faites au max. C'est très important, parce que demain, on attaque une nouvelle semaine. Ça va très bien se passer, attention. Mais on attaque quand même une nouvelle semaine. On va parler gourmandise dans Merca, juste après Antonio Curiosi et l'ombre.

0: AOP Farine Châtaigne Corse. De par la châtaigneraie, toutes les phases de transformation pour le client, chaque lot est tracé et passé dans un laboratoire, donc c'est un gage de qualité.
1: Comment on la transforme, cette farine de châtaigne? Je vois que vous avez laissé plein de petits livrets de recettes, vous faites des niches.
0: Alors moi, sur mon stand, là, je propose des niches, des mini crêpes. Une recette très simple, 100% à base de ma farine de châtaigne. C'est le meilleur moyen de faire découvrir ça aux personnes qui sont novices. Après, le syndicat AOP a fait un petit livret de recettes. Il y a les recettes traditionnelles et d'autres originales. À chaque fois que je vais en sachet, j'offre le livret de recettes.
1: Alors, la farine de châtaigne, c'est un des produits phares chez vous, Jean-Victor Orsini, mais on trouve tout un tas d'autres produits dérivés autour du fruit.
0: C'est ça. Alors moi, en fait, à base des châtaignes sèches, il y a une amie, c'est Christine Bérègne de Fetch, qui m'a transmis sa recette. À partir des châtaignes sèches qu'on réhydrate, je fais de la crème de châtaigne allégée en sucre, version nature ou version avec des gousses de vanille.
1: Ça veut dire qu'on peut acheter la châtaigne sèche, mais on peut aussi avoir le produit transformé.
0: C'est ça, on peut tout faire. Moi, je fais tout goûter. Si vous venez sur mon stand, je fais goûter les châtaignes sèches, les bonbons. Et après aussi la crème que je propose.
2: Merci Isabelle Dondignaz, ça nous a donné l'eau à la bouche. En même temps, l'heure du repas approche, donc c'est très très bien. L'heure du cadeau aussi approche. Un joli lot pour vous aujourd'hui. On en profite d'abord avec Disree Life, direction les années 2000.

0: qu'on retrouve sur son album Supernatural.
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0: Bonne humeur, c'est clair, parce que dans quelques instants, il y a un lot RCFM à remporter. Qu'est-ce qu'il y a dans ce lot? Plein de belles choses. Il y a du tote bag, il y a de la gourde, il y a des chaises pliantes. Comment ça va se passer? Je vous dis tout à peu près de Guelfouch et Oumiomonde. Excellent dimanche à tous et merci de nous écouter.

on s'en lasse pas, hein, que ce soit la chanson ou la voix, Pedro Guelfucci avec Umio Andu. Et là, c'est parti pour le moment intense, légère sous pression, mais pas tant que ça. C'est la fin de matinée et on vous a prévu un beau cadeau. 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Toujours RCFM, bien sûr. 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Maintenant, c'est à vous de jouer. On va tester vos oreilles. On va passer un extrait de chanson. Quelques secondes seulement, et à vous de trouver le titre. Et si vous l'avez, ne perdez pas de temps. Le premier ou la première à appeler le standard avec Patricia avec la bonne réponse repart avec la chaise, la gourde et le tote bag. Montez un peu le son, concentrez-vous, soyez rapide. Quel est le titre de cette chanson ?

si elle le répétait, hein, le titre de la chanson. À qui sera la chaise, la gourde et le tote bag RCFM? On le saura dans quelques instants. Patricia vous attend. Je vois que ça explose déjà au standard. Soyez patient. 04 95 32 22 22. Le ou la gagnante, on le saura après la chanson de Clément Albertini, Le silence des oiseaux.

0: sur l'EP le jour d'après. Clément Albertini, Le silence des oiseaux, disponible sur les plateformes que vous connaissez bien sûr et sur les ondes d'RCFM. Paul, vous êtes avec nous, c'est une autre chanson qui vous intéressait pour remporter le lot RCFM. Comment ça va?
1: Ça va et vous?
0: Très bien, le dimanche se passe bien?
1: Bon, Bastien. Ah oui, tranquille, au soleil. Hein.
0: Ouais, ici aussi, on n'est pas
1: trop... Comme la chanson.
0: Oui, bravo, effectivement, c'est le titre que nous cherchions. Est-ce que ça vous dit qu'on réécoute le petit extrait? Et puis comme ça, je vous valide officiellement le gain. Allez, on écoute ça.

0: Ça, c'est un des premiers tubes de Jennifer. Et le titre, ouais, c'est donc...
1: Au soleil.
0: Au soleil, on poursuit l'été. Et là, voilà, vous serez bien au soleil pour le coup, avec la chaise, la gourde et le tote bag RCFM, Paul.
1: Ah, c'est gentil. Merci.
0: Équipé bien. Au max. Hein.
1: Voilà. On va joindre à toute l'équipe d'IRCFM.
0: À Ringradia. Hein,
1: et sauf à l'ascolte de la mattina, c'est nazir.
0: Merci de votre fidélité. Voilà. Bonne journée d'abord et après.
1: Allez, bonne domenica. Et bonne veste à toutes les roses.
0: Yedjever. On embrasse toutes les roses aujourd'hui.
1: Voilà. Malgré que commence à faner.
0: Oh quoi, non, preuves, mica doute, on est mica vert.
1: Yedjever,
0: mais c'est dans le cœur aussi, vous voyez, il faut avoir de l'entrain.
1: Allez, les roses.
0: Bonne journée, Paul. À presto, au revoir.
1: Allez, à presto.
0: Alors, on parlait de soleil avec Paul, on va s'intéresser à d'autres astres, puisque ce soir, vous pouvez sortir, attendre que la nuit tombe. Et pour une dernière fois, c'était notre pro des étoiles vous invite à regarder un peu plus haut.
2: C'est déjà la dernière de l'été avec Sylvain Boulet qui nous a permis tout au long de ces mois de juillet et de août de lever ensemble les yeux vers le ciel et de comprendre ce qui est toujours compliqué à déceler lorsqu'on n'est pas accompagné par un planétologue. En l'occurrence, on a la chance de l'avoir eu avec nous tout l'été. Sylvain Boulet, hier on était avec Saturne pour finir en beauté. On a compris que c'était une des stars de cette fin d'été. Aujourd'hui, on continue avec elle et c'est avec elle qu'on terminera. Et vous allez notamment nous spécifier ce qui est cet anneau autour d'elle. Et d'ailleurs, je crois qu'il y en a plusieurs. Et nous expliquer qu'il y a également des lunes pas très loin, très intéressantes quand on prend le temps d'aller les regarder de près.
3: Et oui Fabrice, alors hier nous avons appris à repérer Saturne. Saviez-vous que Saturne est tellement légère et constituée de gaz que si l'on pouvait trouver un océan assez gigantesque pour l'y plonger, eh bien elle flotterait à la surface comme un simple bouchon de liège. Et oui, hein, cette planète géante est constituée de gaz très léger, ce qui fait que sa densité est plus faible que celle de l'eau. Mais ce qui fascine le plus les scientifiques aujourd'hui, au-delà de ces anneaux mythiques, ce sont ses nombreuses lunes. Saturne en possède plus de 140. Et la plus grande, eh bien, s'appelle Titan, un monde mystérieux doté d'une épaisse atmosphère et de lacs de méthane liquide. Et oui, hein, à moins 180 degrés, l'eau liquide ne peut pas exister, mais on peut bel et bien avoir des océans et des rivières d'hydrocarbures. Alors, je voulais aussi vous parler d'une autre petite lune, hein, Encelade, qui cache sous sa croûte glacée un océan d'eau liquide global avec des geysers actifs, ce qui en fait évidemment l'un des endroits les plus prometteurs pour chercher des traces de vie extraterrestre. Alors, pourquoi pas, eh bien, imaginer des mérous sous les croûtes de glace.
0: Et voilà pour le rendez-vous des étoiles. C'était avec Sylvain Boulet tout l'été. N'hésitez pas à garder ses conseils et vous aussi vous mettre sous les étoiles. On a la chance d'avoir le ciel tous les jours, vous voyez, été ou pas. Donc autant en profiter. On profite aussi des rencontres de Calenzane. On y retourne avec Dominique Landron, avec son invité. Après Michel Polnareff, on ira tous au paradis.

0: Voyez, on reste positif avec Michel Polnareff. Quoi qu'il arrive, on ira tous au paradis. N'oubliez pas, dans le cadre des nouvelles rencontres de Calenzane, la chapelle Restitude a été le lieu de présentation d'un nouveau spectacle vocal et musical, le tout signé par une soprano bastiaise, Amelitati. Ça s'appelle Canto Intimo et c'est une plongée vocale et musicale au sein d'un répertoire insulaire qui est revisité, mais aussi accompagné par un quatuor à cordes composé de Elena Moncaudel de Lien, Mattia Ibanez et Anne Gambini-Ilsef pour la première fois de Mathias Rovere-Ugolini qui n'a que 17 ans. Voilà, c'est ce qu'on appelle un petit génie. Et tout comme tout à l'heure, Amelitati et Anne Gambini sont au micro de Dominique Landron pour la suite de cet entretien.
1: Le fait de chanter ici, dans le cadre de ces rencontres, qui est un lieu prestigieux en Corse et au-delà, parce que la réputation des rencontres de Calenzane dépasse largement l'île. Vous me confiez tout à l'heure en disant ben, c'était aussi un rêve.
2: Effectivement, parce que quand j'étais jeune chanteuse...
1: Vous l'êtes toujours, hein ?
2: Oui, oui. Mais alors, jeune chanteuse dans le sens très débutante, je venais aux rencontres de Calenzane et j'étais toujours éblouie par la qualité des concerts que j'entendais. Donc, je suis extrêmement fière aujourd'hui d'y chanter pour la première fois.
1: Anne Gambini, le fait de choisir un ensemble à cordes, c'est particulier pour vous pour accompagner une voix. On aurait pu penser un ensemble avec des cordes, certes, mais dans un piano, un hautbois, enfin bref, un orchestre de chambre dans sa variété. Là, le fait de jouer sur des cordes, c'est quelque chose d'important. Ça apporte un plus au répertoire.
3: Alors, très honnêtement, déjà, c'est Amélie qui a choisi de se faire accompagner par un quatuor à cordes. Ensuite, je pense qu'on a effectivement beaucoup l'habitude d'entendre des récitals de voix avec piano ou alors avec orchestre. Et je trouve ça bien que tout d'un coup, avec un quatuor à cordes, on essaie de créer autre chose comme ça.
1: Ça donne plus de légèreté ?
3: Ouais, forcément, par rapport au piano, c'est quand même beaucoup plus léger. Ça peut quand même avoir de la puissance. C'est quand même une réduction d'orchestre, même s'il n'y a pas les vents, les cuivres et tout ça. Mais c'est intéressant, le quatuor à cordes, c'est vraiment un son particulier. Je trouve que c'est très peu, finalement, utilisé en accompagnement du chant. Un peu plus maintenant, j'ai l'impression qu'il y en a un peu plus. Mais là, c'est une chance pour nous. C'est un vrai bonheur de faire ça avec Amélie.
1: Alors, je ne sais pas si vous avez entendu compte, mais il fait très chaud.
3: Ah bon ?
1: Oui. Alors, est-ce que les cordes sont sensibles à cette chaleur ? Vous avez répété là, tout à l'heure. Est-ce que, par exemple, d'ici une heure, au début du concert, il va falloir refaire des accords ?
3: Complètement. Particulièrement, en plus dans des églises, ça bouge déjà à la base beaucoup. La chaleur actuelle, elle est incroyable. Et ça dépend aussi des cordes qu'on a. C'est-à-dire que, par exemple, Elena joue sur boyau. Donc, les cordes en boyau sont beaucoup plus sensibles au changement de température, d'hygrométrie. Moi, j'ai des cordes en métal, ça tient un peu mieux. Mais on est obligé absolument de se réaccorder juste avant de jouer. Oui, ça bouge beaucoup là. C'est assez compliqué en ce moment.
1: Alors, dernière question à Amélie. Vous venez de répéter, la voix, elle s'est peut-être un peu fatiguée ou pas? Et comment vous arrivez à être en pleine forme vocale au moment top du concert? Et en plus, est-ce que, je m'excuse de poser la question, est-ce que le fait d'être enceinte, ça a changé aussi la forme de la voix ou pas?
2: Alors là, la forme vocale, c'est vraiment toute une histoire qui angoisse, je pense, 100% des chanteurs. Donc voilà, on veille à avoir suffisamment de repos les jours avant, mais en même temps à entraîner la voix quand même. Là, en répétition, par exemple, je ne vais pas chanter 1h20 de programme parce que sinon, après, j'ai plus de voix pour le concert. Mais donc, faut être très très vigilant et très appliqué dans sa façon de chanter pour ne rien déplacer des réglages. Parce qu'après, en concert, bon, on peut être un peu se laisser un peu emporter, mais en répétition, il faut vraiment être très très prudent pour bien préserver la voix. Et ensuite, concernant la grossesse, effectivement, moi, je trouve que c'est beaucoup plus agréable de chanter enceinte. Déjà, parce que, alors, je suis plutôt un petit, j'ai pas une énorme ossature, je dirais. Donc là, de me sentir plus volumineuse, ça m'aide à asseoir, je dirais, ma vocalité. Et sinon, j'ai entendu il y a pas longtemps, lors d'une conférence, un grand ORL qui disait que, justement, pendant la grossesse, la progestérone ou les œstrogènes, on me passera une erreur d'hormone, créer un léger œdème sur les cordes vocales, mais très léger, qui fait que la voix descend d'un demi-ton, on dira, et que ça donne beaucoup plus d'harmonique à la voix. Donc moi, j'ai essayé de bien chanter enceinte tout ce que je peux pour bien mémoriser, et je suis sûre que mon corps va le garder après.
1: Amélie, merci. On vous laisse reposer la voix, justement, avant le concert. Un Gambini, un grand merci. Je sais que vous n'êtes pas trop micro, mais vous êtes bien débrouillé. Bravo, merci.
0: Merci beaucoup aux invités et à Dominique. Et les rencontres de Catanzana qui se poursuivent, n'hésitez pas à y passer une tête.
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0: Nous allons retrouver l'actualité dans quelques instants, juste après les Tiamadialesi et Povolouiou.

0: C'était les Chama Dialesi.
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0: Le dimanche se poursuit le plus agréablement possible. On espère, en tout cas, mais il n'y a aucune raison que ça soit différent. On vous souhaite aussi un bel appétit, un bon appétit si vous passez à table. Il est midi sur RCFM et on retrouve le journal de Clémence Gourdon-Négrini. Bonjour.
2: Bonjour Cécilia, bonjour à tous.
0: Et prudence aujourd'hui encore, la carte du risque incendie est toujours bien colorée.
2: C'est orange en Balagne, dans les Agriates, une partie du centre Corse, l'Hospédal et le Sartenay et l'extrême sud. Les autorités déconseillent de se promener dans les espaces naturels de ces zones. Hier, un nouvel incendie s'est déclaré à Corté. Des moyens aériens ont rapidement été mobilisés sur des pins en train de brûler dans le Tavignan. Le mois dernier, plus de 1000 hectares ont brûlé pendant près de 20 jours dans le secteur. Accidentel ou criminel, pour l'instant, pas de piste privilégiée sur l'incendie de la paillote de l'Hostérie. Le parquet de Bastia a ouvert une enquête hier et les gendarmes du groupement de Haute-Corse sont longuement restés sur place pour les premières constatations. Le feu s'était déclaré vers 1h du matin, environ 1 heure après la fermeture de l'établissement. Deux hommes ont été légèrement blessés en essayant de l'éteindre avant l'arrivée des pompiers.
0: La commémoration hier des événements d'Aliré.
2: Le 21 août 75, une quinzaine de militants occupent la cave de Peille pour dénoncer la situation précaire des exploitants corses et la dépossession de leurs terres au profit de grands propriétaires pieds-noirs. Événement considéré comme l'acte fondateur du nationalisme corse qui célébrait l'an dernier son cinquantenaire. Un site mémorial a notamment été inauguré. Cette année, les commémorations sont plus resserrées, mais pas moins importantes, souligne Sampi Roumari, l'un des membres de l'association Aliria 75.
3: Alors en 75, moi je n'y étais pas et même la génération de nos parents, pour ma génération à moi, était plutôt jeune pour cet événement, mais c'est quelque chose qui fait partie du décor, surtout dans notre région. C'est un récit que l'on a entendu et réentendu durant toute notre enfance. Et puis surtout, c'est un événement dont on peut ressentir l'héritage encore à l'heure actuelle. C'est assez évident et c'est pour ça qu'à un moment donné, notre génération a pu sentir ce manque au niveau de la médiation, au niveau de la diffusion, au niveau de la transmission quant au déroulé de ces événements. Donc il était important pour nous de venir essayer d'accorder un petit peu plus d'importance à cette période historique et aux événements d'Aliré.
2: Au National, l'avertissement de Sébastien Lecornu aux parlementaires dans une lettre de 4 pages révélée par Le Parisien hier. Le Premier ministre alerte députés et sénateurs sur le risque de ne pas voter un budget. Un message dans la perspective de l'échéance présidentielle, Hélène Terzian.
4: Attendre l'élection présidentielle, c'est choisir le désordre. Sébastien Lecornu prend les devants alors que monte la petite musique d'un rejet du budget et avec elle la menace d'une censure. Aux oppositions, tenter de remettre à plus tard, après l'élection reine, la construction d'un budget, le Premier ministre alerte sur une hausse des taux d'intérêt qui pèserait durablement sur l'État, mais aussi, dit-il, sur notre économie. Sans budget, il faudrait passer par loi spéciale, coûteuse, d'après un récent rapport de l'Inspection générale des finances. Ce serait amputé d'emblée, avertit Sébastien Lecornu, le prochain quinquennat de plusieurs mois d'action. Il rappelle au contraire que le budget pourra immédiatement être rectifié par la prochaine majorité. Encore faut-il qu'il soit voté. Et pour cela, il prendra le temps qu'il faut pour le compromis, quitte à prolonger les débats de quelques semaines. Pas de quoi pour autant renoncer à des orientations claires. Ce ne sera pas, dit-il, un budget de non-choix.
2: Budget pour lequel le gouvernement annonce par ailleurs augmenter les dépenses publiques allouées à la transition écologique et l'adaptation au changement climatique, plus 1,5 milliard sur l'enveloppe 2026 d'un peu plus de 24 milliards d'euros, confirmé ce matin sur France Info le ministre délégué en charge de la transition écologique.
0: 12h, quasiment 4 minutes, vous êtes peut-être en train de préparer à manger. Et si vous y ajoutiez un peu d'oignon de Cisco?
2: Que ce soit dans la salade ou peut-être même la soupe, même s'il fait chaud ce midi. Oignon de Cisco qui était célébré hier à l'occasion de la 8e édition de sa foire dédiée. Une véritable renaissance qui se confirme année après année, après avoir été pourtant quasi oublié, sauf par quelques passionnés du village du Cap, dont Olivier Bardin, agriculteur, toujours aussi passionné.
5: La première particularité, c'est sa particularité, ses particularités gustatives, ses qualités gustatives. C'est un oignon doux qui a la particularité d'être extrêmement sucré. et qui donc se prête parfaitement bien à une dégustation aussi bien crue que cuite. Deuxième particularité, c'est une véritable variété originale et endémique. On a, il y a une quinzaine d'années maintenant, initié une démarche de sélection variétale et d'inscription de la variété qui nécessite de faire la démonstration que c'est une variété qui n'existe pas ailleurs au monde, qui n'est pas déjà répertoriée, c'est le cas. Donc, et c'est assez rare dans le monde des fruits et légumes d'inscrire une nouvelle variété qui n'est pas une création. Aujourd'hui, on fabrique des variétés par croisement, par choses de ce genre, et on crée des nouvelles variétés. Ça se fait beaucoup dans différents domaines, dans les tomates, dans tout ça. Ça, c'est une vraie variété ancienne, locale et originale.
2: Farci, en compoté, en sauce ou encore en soupe, il y en a pour tous les goûts.
0: Et justement, vous pourrez peut-être nous en parler dès demain dans Kipiage.
2: Cette nouvelle émission de cuisine sur RCFM que vous animerez, Cécilia, du lundi au vendredi à 11h30. Ça démarre donc dès demain pour partager ensemble vos meilleures recettes. Il suffira de nous appeler au 04 95 32 22 22.
0: Vous pourrez même nous envoyer un petit WhatsApp pour génial, ceux qui préfèrent.
2: Au même numéro.
0: Au même numéro, aucun souci. Et maintenant, on prend la direction d'Ajaccio. La 14e édition de la Grande Braderie s'est achevée hier.
2: 3 jours de bonnes affaires pour les clients, un rendez-vous économiquement important pour les commerçants à quelques jours de la rentrée. Dans la rue Fèche, le reportage de Jeanne Souris.
6: Des portants qui se vident, des stocks qui diminuent et pour les commerçants, quelques jours pour faire rentrer les dernières recettes avant de tourner la page de l'été. À Ajaccio, la grande braderie du centre-ville ne se résume pas seulement aux bonnes affaires des clients. Pour les boutiques, ces 3 jours sont aussi une opération économique importante, comme l'explique Marina Fondacci, présidente de la Fédération des associations de commerçants du centre-ville d'Ajaccio.
7: Elle est très importante économiquement parce qu'elle permet de déstocker en fin de saison et de reconstituer des trésoreries qui, ces deux dernières années ont quand même été mises à mal par une baisse de la consommation. Donc ça permet aux commerçants d'écouler leur stock, pas forcément de faire des bénéfices parce que c'est pas du tout l'objectif. L'objectif c'est vraiment de récupérer un flux de trésorerie qui nous permet de tenir l'hiver.
6: Mais la braderie n'est pas seulement une question de trésorerie. C'est aussi un rendez-vous avec les clients, souligne Laetitia Mabeca Luccioni, propriétaire de la boutique Fée et Pirate.
8: Ça nous permet aussi de faire plaisir à nos clients qui nous suivent toute l'année. On a quand même une clientèle à l'année fidèle. Alors après, il y a les touristes, les croisiéristes et tout ça. Mais le plus important, c'est aussi de faire plaisir à nos clients.
6: La braderie terminée, les commerçants ajacciens se tournent désormais vers la rentrée avec un objectif, maintenir cette dynamique commerciale malgré une consommation toujours plus prudente.
2: Et si vous avez loupé les bonnes affaires ajacciennes, notez qu'il reste aussi la grande braderie de Bastia. Elle se poursuit jusqu'à samedi prochain, le 29 août. Dans tout le centre-ville.
0: Ça fait toujours plaisir le shopping. Bastia, où se termine ce soir la Buccia da Bastia.
2: Le grand concours de pétanque qui anime la place Saint-Nicolas depuis mercredi. Les phases finales ont commencé tout à l'heure à 9h. Puis la remise des prix et la soirée de clôture, ce sera à partir de 20h. Rendez-vous donc sur la place Saint-Nicolas pour faire la fête.
0: On aime faire la fête. Merci Clémence pour ce journal. On rappelle que l'actu c'est aussi sur le site et l'application RCFM.
2: Évidemment, en attendant de nous retrouver à l'antenne demain 6h pour notre rentrée.
0: Exactement, RCFM fait sa rentrée demain. Merci Clémence. Du côté du ciel, comment ça se passe? Et oui, avant de profiter du dimanche, on vérifie quand même. Alors, tout va bien aujourd'hui, pas d'alerte particulière, donc pas trop chaud. Après, c'est relatif à chacun, bien sûr. Température maximale entre 29 et 31 degrés, 24 sur le relief. Une journée qui est largement ensoleillée. Un peu de vent de sud-est qui est modéré, qui va s'atténuer au fil des heures. Et pour cette fameuse nouvelle semaine demain, matinée ensoleillée, quelques nuages. L'après-midi, voire quelques gouttes qui sont possibles en toute fin de journée, sans conséquence. Rassurez-vous, maximale entre 30 et 33 degrés, 25 sur le relief. Le décor est posé, à vous d'en profiter.
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0: Bon appétit, hein, si vous êtes en train de manger pendant que vous nous écoutez. On va retrouver les enfants pour leurs questions en rapport avec la mer. On est toujours avec Camille, on est toujours avec Patricia. Et là, il y a une grande voix qui vous rejoint, qui va chanter, rassurez-moi. Rassurez-vous, ce n'est pas moi. Andrea Bocelli, con te partiro.

0: du souffle. Hein.
1: Vous l'avez entendu,
0: Andrea Bocelli, quand est parti rock, grand classique, bien sûr. On parle de plastique, d'écologie, tout ça dans la mer. Et l'été continue. Ben oui, c'est la rentrée de RCFM demain. Ça ne veut pas dire que l'été n'est pas fini. On a encore une bonne vingtaine de jours à profiter pour aller au Campanile et descendu à, par exemple, qu'on écoute.

0: En été avec Carl Ouro qui est au Campanile et dit sans du oua. Peut-être le bord de l'eau, c'est le programme de cet après-midi, les pieds dans le sable. Mais au fait, est-ce que vous savez vraiment ce qui se passe là-dessous? Parce que les enfants ont déjà un tonne de questions, comme sous le vent. Ils osent les poser, surtout côté plastique et écologie.
1: Les morceaux de plastique qui flottent, ils vont où?
2: Les bouteilles vont dans le ventre des baleines et les pailles dans le nez des tortues.
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2: Louise L'Empire. Aujourd'hui, on ne sait pas recycler tout le plastique que l'on utilise, parce qu'il y en a trop, ou parce qu'il se trouve sous forme de microparticules dans les eaux usées. Et ces microparticules font l'épaisseur d'un poil de chat. C'est presque impossible à repérer sans loupe. Les bouteilles d'eau auraient besoin de presque 450 ans pour se décomposer. C'est presque autant que l'âge du grand Schtroumpf. Et en se décomposant, elles deviennent des petits bouts qui flottent dans l'océan et sont bues par les baleines. Et pour les pailles, c'est encore plus embêtant. En 2020, la France a interdit la production de couverts, d'assiettes et de gobelets en plastique, mais aussi des pailles. Les pailles en plastique sont si petites qu'elles s'échappent des poubelles et un jour, des scientifiques en ont retrouvé dans le nez d'une tortue.
1: Les déchets qui vont dans la mer partent en voyage.
2: Ils font parfois même le tour de la planète jusqu'à aller s'échouer sur une plage, en France, en Californie ou en Australie. Est-ce que tu connais les continents du monde?
1: Oui, l'Europe, l'Amérique, l'Asie, l'Afrique, l'Océanie et l'Antarctique.
2: Eh bien, depuis quelques années, on parle d'un nouveau continent, le 7e continent, connu aussi sous le nom de Grande Plaque de Déchets du Pacifique. Il se trouve au nord de l'océan Pacifique, dans une zone qu'on appelle le vortex. Les courants marins tournent sur eux-mêmes, comme l'eau du bain quand tu enlèves le bouchon. Et dans ce grand continent, il y a des pailles, des bidons, des filets, des bouteilles, des capuchons, des jouets, autant d'objets qui font du mal aux animaux et aussi à nous, puisque nous nous nourrissons de certains de ces animaux. Ce continent de plastique fait 3 fois la taille de la France.
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0: L'heure du bain, c'était un des rendez-vous de l'été. Ils ont toujours des choses très intéressantes à dire, les enfants. Faut pas les sous-estimer. On a rendez-vous avec Campacui à Areignes, où c'est avec Christophe Zagaï. C'est quoi?
5: Petite dizaine de minutes, mais on va bien les passer, ces 10 minutes, notamment avec la voix suave de Billy Powell et Me and Mr. Jones.

Me and Mrs. Jones, c'était Billy Powell. Le dimanche n'est pas terminé, que ce soit de votre côté ou que ce soit sur les ondes d'RCFM. La jolie voix d'Andula Potentini pour poursuivre avec Ubi Uline.

Angela Potentini avec Avioligne. Vous avez rendez-vous avec Christophe Zaga et la direction Aregna pour l'intégrale des Campa Cui. Je vous remercie d'avoir suivi ce programme. Je remercie Camille ou du côté de la réalisation. On avait Patricia au standard et je vous donne demain rendez-vous pour un nouveau rendez-vous. Ça s'appelle Kipiage. On va cuisiner ensemble. Vous êtes les bienvenus avec vos meilleures recettes au 04 95 32 22 22. Hâte de vous retrouver. Et puis avant Campa Cui, voici Fleetwood Mac, Dreams. Bon dimanche.

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5: Salut à tous, c'est parti pour nos balades hebdomadaires. C'est Quand pas cuit le mag et Quand pas cuit grand format qui vous emmène dans nos territoires. Aujourd'hui, cap sur la Balagne. Nous sommes au village d'Arègne, agriculture, patrimoine, associatif, économie. On va vous faire découvrir cette commune avec celles et ceux qui la font vivre. Cap sur Arègne, cette semaine dans Et quand pas cuit le mag.
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1: Bienvenue à toutes et à tous, nous sommes en Balagne, nous sommes au village d'Areigne où cette semaine dans les camps Pacu-le-Mag, une quatrième étape. On vous emmène à présent sur l'exploitation ovine de Nathalie Castellane.
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1: C'est sur la route en contrebas du village que Nathalie Castellane a son troupeau de brebis. Originaire du Niolou, l'éleveuse s'est installée à Règne, le village de son mari, également berger.
3: C'est une famille, donc ils sont bergers de père en fils. Et moi, ça fait une quinzaine d'années que je suis exploitante agricole avec mon mari, sur la commune donc d'Arègne, qui a une particularité, puisque c'est un village donc qui est à 200 mètres d'altitude. Et son territoire s'étend jusqu'au littoral, jusqu'à la mer. Et c'est un territoire quand même assez vaste, puisque nous avons plus de 900 hectares de terrain et deux hameaux qui sont Thor et Praoli, qui se détachent du centre-bourg.
1: Le couple possède 800 brebis.
3: Nous sommes apporteurs laitiers et à la fois nous sommes transformateurs donc fromagers. Sur la commune d'Arègne, où nous avons créé la fromagerie il y a de cela pratiquement maintenant une dizaine d'années. Alors la transformation, c'est en priorité le fromage frais. Ensuite, nous avons le fromage affiné et le brooch. Nous fonctionnons donc en vente directe, circuit court, les restaurateurs, les hôteliers et les boulangeries. Exclusivement pour essayer de valoriser au maximum le produit.
1: Nathalie a également une oliveraie sur l'exploitation.
3: Nous avons des oliviers et lorsque la saison d'olive se présente, nous confectionnons un petit peu d'huile d'olive. Alors les olives, ce sont des sabines. Alors la récolte se passe à l'ancienne, bon, au filet. Nous attendons que l'olive soit mûre, qu'elle tombe. À ce moment-là, nous les ramassons dans les filets, nous les effeuillons et nous les descendons au pressoir, donc à la coopérative oléicole de Balagne, afin qu'elle soit pressée.
1: Des brebis aux oliviers, le couple Castellani souhaiterait continuer à développer son activité agricole ces prochaines années. À une dernière rencontre à Règne, à présent on pousse les portes du salon de thé de Marie-Hélène Fondacci sur la place du village.
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1: C'est le salon de thé du village. Originaire d'Arègne, Marie-Hélène Fondacci a eu l'opportunité de reprendre ce commerce il y a quelques années.
4: L'histoire est datée de 3 ans là, mais autrement, la biscuiterie des gâteaux que j'ai créée en 2012 de base. Et après, là j'ai racheté le bar là il y a 3 ans. Donc j'ai voulu faire biscuiterie, le dépôt de pain de la boulangerie L'Amadeus et en plus le salon de thé. Un lieu de rencontre, voilà, un peu toute la semaine, je suis ouvert tous les jours, y compris les jours fériés. Il n'y a que le 1er janvier que je suis fermé, et toute l'année.
1: La commerçante accueille beaucoup de locaux et des gens de passage.
4: Donc à Rennes, c'est vrai que normalement c'est un passage, mais souvent on s'y arrête, ici, voilà. Après, il y a beaucoup quand même des îles rousses qui arrivent au village. Caville, les petits villages au-dessus aussi. Puisque l'hiver, après, beaucoup de commerces ferment. Mais nous, à Rennes, l'avantage, c'est qu'ils sont beaucoup ouverts à l'année. Ah, pour moi, à Rennes, c'est un village déjà de base qui vit toute l'année. Bien sûr, l'été, ça vit encore plus parce que voilà, le monde, il y en a partout. Par rapport déjà à la grande école qu'on a, il y a quand même une 70 enfants. Ensuite, on est quand même pas mal en niveau habitants. Il y a quand même beaucoup de commerces qui sont ouverts encore une fois à l'année. Donc ça fait, mine de rien, ça fait vivre le village.
1: Et c'est dans son salon de thé que Marie-Hélène confectionne ses biscuits.
4: C'est un plaisir en fait pour les gens, pour faire goûter, qu'ils aient quand même un plaisir gustatif. Mais je reste beaucoup sur le local quand même. Hein. Les cougeaux et nature, citron, aux amandes, le sablé à la farine de châtaigne, noisettes, les amarettes... Voilà, j'ai quand même une dizaine de sortes. Hein. Je fais tout toute seule, à la main. Donc, j'essaie de pas m'éparpiller. Après, je ne les mets pas dans les grands magasins parce que j'arriverai pas à suivre. Mais dans les petits épiceries fines, les petits Hulles, Viva, Lela, un peu de partout, mais en petit.
1: Avec son salon de thé, Marie-Hélène Fondacci maintient un lien social à l'année sur la place du village et compte bien stabiliser son activité ces prochaines années.
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1: Nous étions à Rennes, en Balagne, cette semaine dans Et Campacu le Mag. 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À très vite, dans un autre territoire.
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5: Bonsoir tout le monde. So great to be back here. 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
3: Il écrit l'histoire du badminton français. Alex Lagnier, sacré champion du monde, premier français à remporter le mondial de ce sport. Le natif de Caen s'est imposé en 2-7 face au japonais Naruhaka il y a quelques minutes à New Delhi en Inde. Un peu plus tôt dans la journée, la France était sacrée championne du monde en double mixte grâce à Tom Jiquel et Delphine Delru, champion du monde face à un duo de badistes chinois numéro 1 mondial. La France insoumise annonce qu'elle censurera le gouvernement Le Cornu sur le projet de budget 2027. Jean-Luc Mélenchon l'a promis ce matin lors d'un meeting dans la Drôme. Selon le candidat à l'élection présidentielle, ce budget va aggraver tous les maux de l'économie française. Hier, Sébastien Lecornu prévenait de son côté qu'attendre la présidentielle pour adopter un budget l'an prochain serait le choix du désordre. Deux policiers municipaux de Margny-lès-Compiègne dans l'Oise en garde à vue. Après un accident mortel survenu dans la nuit de vendredi à samedi à Bienville, cela fait suite à un refus d'obtempérer selon le parquet de Compiègne. Une enquête en cours pour homicide routier. Le véhicule accidenté avait d'abord été contrôlé par la police. Le conducteur est mort. Le passager, lui, blessé, est également en garde à vue. C'est aujourd'hui la fin de l'eSport World Cup, la Coupe du Monde des compétitions de jeux vidéo. Elle se tenait à Paris depuis début juillet au lieu de l'Arabie Saoudite. 2000 joueurs se sont affrontés à travers 24 jeux vidéo. Emmanuel Macron sera présent ce soir aux côtés du prince héritier saoudien Mohamed Ben Salman pour la cérémonie de clôture du Grand Palais à Paris.
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5: Salut à tutti, soyez les bienvenus sur RCFM pour votre rendez-vous musical avec un numéro spécial. En cette année 2024, nous commémorons les 10 ans de la disparition d'une voix qui a marqué à tout jamais la chanson corse, Tony Togg. Nous avons souhaité lui rendre hommage durant près d'une heure d'émission en vous proposant notamment d'écouter pas moins d'une quinzaine de ses plus beaux titres, dont certains ont marqué bien des générations et sont repris aujourd'hui par la nouvelle génération d'artistes corses. C'est parti.
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5: Tony Togg, nom de scène choisi par Antoine Garotte, naît dans le Fiumorbo en 1943. Très tôt, la musique arrive dans sa vie, puisqu'omniprésente dans sa famille, comme il l'avait confié il y a une petite vingtaine d'années à Jean-Charles Marsili dans Dianti, diffusé chez nos confrères de France 3 Corse. Ustema Sant.
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5: Si l'on peut dire que la carrière de Tony Togg a débuté à ses 14 ans, après avoir assuré la première partie de Charles Aznavour à Bastia, le jeune homme va notamment faire ses armes à Paris dans les cabarets corses au début des années 60. Une expérience des plus enrichissantes et une véritable aventure. Voici un nouvel extrait du documentaire Dianti de Jean-Charles Marcy, lié à ce sujet.
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5: Place désormais à la musique avec son plus grand tube encore chanté par bon nombre d'artistes d'aujourd'hui, une chanson d'amour qui n'a pas son pareil. Fortunato, un texte de Tony Togg sur une musique du grand Paul Quilici.

Tony Toga aimait chanter la Corse et son village, Isola Trivium Morbo. La thématique de l'exil forcé et de l'alternatal retrouvée est très présente dans les chansons corses de l'époque pré-Riaquisto, à l'image de Ritorno, un monument qui a notamment été repris par Antonio Tiosi ou encore par Mai Pesce. Voici la version originale chantée par Tony Toga.

0: S'il a chanté la plupart du temps en Corse, Tony Tog a également poussé la chansonnette en français à de multiples reprises, et cela de manière très naturelle, comme il l'avait raconté à nos confrères de France 3 Corse dans un portrait qui lui était dédié dans les années 2000 au Corsigazir.
1: Je chantais en français sur la Corse, parce qu'on peut aimer la Corse en parlant français, et ce n'est pas péjoratif à l'insularité. Déjà, chanter son pays, c'est magnifique. Le chanter dans les deux langues, c'est enrichissant. Je pense. Mais c'est pas un parti pris. Et en plus, ce n'est pas plus. J'ai toujours mis, disons, 80% en Corse et les 20% pour des personnes qui, malheureusement, ou ne le comprennent pas ou le comprennent mal.
0: À l'occasion du bicentenaire de la naissance de Napoléon en 1969, Tony Tog a enregistré quelques titres. Nous allons en écouter deux. Commençons par Le Rocher de Sainte-Hélène.

pu choisir encore d'autres chansons en français chantées et reprises par Tony Togg, comme J'avais 20 ans ou encore Les Mouettes de Mykonos. Mais notre choix s'est porté pour le dernier titre dans la langue de Molière dans ce magazine spécial sur Un songe avant l'aurore. J'ai...

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1: Retour à la chanson en langue corse pour ce numéro spécial Tony Tog avec une œuvre pleine de nostalgie, l'indémodable Agasalimamon.

Une autre très belle chanson, Una bella canzone a cui spirito paisano, pour célébrer dans l'amour, la joie et la bonne humeur 50 ans de mariage, voici Un Ozze d'Or.

Un tango mythique et une chanson d'amour enflammée, populaire dans toute la Corse, là aussi reprise par bien des chanteurs et chanteuses depuis des années. Elle a été écrite par Domenico Marfisi. Nous parlons bien sûr de l'Ultima Strinta.

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1: Vous attendiez sûrement cette chanson depuis le début de cette émission spéciale Tony Tog. Nous n'allons pas vous faire patienter plus longtemps. Profitez de la vie et de ses plaisirs en tout genre, parfois avec excès, mais toujours avec du cœur. Diabella 8.

Tony Tog, dans sa simplicité et sa générosité, a su chanter la Corse et toucher les cœurs, entre amour, joie, nostalgie, mélancolie et tristesse quelquefois, comme ici, avec « O mio fratello Garo ».

Si l'essentiel des chansons de Tony Togg ont été publiées dans les années 60 et 70, l'artiste Fiumor Bacho a gratifié son public d'un dernier album en 1996, Aoj, avec des arrangements musicaux plus modernes assumés. Voici d'ailleurs le titre éponyme de cet opus, tout de suite, Aoj.

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1: L'autre titre extrait de cet album à Hoche et que nous avons choisi, c'est « Umio Gazelo ».

Et pour mettre un point final à ce magazine spécial Tony Tog, écoutons A Mio Vourist. Et il était difficile de faire l'impasse sur cette chanson qui évoque l'autre grande passion de celui qui exerçait le métier de garde forestier, la nature.

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1: Le magazine de la chanson corse spécial Tony Tog, c'est terminé. Un grand merci pour votre fidélité. Nous nous retrouvons, je vous le rappelle, quand vous le désirez en replay sur francebleu.fr/rcfm. À presto.

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4: De plus en plus de morts par noyade en France, plus 14% par rapport à l'an dernier. C'est ce qu'a annoncé la ministre des Sports, Marina Ferrari, ce matin. Depuis la mi-juin, 301 décès par noyade ont été recensés dans le pays. Beaucoup de ces accidents mortels interviennent dans des zones de baignade qui ne sont ni autorisées ni surveillées, explique la ministre. 6 départements sont en risque élevé de feux de forêt aujourd'hui. Météo France a placé en vigilance orange l'Hérault, l'Aude, la Vienne, les Deux-Sèvres, la Vendée et la Loire-Atlantique. En cause des conditions météo qui favorisent le départ et la propagation des incendies. À Fécamp, en Seine-Maritime, le maire va porter plainte demain matin après la découverte de tags antisémites sur un bâtiment municipal. Une croix gammée et un slogan anti-police ont également été inscrits sur les murs hier midi. La municipalité condamne fermement ces actes dans un message publié sur les réseaux sociaux. Les inscriptions ont depuis été nettoyées. C'est la deuxième fois en une semaine que des inscriptions antisémites sont découvertes en Seine-Maritime. Des fromages de chèvre français dans le Guinness Book des records. C'est le pari fou tenté aujourd'hui à Méral par des producteurs de Dordogne. Ils veulent réunir sur un même plateau 300 fromages de chèvre différents, venant d'un peu partout en France, mais aussi du monde entier. Une manière de mettre en lumière toute la richesse de la filière caprine, selon les organisateurs. C'est à lire sur ici.fr. Enfin, en Formule 1, 14e Grand Prix de la saison. Aujourd'hui, aux Pays-Bas, ça vient de démarrer. Le Français Isaac Hadjar est forfait, blessé au poignet. Pierre Gasly chez Alpine partira 11e. Esteban Ocon, lui, partira 15e.
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3: Attention aux faux mails à l'université d'Aix-Marseille. Les 84 000 étudiants ont reçu ces derniers jours un message frauduleux leur demandant 450 euros de frais de scolarité. Le courrier semble envoyé par l'université, mais il provient en réalité d'une fausse adresse. L'établissement a pris des mesures pour limiter la diffusion et le transfert de ces messages auprès des étudiants. Les Français n'ont pas boudé les salles de cinéma cet été. Près de 640 000 tickets vendus en moyenne par jour depuis début juillet, soit 4 500 000 spectateurs par semaine. Des chiffres que l'on doit aux deux blockbusters Spider-Man, Brand New Day ou L'Odyssée, ou encore au biopic français en deux chapitres, La Bataille de Gaulle, qui a dépassé les 5 millions d'entrées cette semaine. Alex Lanier retenait bien son nom. À 21 ans, il est devenu cet après-midi le premier Français à remporter le mondial de badminton en simple. Le Normand s'est imposé en 2-7 face au Japonais Naraoka à New Delhi en Inde. Un peu plus tôt, Tom Jiquel et Delphine Delru ont eux été sacrés champions du monde en double mixte face à un duo de badis chinois pourtant numéro 1 mondial. Du football avec la Ligue 1 aujourd'hui, suite et fin de la première journée. Lille mène 2-0 face à Angers, c'est la mi-temps. Le Havre reçoit Monaco à 17h15. L'affiche de ce soir, c'est Rennes-PSG, match à 20h45. L'équipe de France de basket joue cet après-midi, match amical à 18h face à la Serbie de Nikola Jokic. Une rencontre à Orléans où Victor Wembanyama sera de nouveau capitaine. Les Bleus tenteront de se venger de la défaite sur le fil 80-87 à Belgrade jeudi dernier.
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4: La météo de ce samedi 22 août 2026. Côté température, il fait chaud. Comptez 29 à 30 degrés sur le littoral et dans les plaines, autour de 20 degrés sur le relief. Pour la nuit qui arrive, une nuit agréable, peu de nuages et un ciel suffisamment dégagé pour profiter des étoiles, si vous voulez. Des températures qui descendront autour de 18 à 21 degrés et jusqu'à 12 degrés sur le secteur montagneux. En résumé, un grand soleil sur toute cette belle journée, une chaleur estivale, une belle journée d'été, un libé encore bien présent sur l'ouest et une très belle nuit étoilée en perspective.

Allez, c'est parti pour deux heures d'antenne ensemble sur RCFM. Un très bon dimanche avec nous. Dimanche 23 août, dernier jour où j'ai le plaisir de vous accompagner pour le week-end du mois. Mais je vous retrouve demain pour les du Randolone à partir de 10h15 sur RCFM. On sera d'ailleurs du côté d'Ajaccio avec Adrien Martinet, artiste peintre. Pour ce qui touche à nous à présent, ben c'est deux heures d'antenne. Nous sommes ensemble comme d'habitude jusqu'à 18h. Le temps de retrouver des musiques, des découvertes, des redécouvertes, des bonnes infos pratiques, des agendas, des chroniques habituelles aussi de cet été. Je pense notamment à Merca, à Rock'n'Roll of course, et puis dans une deuxième partie on retrouvera Rando, Cello d'Estade. Enfin, tout ce programme pour vous dire que nous sommes ensemble jusqu'à 18h et merci d'avoir choisi RCFM pour vous accompagner, peut-être en voiture, peut-être ailleurs, que sais-je, mais merci. Oui, je sais.

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2: Comme prévu, direction les marchés de Lille et un en particulier. On va à la découverte de ces merveilleux producteurs et ces merveilleux marchés.
3: Bonjour Christophe.
4: Bonjour.
3: Alors c'est vous qui tenez le stand aujourd'hui?
4: Oui.
3: Maman est sur le terrain.
4: Et sur un autre marché, oui, en effet.
3: D'accord. Vous êtes à Silgadia.
4: C'est ça, au-dessus d'Herbalonga.
3: Et vous vendez donc, venez m'expliquer un petit peu, des confitures maison.
4: Oui.
3: Qui sont donc... faites à la maison, vous avez un local, vous avez...
4: C'est dans notre cuisine, hein. Voilà. Donc ma mère, elle prend des fruits de saison, et après, elle fait tout à la maison. Voilà.
3: Vous avez commencé l'aventure quand, en famille?
4: Ma mère, ça fait 18 ans qu'elle le fait, et donc moi j'ai toujours aidé un peu sur les marchés, et là maintenant que j'ai le permis, ça me permet de nous séparer, et donc de faire plus de marchés.
3: Vous me présentez un peu les confitures, ah, allez, je vous écoute.
4: Il y en a de tout type. Déjà, c'est des fruits de saison. Donc, c'est toujours au moment de la saison qu'on les fait. Donc, il y a tout ce qui est agrumes, donc clémentine, mandarine, orange, etc. Après, il y a des fruits un peu plus doux comme la pêche, l'abricot, la fraise. Il y a des trucs un peu plus particuliers comme le melon, la pastèque, par exemple. Voilà.
3: Ah, c'est bien de tenter aussi d'autres confitures un peu moins courantes. En
4: fait. Oui, c'est ça. Voilà, comme ça, ça ouvre une plus grande gamme. Voilà.
3: Quelle est celle qui remporte le plus grand succès là, pour le petit déjeuner en été?
4: C'est souvent la clémentine qui marche bien. Sinon, il y a la fraise, évidemment, et l'abricot.
3: Racontez-moi un petit peu, vous qui faites maintenant le tour des marchés, comment on se sent quand on est sous les arbres comme ça à Méria pour un marché un peu familial, hein, quelques stands, pas mal de monde d'ailleurs.
4: À la Méria, ouais, c'est bien, on est tranquille, on n'a pas besoin de venir avec le parasol, on est à l'ombre, on est au frais, donc c'est essentiel. Voilà.
3: Et Gonfitour et Ildi Brand de fabrication maison, on en profite pour dire que c'est à Silgad, c'est à Brand, il y a le numéro de téléphone pour ceux qui sont intéressés. Comment on fait pour vous retrouver? Il y a un site internet?
4: Non, on n'est pas moderne.
3: Pas de site encore?
4: Non. Après, on est sur le marché de Bastia et d'Herbalonga.
3: Bastia le samedi dimanche?
4: C'est ça. Herbalonga et Aulette mardi vendredi.
3: Et Herbalonga?
4: Et Herbalonga, c'est lundi et jeudi.
3: Et Méria, mercredi.
4: Mercredi, voilà.
3: Donc on n'a pas d'excuse pour ne pas manger de bonnes confitures cet été.
4: C'est ça, voilà.
3: Merci Christophe, je vous laisse à vos clients, merci.
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0: et intelligent. Il fallait vraiment un albinos pour jouer aussi bien cette musique noir charbon. Alors, quand Johnny Winters a décidé de collaborer avec Muddy Waters pour l'album Hard Again, vous pensez bien que j'étais aux anges. Voilà donc deux de mes artistes favoris sur un seul album. Et bien sûr, c'est du blues. Dessus, ils reprennent Manish Boy, chanson que Muddy Waters avait sortie en 1955. Le blues à l'état pur est un manifeste du Chicago Blues et même jalon fondateur du rock à venir. Un morceau simple dans sa structure, mais intense dans son exécution et qui incarne cette énergie brute qui a inspiré des générations de musiciens de Led Zeppelin aux Rolling Stones. Muddy Waters affirme sa masculinité, comme quand Bo Diddley nous chantait « I'm a man, je suis un homme ». Quelle confiance masculine, quelle arrogance, quelle proclamation de force et de maturité. C'est l'héritage du Delta Blues. C'est aussi la joie et la séduction avec cette voix rock, profonde, vibrante. « Je suis un homme », il chante et il épelle. H-O-M-M-E, homme. Ah, le riff est simple, mais il est mortel, c'est hypnotique. Et le groove est implacable. Quelle puissance, quelle autorité, quelle énergie brute. C'est un classique de blues. Et à chaque fois que je l'écoute, je comprends aussi pourquoi Muddy Waters est une légende. On ne rigole pas avec ce genre de mec. Respect. On écoute Manish Boy par Muddy Waters.
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Quelques idées de sortie pour ce dimanche 23 août sur RCFM. Tout d'abord à Cervione, dès 20h, une soirée très festive et la dernière journée de Ave Stadianuccio. Là, c'est donc à 20h avec un concert de Lionel Giacomini. Et puis à 21h, première partie à Giunto Cervioninca avant le concert du groupe Vita Alba. À 21h30 et pour finir la soirée, animation avec les Panthères Roses à partir de 23h au Café de l'Avenue. Donc vous avez entendu, si vous êtes du côté de Cervione, c'est un très beau programme qui vous attend. Saint-Florent à 21h, direction la cathédrale du Nebbio à Saint-Florent donc pour le concert du groupe Isoladine. Rendez-vous à 21h pour une soirée consacrée au chant corse. Et puis à partir de 21h30, en Balagne, plusieurs possibilités à Urtaga. Donc à 21h, un concert de Feli dans le cadre du festival Urtagem. À Santa Reparata di Balagne, à 21h30, Cantuincelli avec 10 violoncelles et du chant. Ou encore à Algadio, à partir de 21h30, le duo corse Soumente en l'église Saint-Georges.

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2: À suivre, ça sera l'info de 17h avec votre radio ici, une info nationale et internationale en 90 secondes. Avant ça, c'est de la musique et c'est You qui arrive sur RCFM Ten Sharp.

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2: 9 départements du sud-ouest de la France sont placés en vigilance orange aux orages à partir de demain, 14h. Attention, si vous habitez entre la Dordogne et l'Aveyron, en passant par la Corrèze, la Haute-Garonne, le Gers est aussi concerné. Le retour de vacances perturbées dans les gares, un incendie désormais éteint près des voies à Saint-Pierre-des-Corps, près de Tours, empêche la bonne circulation des trains. Plusieurs lignes, notamment celles passant par Tours, sont perturbées. Il y a 2h30 de retard pour un Paris-Austerlitz-Nantes, retard également à prévoir en gare de Paris-Montparnasse. Le retour à la normale est prévu à 18h. Sur les routes, la journée est chargée aussi dans le sens des retours. Journée classée orange par Bison Futé dans toute la France. Au plus fort de la journée, à 16h20, il y avait 320 km de bouchons partout dans le pays. L'A7 au niveau de la Drôme et l'A10 au niveau de la Vienne sont particulièrement encombrés. Dans le Val-de-Marne, le corps d'une femme a été retrouvé aujourd'hui dans un logement à Sucy-en-Brie. Une enquête pour homicide est en cours, précise le parquet de Créteil. L'homme interpellé est en garde à vue. Son âge ni celui de la femme décédée n'ont pas encore été précisés par le parquet. L'enquête est confiée à la police judiciaire. Journée fantastique pour le badminton français. Alex Lagnier est devenu champion du monde en simple cet après-midi. Il s'est défait du japonais Naruaka, numéro 11 mondial, 2-7-0. Le natif de Caen a marché sur le mondial de New Delhi.
3: Je savais que j'en étais capable. J'y ai cru jusqu'au bout. Même avant, j'y ai cru. Maintenant, j'étais pas focus en début de tournoi de gagner quoi que ce soit. Je voulais vraiment me faire plaisir sur le terrain et je pense qu'on a essayé de vraiment démontrer toute ma palette, d'essayer de jouer différents styles de jeu, de vraiment prendre plaisir, de varier les coups. Et puis, c'était important aussi pour moi justement de montrer ça et puis de me faire plaisir tout simplement, de me battre à 100%. Être champion du monde, je veux dire, c'est quelque chose de grand. C'est dur à réaliser quand on l'est.
2: Alex Lagnier a imité Delphine Delru et Tom Jiquel en double mixte, devenus un peu plus tôt les premiers champions du monde de l'histoire du badminton français.
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4: La météo de ce samedi 22 août 2026. Côté température, il fait chaud. Comptez 29 à 30 degrés sur le littoral et dans les plaines, autour de 20 degrés sur le relief. Pour la nuit qui arrive, une nuit agréable, peu de nuages et un ciel suffisamment dégagé pour profiter des étoiles, si vous voulez. Des températures qui descendront autour de 18 à 21 degrés et jusqu'à 12 degrés sur le secteur montagneux. En résumé, un grand soleil sur toute cette belle journée, une chaleur estivale, une belle journée d'été, un Libé encore bien présent sur l'ouest et une très belle nuit étoilée en perspective.
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Dernière partie de notre heure ensemble sur RCFM. Un très bon dimanche si vous nous rejoignez à l'instant. Vous dire que nous sommes ensemble jusqu'à 18h, ça sera l'occasion d'ici quelques instants de profiter de notre chronique Injiru avec Christophe Zagal. Il y a profité aussi du monde des astres et du ciel avec nos deux experts ici sur RCFM tout au long de l'été. C'est bien évidemment notre planétologue Sylvain Boulet et Fabrice Fenouillère. Et puis enfin, notre agenda avec des infos pour ce soir, si vous avez la volonté de sortir. Vous verrez bien, c'est un peu dans les quatre coins de l'île et ça sera l'info qui reviendra sur les coups de 18h. Merci d'être avec nous, soyez les bienvenus si vous nous rejoignez.

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1: Troisième étape dans le Cap Corse. Alors nous sommes entre Pinou et Lourdes et à présent. Nous avons franchi Jérémy Leboeuf Colombagne, accompagnateur en montagne, qui est avec nous depuis le début de la semaine dans Injuir ou sur RCFM. Nous avons franchi le col de Sainte-Lucie. Alors pour les plus courageux, monteront à pied jusqu'ici où nous nous trouvons. C'est un ancien couvent, là où nous sommes arrivés.
2: Alors tout à fait, ça a été un couvent, ça a été le couvent Saint-Nicolas. Et puis ensuite, à la...
1: On est vraiment au-dessus du col de Sainte-Lucie, là.
2: Là, on est juste au-dessus du col de Sainte-Lucie, on commence à avoir un peu d'air. Voilà. Et donc les moines étaient bien inspirés, ils avaient donc cultivé tous les alentours de ce couvent. Et quand il a été abandonné à la Révolution, on en a fait des années plus tard un préventorium. Un préventorium, je le rappelle pour ceux qui ne le savent pas, c'est un endroit où on pouvait mettre en pension ses enfants. C'était pas un orphelinat, mais il avait pour vocation de s'occuper des enfants dont les parents ne pouvaient pas s'occuper. Voilà, prévention de l'abandon en quelque sorte.
1: C'était à quelle époque à peu près ?
2: C'était au début du siècle, ça a duré jusque dans les années 80. Voilà.
1: Okay, pas mal de jeunesse ici.
2: Il y a eu beaucoup de jeunesse. Alors ça a fermé et c'était un lieu assez sinistre puisqu'il y a eu des histoires d'exactions, de mauvais traitements sur les enfants. Et aujourd'hui c'est un gîte. C'est un des descendants donc de ces enfants du préventorium qui a repris une partie du bâtiment du préventorium à la commune de Lourdes et qui en fait un gîte. Donc, quand je dis une partie, c'est que c'est immense. C'est-à-dire qu'ils avaient construit par-dessus le couvent, donc on voit encore l'église, hein, et tout autour, ils avaient construit en plus d'autres bâtiments pour faire ce préventorium. Il y a une piscine énorme en dessous, donc il y a de quoi faire quelque chose de très sympathique.
1: Et qu'est-ce qu'on a un petit peu autour de nous en termes de végétation? On entend les oiseaux.
2: En termes de végétation, il y a des choses assez typiques du fin 19e. Il y a les eucalyptus. Il y a un haut maquis, bien sûr, tout autour de nous. Là, de toute façon, Christophe, maintenant tu commences à être habitué. Le maquis, dès qu'on est un peu dans les creux de vallée, il est quand même assez haut. Donc on a ces eucalyptus, ces hauts maquis. Et on a quelque chose d'assez sympathique, juste au-dessus du gîte, on a une mini-tour. Ça a été, cette mini-tour, c'est un lieu où on a réuni les captages. Quand je dis les captages, c'est que le gîte est autonome au niveau de l'eau, et il a été rendu autonome par les enfants qui ont eux-mêmes déroulé le tuyau et amené le tuyau jusqu'ici depuis une source qui est assez loin. Voilà. Il a fallu maçonner, creuser, c'est eux qui ont fait. Donc cette petite tour, c'est un peu leur descendance.
1: Et à côté de cette petite tour, à vol d'oiseau, il y a une grande tour qu'on voit de très très loin, qui est donc au-dessus de nous, c'est la fameuse tour de Sénèque. On n'en dit pas plus, on monte demain ?
2: On y monte demain. Mais tu verras, c'est pas Sénèque.
1: Ah !
2: Ici, on est au gîte de Sénèque. En haut, c'est la tour d'Iatsinéka. Et ça, je t'en parle demain.
1: À demain, donc.

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0: On lève les yeux, Cielo d'Estade qui arrive à présent sur RCFM avec Sylvain Boulet, notre planétologue, et Fabrice Fenouillère, notre expert.
1: C'est déjà la dernière de l'été avec Sylvain Boulet qui nous a permis tout au long de ces mois de juillet et de août de lever ensemble les yeux vers le ciel et de comprendre ce qui est toujours compliqué à déceler lorsqu'on n'est pas accompagné par un planétologue. En l'occurrence, on a la chance de l'avoir eu avec nous tout l'été. Sylvain Boulet, hier on était avec Saturne pour finir en beauté. On a compris que c'était une des stars de cette fin d'été. Aujourd'hui, on continue avec elle et c'est avec elle qu'on terminera. Et vous allez notamment nous spécifier ce qui est cet anneau autour d'elle. Et d'ailleurs, je crois qu'il y en a plusieurs. Et nous expliquer qu'il y a également des lunes pas très loin, très intéressantes quand on prend le temps d'aller les regarder de près.
2: Et oui Fabrice, alors hier nous avons appris à repérer Saturne. Saviez-vous que Saturne est tellement légère et constituée de gaz que si l'on pouvait trouver un océan assez gigantesque pour l'y plonger, eh bien elle flotterait à la surface comme un simple bouchon de liège. Et oui, hein, cette planète géante est constituée de gaz très léger, ce qui fait que sa densité est plus faible que celle de l'eau. Mais ce qui fascine le plus les scientifiques aujourd'hui, au-delà de ces anneaux mythiques, ce sont ses nombreuses lunes. Saturne en possède plus de 140. Et la plus grande, eh bien, s'appelle Titan, un monde mystérieux doté d'une épaisse atmosphère et de lacs de méthane liquide. Et oui, hein, à moins 180 degrés, l'eau liquide ne peut pas exister, mais on peut bel et bien avoir des océans et des rivières d'hydrocarbures. Alors, je voulais aussi vous parler d'une autre petite lune, hein, Encelade, qui cache sous sa croûte glacée un océan d'eau liquide global avec des geysers actif, ce qui en fait évidemment l'un des endroits les plus prometteurs pour chercher des traces de vie extraterrestre. Alors pourquoi pas, eh bien, imaginer des mérous sous les croûtes de glace.

0: Notre agenda pour ce dimanche 23 août, direction l'église Saint-Georges pour retrouver Soumainte et un duo qui propose un répertoire entre tradition et modernité en langue corse, bien évidemment, avec des harmonies vocales et une instrumentation tout en finesse. C'est un joli rendez-vous pour terminer le week-end en musique entre amis ou en famille. C'est à partir donc de 21h30. Ourtaga avec Feli dans le cadre du festival Ourtagame, ou une soirée musicale autour de l'univers de cette artiste bien connue sur nos ondes et ailleurs d'ailleurs, dans l'ambiance d'un village de Balagne. C'est Ourtaga donc dans le cadre du festival Ourtagame à partir de 21h30. Et puis à Santa Reparata di Balagne à 21h30, vous pourrez retrouver une proposition originale du Canto Inche, les 10 violoncelles réunis autour du chant et de la musique. Une formule assez typique pour une soirée d'été, une soirée de fin d'été. Soyez prudents, profitez si vous avez l'occasion et merci d'être avec nous sur RCFM.
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The Way We Talk de Charlotte Cardin sur RCFM. Ça a été un plaisir d'avoir pu vous accompagner tout au long de ces week-ends d'été sur RCFM entre 16h et 18h. On se retrouve demain pour notre Girandologne à partir de 10h15 à 18h. C'est bien évidemment l'info en 90 secondes, nationale et internationale. Et avant ça, c'est Michel Berger, les Princes des Villes. Une bonne soirée à tous et soyez prudents.

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2: Prix. 10 départements sont placés en risque élevé de feux de forêt par Météo France pour la journée de demain. Vigilance orange pour la Seine-et-Marne et l'Essonne en région parisienne ou les départements autour du bassin méditerranéen. Le niveau orange risque élevé signifie que la météo et l'état de la nature facilitent grandement le départ et la propagation rapide d'un incendie. Tout le détail sur ici.fr. Attention aux orages aussi. Demain, 9 départements du sud-ouest de la France placés en vigilance orange aux orages à partir de demain 14h. Vous êtes concernés si vous habitez entre la Dordogne et l'Aveyron, en passant par la Corrèze, le Gers et la Haute-Garonne. C'est l'une des conséquences des épisodes de chaleur de cet été. Le nombre de noyades en France est en hausse de 14% par rapport à l'an dernier. La ministre des Sports l'a annoncé ce matin. Marina Ferrari parle d'un triste bilan, Boris Loumagne.
3: Oui, depuis le 19 juin, 301 personnes sont mortes de noyade en France, un chiffre en hausse de 14% par rapport à l'année dernière. Alors dans le détail, la ministre des Sports évoque beaucoup de décès chez les personnes âgées, dans des bassins individuels, des piscines donc. Marina Ferrari pointe notamment un manque de respect des consignes de sécurité en faisant référence à des cas d'hydrocution. Le ministère des Sports a également comptabilisé un nombre important de noyades en eau libre, dans des canaux par exemple, des zones qui ne sont pas autorisées à la baignade. Marina Ferrari cite en particulier des comportements à risque en Île-de-France. Voilà pourquoi le ministère travaille main dans la main avec la région pour étendre à l'avenir le nombre de sites de baignade surveillés.
2: Boris Loumagne, l'équipe de France de basket joue cet après-midi match amical face à la Serbie de Nikola Jokic qui vient de démarrer. Une rencontre à Orléans où Wembanyama est de nouveau capitaine. Les Bleus tentent de se venger de la défaite sur le fil 90 à 87 à Belgrade jeudi dernier. En Formule 1, Lando Norris a remporté cet après-midi le 14e Grand Prix de la saison aux Pays-Bas. Le Français Isaac Hadjar forfait n'a pas pris part à la course. Pierre Gasly chez Alpine, lui, est arrivé 10e.
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3: Un bien triste bilan pour les noyades cet été. 301 morts en France depuis le 19 juin, plus 14% en un an. La ministre des Sports, Marina Ferrari, déplore de mauvais comportements toujours plus fréquents. Mauvais comportements liés à la canicule, précise Olivier Jaman, membre du conseil d'administration de la Fédération française de sauvetage et de secourisme.
4: Il faut également mettre ça en corrélation avec les températures que l'on a rencontrées et donc la volonté des gens d'aller chercher des puits de fraîcheur et très souvent des puits de fraîcheur dans des milieux naturels qui ne sont pas surveillés et pas adaptés à la baignade. C'est surtout ça la grande problématique qui a occasionné une hausse des noyades, notamment chez les adolescents dans des milieux naturels, des milieux qui n'avaient pas spécialement l'habitude d'aller explorer. Il va peut-être falloir repenser dans les prochaines années des lieux de baignade qui vont pouvoir accueillir de manière sécuritaire les personnes. Faut-il que les personnes veuillent bien aller dans ces lieux de baignade, puisque certaines collectivités ont quand même pris le parti d'aménager certains lieux qui ne peuvent pas toujours absorber le flux de personnes, puisqu'avec les canicules, ce sont plusieurs centaines de personnes qui viennent simultanément sur les lieux de baignade.
3: Le risque des feux de forêt est élevé pour 10 départements. Demain, Météo France place en vigilance orange la Seine-et-Marne et l'Essonne, ainsi que plusieurs départements le long de la Méditerranée. La météo et la sécheresse peuvent faciliter la propagation rapide d'un incendie. Tout le détail sur ici.fr. Le logement étudiant devient un peu plus accessible dans le Pays Basque. C'est grâce à la réglementation anti-Airbnb et l'encadrement des loyers mis en place ces 3 dernières années. Les propriétaires de meublés touristiques doivent notamment les louer à des étudiants de septembre à mai pour pouvoir continuer à les louer l'été. Le nombre d'annonces a ainsi augmenté en 3 ans, Élise Ulata.
5: Bien, vous avez trouvé facilement ?
6: Pierre loue 4 studios juste à côté de sa maison à Bayonne.
5: C'est un studio a priori correct, coin literie, coin repas, bureau, armoire de rangement. Là, vous avez une kitchenette.
6: À une semaine de la rentrée, il a encore un appartement à louer, mais il sait qu'il trouvera preneur.
5: En général, étant donné qu'il y a, je crois, moins d'appartements qu'il n'y a d'étudiants, il y a toujours une demande quand même importante.
6: Il a reçu une trentaine de candidatures ces 15 derniers jours.
5: Il y a des années où on avait 40-50 personnes qui se présentaient. Maintenant, peut-être un peu moins.
6: Alors, est-ce que cette baisse est due à la réglementation dite anti-Airbnb ? Il est trop tôt pour le dire. Mais cette réglementation a bel et bien impacté le marché du logement étudiant. Jeanne, une professionnelle de la location qui préfère ne pas donner son nom de famille, l'observe au quotidien.
7: Sur les zones balnéaires, comme on pourrait citer la chambre d'amour Anglette, ben là il y a beaucoup plus de logements étudiants puisqu'il y a beaucoup plus de logements de tourisme. Donc oui, là, ça devient plus tendu.
6: Plus de concurrence donc entre les propriétaires, mais ces appartements restent en dehors de certains budgets étudiants. Ils sont en général compris entre 550 et 750 euros.
3: Reportage ici Pays Basque d'Élise Ulata. 2 policiers municipaux de Margny-les-Compiègnes dans l'Oise en garde à vue après un accident mortel survenu dans la nuit de vendredi à samedi à Bienville. Cela fait suite à un refus d'obtempérer selon le parquet de Compiègne. Une enquête pour homicide routier est ouverte. Le véhicule accidenté avait d'abord été contrôlé par la police. Le conducteur est mort. Le passager, lui, blessé, est également en garde à vue. Un dimanche gravé à jamais dans l'histoire du badminton français au mondial de New Delhi. Tom Jiquel et Delphine Delru en double mixte ont remporté leur finale ce matin, avant qu'Alex Lanier en simple homme ne fasse de même cet après-midi. 3 champions du monde donc, alors que la France n'avait jamais rien gagné en badminton jusque-là, Aymeric Bravard.
8: Dans le tableau simple homme, jamais un badiste français n'avait atteint les quarts de finale d'un championnat du monde. Alors remporter le titre, Alex Lanier n'en revenait pas.
9: Être champion du monde, je veux dire, c'est quelque chose de grand. C'est dur à réaliser quand on l'est.
8: À seulement 21 ans, le Normand a déjà réussi le triplé. Champion de France, champion d'Europe, désormais champion du monde. Il est le symbole de la progression du badminton français.
9: J'ai pensé aussi sur la finale et quand je vois le drapeau monter, vraiment toute la fédération et tout le travail qu'on a fait, on a eu tous des hauts débats, on a pris des décisions et puis je suis honnêtement content de ce qu'on a réalisé. dans un coin de ma tête, je savais aussi que j'allais être forcément le deuxième si j'étais champion.
8: Car quelques heures plus tôt, Tom Jiquel et Delphine Delru lui avaient grillé la politesse en finale du double mixte. C'est leur nom que l'histoire retiendra comme les premiers Français champions du monde. Habitués à être dominés par les nations asiatiques, les Bleus ont pris leur revanche, savourait Tom Jiquel.
10: Je pense aussi au petit Tom qui voit deux drapeaux chinois, qui se dit on est au-dessus maintenant. Donc, il y a 15 ans, le badminton français ne pouvait pas trop rêver de ça. Même nous, moi je ne croyais pas en fait il y a 15 ans. Et le faire maintenant, c'est extraordinaire et c'est trop chouette.
8: Prochaine étape historique à franchir, un titre olympique inédit pour prouver définitivement que chez les Français, le bad, ce n'est pas si mauvais.
3: Et le sport, c'est aussi la première journée de Ligue 1 de football avec Rennes PSG ce soir en clôture à 20h45. Lille est allé gagner 2-0 à Angers cet après-midi. Monaco mène 1-0 actuellement face au Havre. Il reste quelques minutes à jouer.
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3: Le temps en France ce soir, ce sera calme un peu partout avec des températures plus fraîches autour de 18 degrés dans le nord et l'est, des risques d'orage dans le sud-ouest de la région bordelaise. Attention à la grêle, même autour de Bayonne et de Mont-de-Marsan. Demain, 9 départements du sud-ouest de la France seront en vigilance orange aux orages. Tout le détail sur ici.fr. Les températures demain matin, une quinzaine de degrés dans le nord au réveil, de Lille à Strasbourg. Comptez 18 degrés à Nantes et Lyon, 22 à Toulouse, Marseille et Nice.
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11: Bonsoir à tous, très heureux de vous accompagner jusqu'à 20h avec comme chaque soir le meilleur des années 80, des tubes qui vont sans doute vous donner envie de chanter, de fredonner, ça fait du bien, ne vous en privez pas, on est là pour ça. Ça commence comme ça.

0: tout avec With or Without You.
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0: Ah, ça commence fort avec un hymne à l'amour compliqué. C'est le thème que choisit Bono quand il écrit ce titre. Il ne sait plus où est la frontière entre l'homme et l'artiste, le mari et la star, un sentiment contradictoire, être déchiré entre rester ou fuir une histoire d'amour. Oh là là, il n'est pas simple le chanteur de U2, mais avec la musique de sa bande, ça devient un énorme succès mondial, un titre de légende. Et d'ailleurs, c'est à peu près le même thème qu'aborde Jean-Jacques Goldman et Sirima dans un autre titre de légende, Là-bas.
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0: Nuit Sauvage, c'était le groupe Les Avions. Et selon la légende, ce tube est né lors d'un week-end de fête à Lisbonne, l'occasion d'aller tester l'ambiance des nuits espagnoles pour Jean-Pierre et Jean, les créateurs du groupe Les Avions. Les avions qui ont dû vivre des turbulences cette nuit-là pour qu'elles soient chaudes et sauvages. Vous écoutez 100% années 80 dans un instant, c'est un monument signé Michael Jackson qui arrive. Extrait de Thriller, Beat It, juste après ça.
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1: Et des Macumba en France, dans les années 80, il y en avait 23. La dernière discothèque qui portait ce nom près de Lille a fermé ses portes l'an dernier. Ah, les temps changent, mais les souvenirs de nuit de fête restent, et je suis sûr que vous aussi. Vous vous êtes éclaté sur le Holiday de Madonna en 1983. C'est son troisième single, et c'est encore le hasard qui lui a permis de rencontrer ce titre, car au départ, il avait été présenté à Mary Wilson, vous savez, du groupe Les Supremes, et tant pis pour elle. Elle l'a refusé, Madonna en a fait un classique, Holiday.

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0: C'était Chagrin d'amour, bien sûr, avec Chacun fait ce qui lui plaît. 5h du mat, j'ai des frissons, je claque des dents et je monte le son. Mais c'est fou comme une phrase, grâce à un tube, devient mythique. Même si on se demande bien ce qui est arrivé à ce garçon pour qu'il soit dans cet état. Bref, bientôt 20h, l'heure de retrouver la playlist des invités d'Émilie Mazoyer. Mais notre virée dans les années 80 n'est pas terminée. Hein. Michel Berger arrive dans un instant avec Les Princes des Villes. Belle soirée à tous.
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2: Salut à toutes, salut à tous et bienvenue dans les meilleurs moments de Décibel. Notre sélection de l'été va vous permettre ce soir de découvrir une facette un peu cachée de Laurent Mariotte, un de vos cuistots préférés de la télé. Figurez-vous que c'est un grand fan de musique et c'est à découvrir maintenant.
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2: Il est 20h, mais c'est pas le 20h. Mais non, c'est Décibel avec ce soir les chansons préférées de notre roi de la casserole, baron de la sauce, prince des grillades, duc des desserts, empereur des recettes gourmandes, Laurent Mariotte.
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2: Laurent Mariotte qui vous propose une année en cuisine, un almanach de 365 recettes pour vous inspirer au fourneau. Il a aussi des tas de chansons géniales à partager avec vous ce soir. Bienvenue. Salut Laurent Mariotte.
5: Salut Émilie, bonjour tout le monde.
2: Qu'est-ce que je suis contente qu'on se retrouve dans un studio de radio, mon cher Laurent.
5: Avec plaisir, ça fait 17 ans qu'on se connaît.
2: Oui.
5: Et oui, parce que je vous associe au début de Petit Plan d'équilibre, je faisais une autre émission dans laquelle vous étiez chroniqueuse sur TF1 et c'était il y a 17 ans déjà.
2: Ouais, on s'était rencontrés et on a même fait un pilote, mais évidemment Laurent ne m'a pas gardé. Je cuisinais pas terrible.
5: C'était pour les petits plats dans les grands, absolument, ouais, en direct sur TF1.
2: Et alors, Laurent Mariotte, donc aujourd'hui, évidemment, on vous associe immédiatement à la cuisine, mais ce qu'il ne faut pas oublier, c'est qu'en fait, vous avez complètement changé de vie il y a 20 ans. Avant 2005, vous n'étiez pas cuisinier médiatique ou cuisinier tout court. C'est en fait, il y a 20 ans, que vous avez pris la décision de changer de vie. Avant, vous étiez un animateur, j'allais dire, normal, comme
5: généraliste,
2: nous.
5: Comme généraliste. Vous, je faisais le même métier que vous. J'ai fait 10 ans des émissions jeunesse sur Canal J, ensuite Interville sur TF1, des émissions de divertissement sur TF1. Il y a 20 ans, j'ai passé un CAP de cuisine à l'école Ferrandi et je suis devenu chroniqueur culinaire, ouais, journaliste culinaire. Ouais.
2: Et puis alors après, l'aventure, vous la connaissez, hein, notamment les petits plats en équilibre, émission culte de TF1.
5: Ah, on l'avait orchestré depuis.
2: Ouais.
5: C'est la première version.
2: Ça, c'est la première version du générique.
5: On travaille un peu au fil des années.
2: C'est ça. Chaque année, ça change un peu. Ça devient presque comme du Stromae maintenant. le générique des petits plats en équilibre. Et puis, Laurent Mariotte, vous avez vendu plus d'un million de bouquins. Le nouveau, donc une année en cuisine. C'est un almanach, hein, c'est pas compliqué. Chaque jour, on a une recette. Allez, j'en prends une au hasard. J'ouvre.
5: Bah, prenez le 13 décembre.
2: Tiens. Allez, tiens, je prends le 13 décembre. Hop, 13 décembre. La soupe rustique. Alors ça, j'adore ça avec vos recettes, Laurent Mariotte. C'est que ça coûte que dalle. Puisque là, les ingrédients, les amis, c'est poireaux, carottes, pommes de terre, oignons, beurre, crème fraîche, sel, poivre
5: c'est et un bouillon de légumes. J'adore les soupes là, avec cette saison. On adore les soupes et en mettant un petit morceau de talon de jambon, un morceau de lard, voilà, on a des protéines à l'intérieur. C'est tout de suite rassasiant, nourrissant. C'est vrai que j'adore les soupes. Oui.
2: Oh, je préfère le 14.
5: C'est quoi ?
2: Ma brandade de lieu jaune.
5: Ah, bien aussi.
2: Ouais. On adore la brandade.
5: Ben oui. Ah ben, il y a 365 recettes, donc voilà, il y a de quoi faire et tenir toute l'année, absolument.
2: 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Et puis il y a aussi le magazine, enfin on parlera de tout ça, mais vraiment, c'est toute une vie de cuisine qui quand même laisse de la place à la musique. Alors, Laurent Mariotte, c'est quoi votre rapport avec la musique ? Ce soir, vous allez partager avec nous vos chansons préférées. Mais c'est quoi ? C'est tout le temps ? Ou alors c'est des moments précis de la journée pour vous, la musique ?
5: C'est un petit peu tout le temps, effectivement. Alors, je commence avec la radio le matin, où j'aime bien m'informer. Mais la musique, c'est beaucoup dans la voiture, parce que je prends encore la voiture, voilà. C'est dans les écouteurs, dans le train. Je prends beaucoup de train aussi. Donc voilà, j'écoute pas mal de musique. Et c'est beaucoup de chansons françaises, parce que j'ai été élevé à la campagne dans une famille dans laquelle on écoutait beaucoup de chansons françaises. J'ai un accent et un anglais déplorable, donc je comprends pas forcément les paroles et j'arrive pas à chanter. Je vous dis ça parce que j'aime bien chanter, moi, quand j'écoute de la musique, en fait. Ça me donne une patate, ça me met une énergie. Donc voilà, c'est très important.
2: Ouais. Ok, donc on peut vous gauler en train de chanter yaourt.
5: Ah oui, j'ai des gens qui me reconnaissent parfois et qui sont morts de rire parce que je chante très, très... Non, mais le problème, c'est que je chante très mal, en plus. Donc c'est très désagréable pour l'entourage et c'est comique pour ceux qui regardent. Oui.
2: Allez, tiens, dédicace, j'imagine, alors, à votre famille, à la campagne. C'est le Loir-et-Cher de Michel Delpech.
5: Ah bah oui, exactement. Mais là, c'est la première... Vous voulez que je vous dise ? C'est la première chanson que je me dont je me souviens avoir chanté. J'étais sur le lit de ma mère et je sautais sur le lit. Et je me vois, j'avais 5 ans, chanter cette chanson. Voilà.
2: Oh, j'adore. On dirait que ça le gêne de marcher dans la boue. Michel Delpech, Le Loir-et-Cher, première chanson de la très bonne sélection de Laurent Mariotte.

0: Je vous confirme l'info que Laurent Mariotte nous a donnée avant d'écouter cette chanson. Effectivement, il aime bien chanter les paroles. Et effectivement, ça donne la pêche, une chanson pareille.
1: Oui. Mais Delpech, ça donne la pêche. Mais c'est super. Non, mais c'est vrai. Non, mais j'adore.
0: On va lui faire des t-shirts.
1: Plein, bien sûr. Voilà, ça, c'est du slogan, vous voyez. Mais non, elle est bien, cette chanson. Et c'est vrai que, voilà, quand on part de sa campagne, de sa province et qu'on va à Paris ou ailleurs, on peut avoir le sentiment de délaisser ses origines parfois. Ouais. Et on y revient. Et voilà, donc ça raconte plein de choses, ouais.
0: C'est vrai. C'est vrai. Alors pour autant, mon cher Laurent Mariotte, il y a des chansons en anglais dans votre sélection.
1: Et yes.
0: Yes. Oh, ah mais oui, c'est, bah quand même, ça va, on part pas ouais. De zéro.
1: Yeah, yes, little bilingue.
0: A little bilingue, a little apple, a little cuisine, a little Laurent Mariotte ce soir. Sur votre radio ici. Et in English donc, Elton John est là. Alors, Elton John, c'est la chanson I'm Still Standing. C'est une chanson un peu de survivant. Ouais. C'est un truc qui vous parle, ça.
1: Ouais, c'est mon adolescence. C'est effectivement une période où je commençais à faire de la radio dans une radio locale à Épinal, qui était une radio associative qui s'appelait Radio Vallée Vosges et qui dépendait de la mairie d'Épinal de Philippe Seguin. Et c'est vrai que c'est un titre que je passais souvent, par exemple. Ouais. Voilà. Et ça donnait la patate, ça, ouais. Oh,
0: mais alors. Donc la première passion pour vous, c'est la radio.
1: C'est la radio
0: avant tout le reste.
1: Avant oui, la radio, la télévision. Je suis parti de ma campagne pour venir à Paris à 18 ans.
0: Ouais.
1: C'est comme la chanson.
0: Comme la chanson d'Aznavour.
1: Avec un crédit étudiant et avec un contrat dans une école de radio pour apprendre le métier de la radio, ouais. Et qui m'a permis de faire des stages et ensuite d'enchaîner. Quoi, en fait, voilà, en gros. Mais oui, ma première passion, c'est la radio et la télévision. Ouais. Et la cuisine, j'ai toujours aimé ça. J'ai toujours cuisiné. Je suis fils et petit-fils de paysans, donc j'ai grandi à la campagne et j'ai toujours grandi au rythme des saisons, des bocaux de haricots verts, des charcuteries, etc. Et ça s'est réveillé un peu plus tard à nouveau, ça, oui.
0: Alors, I'm Still Standing, Elton John. Tiens, alors faites-moi, comment vous faisiez à l'époque pour lancer la chanson sur votre radio asso, votre toute première radio?
1: Eh ben, comme j'avais un problème avec les titres et la prononciation, j'ai dit Elton John.
0: Eh ben, Elton John, les gars.

0: la chanson des débuts de Laurent Mariotte à la radio en 1983-84, Elton John qui chantait I am still standing. Laurent Mariotte, vous l'avez évoqué vite fait tout à l'heure, mais là, puisque la chanson qui arrive, c'est Gérard Blanc et une autre histoire, je sais pas si c'est en pensant à votre histoire à vous que vous avez eu envie d'écouter cette chanson, mais c'est vrai que c'est quand même fou d'avoir autant changé de vie.
1: C'est une reconversion, oui.
0: Ah oui, non, mais c'est une reconversion. Enfin, je veux dire, à 35 ans, de se dire non, mais en fait, j'adore animer Interville, mais je préférerais faire de la cuisine à la télé et retourner à l'école.
1: Exactement, mais j'étais même pas dans l'idée de refaire de la cuisine, de faire de la cuisine à la télé.
0: Ah, je vais faire de la cuisine tout court.
1: Tout court avec des copains, ouvrir un restaurant. C'était ça le but. Et c'est en passant mon CAP que je me suis dit, mais c'est dingue tout ce que j'apprends là. Et je venais de la télévision pour enfants où la pédagogie a toujours été très importante.
0: Oui,
1: pour
0: c'était
1: moi.
0: Vous, c'était Cajou.
1: Ouais, Cajou sur Canal J.
0: Super cette
1: ouais,
0: émission.
1: Qui était une sorte de nulle part ailleurs pour enfants.
0: Pour les enfants.
1: C'est drôle, j'ai croisé hier une journaliste de BFM de 35 ans qui me dit, vous regardez quand j'étais petit. Donc c'est amusant parce que j'ai fait 10 ans. Bref, on était dans la pédagogie, c'était une télévision intelligente. Et j'ai voulu un peu transposer ça autour de la cuisine pour vulgariser la cuisine, les produits de saison. Et surtout, ce qui m'intéresse, c'est de raconter tout ce qui est autour de nos assiettes. Les maraîchers, les producteurs, la vie des agriculteurs et puis l'origine des produits et consommer et soutenir notre agriculture en cuisinant. Voilà, ça c'est important pour moi. Ouais.
0: Alors vous avez, j'ai parlé du livre tout à l'heure, Une année en cuisine, mais il y a aussi votre magazine qui cartonne, il s'appelle Les petits plats de Laurent Mariotte. Et selon le moment de l'année, vous trouverez toutes les recettes adaptées. Évidemment, le numéro de novembre-décembre est consacré aux plats de fête, avec un petit zoom fort sympathique sur la Catalogne.
1: Oui, je suis parti en Catalogne, c'est la première fois que je vais dans une autre région qu'une région française, parce que tous les deux mois dans le magazine, je me déplace dans une région pour la faire découvrir aux lecteurs à travers les artisans du goût, à travers les producteurs, à travers les agriculteurs. Et là, on est allé en Catalogne, effectivement, que je connaissais mal. Vic, par exemple, qui est une ville médiévale magnifique, capitale de la charcuterie, exceptionnelle. Donc là, c'était la régalade assurée. Je suis allé récolter aussi du côté de Villadreau des châtaignes. Et j'ai fait un riz aux châtaignes avec un fumet de poisson et des champignons des bois absolument dingue. Et dans le magazine, vous voyez, on a 80 recettes, dont plein de recettes de fêtes, là, pour les fêtes, forcément. Voilà.
0: Je vous le dis, ce qui est bien, c'est de faire un package, c'est-à-dire le livre, c'est pour toute l'année, et puis le magazine, des petites inspirations supplémentaires. Laurent Mariotte, plus d'un million de livres vendus, donc tout ça grâce à cette autre histoire. Alors, est-ce que j'avais bon ? Est-ce que c'est pour ça que vous avez choisi la chanson de Gérard Blanc ou pas du tout ?
1: C'est pas complètement pour ça, c'est-à-dire que je faisais de la radio, comme je vous le disais, quand j'avais 14 ans, et j'ai poursuivi dans une radio aussi locale, et on animait des espèces de boom, c'était pour, je peux te le dire, pour Radio Nostalgie, et on faisait les boom nostalgie. Et j'avais une camionnette avec des disques et j'ai une espèce de platine et je faisais le DJ et j'animais les soirées dans les salles polyvalentes des Vosges.
0: Okay.
1: C'était tout l'été avant que je vienne à Paris, donc j'avais 17 ans et c'était la période du Maxi 45 Tours de Gérard Blanc, Une autre histoire, et cette chanson donnait la patate parce que je l'avais écoutée avec ma bande de copains du village quand on sortait avant. Nous, on n'allait pas en discothèque, on allait au bal en fait. Dans les campagnes, c'était des bals montés itinérants et on allait, donc on écoutait Gérard Blanc, Une autre histoire, et ensuite moi je la passais dans ces soirées-là.
0: Ah, quel bon souvenir, Gérard Blanc.
1: Ah, j'adore, ça donne la patate aussi. Ça.
0: Ah ouais. Et normalement, ça va vous rappeler aussi à vous pas mal de souvenirs. Elle est belle comme tout, cette chanson de Gérard Blanc, et elle est choisie pour vous par Laurent Mariotte. Il est ce soir l'invité de Décibel.

0: Une chanson que le jeune DJ Mariott passait dans les balles avant de monter à Paris et de devenir animateur radio. C'est quand même, c'est fou la force d'une chanson, parce que avec quelques notes de musique comme ça, là vous êtes replongé
1: dans une époque
0: et dans cette soirée-là.
1: Mais c'est très puissant, les chansons, c'est très très puissant. Vous savez quoi, je trouve ça très proche de la cuisine et des recettes. Une recette familiale, elle va procurer des émotions, elle va vous rappeler quelqu'un de votre famille qui vous a fait une recette que vous aimez, ça vous rappelle des moments. La musique, c'est exactement la même chose. Pareil, les recettes, on n'a pas une tonne d'ingrédients non plus, et on continue à inventer des choses. La musique, c'est pareil, il n'y a pas une quantité infinie de notes, mais on continue à faire des tubes. Donc je trouve ça très proche, moi, oui.
0: Donc, cuisine et musique, Laurent Mariott est l'invité de Décibel ce soir. Et il va continuer jusqu'à 21h à partager avec vous ses chansons préférées. Et puis, n'oubliez pas, disponible aux éditions Solar, une année en cuisine avec Laurent Mariott, 365 recettes qui vont vous simplifier la cuisine au quotidien. On continue à en parler. À tout de suite, vous écoutez ici.
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1: Et c'est le monsieur cuisine, le monsieur recette de TF1, petit plat en équilibre, qui partage avec vous ce soir ses chansons préférées, Laurent Mariotte. Que vois-je ? David Bowie dans votre sélection.
2: Incroyable, une chanson en anglais.
1: Oui, c'est... Alors, non seulement une chanson en anglais.
2: On a Elton John quand même.
1: Oui, ouais. C'est vrai. Une chanson... Alors, avec un titre, The Man Who Sold the World, avec pas mal de diphtongues.
2: Si, hein, absolument, je vous laisse le dire.
1: C'est ça. Et surtout, un artiste qui a l'air de... Enfin, bon, voilà, malheureusement, il nous a quittés il y a quelques années, mais qui n'avait pas l'air d'être un gros fan, je sais pas, de nourriture, non?
2: Oui, Bowie, je sais. Ouais,
1: tout maigre, tout sec.
2: Oui, je sais pas quel rapport il avait avec la nourriture.
1: Je sais pas non plus.
2: Il y a un côté un peu mystérieux autour de Bowie, et ça, j'aime bien, parce que c'est les vraies stars, quand même. Hein. On ne sait pas tout, il y a pas, voilà, et donc il y a un petit mystère. Même autour de sa mort, je sais pas si on sait exactement où aller se recueillir, si on va aller se recueillir sur la tombe de Bowie. Il y a pas de tombe, je crois.
1: Il faut mettre une chanson, voilà, et penser à lui.
2: Exactement. Et puis voilà, il s'est réinventé tout le temps, des tubes. Et la chanson qu'on va écouter, c'est une chanson que mon fils jouait à la guitare quand il a appris la guitare, en fait. Oh. Et j'étais hyper fier de lui, de le voir jouer et chanter cette chanson. Ouais.
1: Alors, vos enfants, ils font pas de cuisine ?
2: Non, mais il en fait pour mon fils. J'ai un fils, il est grand, il va avoir 25 ans. Mais il en fait pour lui, pour sa chérie, pour ses copains. Et il aime bien cuisiner, ouais.
1: Ok. Et ensuite, après manger, autour du feu de camp, The Man Who Sold the World.
2: Ah, vous le dites bien.
1: David Bowie, choisi par Laurent Mariotte. Et on envoie une dédicace à celles et ceux qui adorent la version de Nirvana.

0: Une merveille, The Man Who Sold the World, c'était aussi le nom de l'album David Bowie, et donc ça a été repris et c'est devenu vraiment un tube dans le monde entier par Nirvana qui a été invité au MTV Unplugged.
1: C'est un bijou ça, un bijou.
0: La beauté de cette chanson, la beauté, ça mérite un jingle.
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0: Notre invité, c'est Laurent Mariotte et il a décidé de vous emmener dans le sud-ouest. Ça tombe bien, on mange pas très très...
1: Pas très quoi? Attention à ce que vous allez dire.
0: J'allais dire pas très très léger, mais peu importe.
1: Mais c'est pas vrai, parce que la graisse de canard, qui est la matière grasse officielle du sud-ouest, est excellente pour la santé. Oméga 3, oméga 6, c'est très bon justement, c'est du bon gras.
0: Ah
1: oui, je vous le promets.
0: Les pommes de terre à la sarladaise.
1: Ah bah c'est diététique, vous rigolez. C'est un médicament, ça.
0: Bah oui, un kilo de pommes de terre à chair ferme, trois cuillères à soupe de graisse d'oie ou de canard, et de l'ail, plein d'ail.
1: Plein
0: d'ail. Et du persil, il y a du vert.
1: Bah oui, un peu de verdure.
0: Oui, c'est un petit plat en équilibre.
1: C'est très diététique. Mais encore une fois, c'est vrai que ce livre, je l'ai fait autour des saisons, comme ce que je fais à la télévision.
0: Et les régions.
1: Et les régions, absolument. Il y a une semaine régionale par mois. Mais je vous promets, hein, ça, on le sait quand on a grandi à la campagne, manger varié avec les saisons, il n'y a rien de mieux pour la santé. Il n'y a pas besoin de faire de régime. C'est de manger varié qui compte et de ne pas manger tout le temps la même chose.
0: Ouais, non, je faisais une blague sur le nombre de calories qu'on peut récolter dans le sud-ouest. Mais en vrai, ce ne sera jamais aussi terrible que de manger un vieux fast-food dégoûtant, dégoulinant.
1: Oui, parce que ce fast-food dégoûtant et dégoulinant.
0: Une heure après, on aura faim.
1: Et vous aurez la dalle et vous allez grignoter. Et c'est ça qui n'est pas bon.
0: Bah oui, évidemment. Donc, puisque nous sommes dans le sud-ouest et que nous venons de manger donc, des pommes de terre sarladaises grâce à Laurent Mariotte, suivie d'une salade périgourdine.
1: Oui, alors, on n'est pas obligé. Ça, c'est des idées. On n'est pas obligé de faire le menu périgourdin. Et un petit foie gras en dessert.
0: C'est ça. Une tourte au confit de canard ensuite.
1: Bah, ça, c'est pour l'apéro. Ça, parce que ça, il faut quand même rentrer doucement en matière dans l'idée du repas. Donc,
0: et puis
1: voilà.
0: En dessert, des cannelés aux noix. Oui. Et là, on est bien pour écouter du Francis Cabrel. Oui. Alors, on a une passion, Francis Cabrel. De toute façon, voilà, c'est un ami de la radio ici. Dans l'émission Décibels, j'avoue qu'à chaque fois qu'on l'a eu, c'était un enchantement. C'est quoi votre histoire, Laurent Mariotte, avec Francis Cabrel?
1: Alors, c'est un de mes oncles, parce que j'étais élevé en partie par mes oncles, les frères de ma mère, après la mort de mon père. Et j'avais six oncles qui m'ont tous élevé. J'avais un de mes plus jeunes oncles, Bernard, qui écoute peut-être, justement, qui était très fan de Francis Cabrel, qui vivait d'ailleurs à la maison. Et il achetait tous les albums de Cabrel, et j'écoutais derrière lui les albums, quoi, voilà. Donc voilà, j'ai beaucoup découvert Cabrel comme ça grâce à lui. J'ai découvert grâce à lui aussi Thiéfaine. J'ai découvert aussi qui d'autre, Capdevielle, Bernard Lavilliers, voilà.
0: Mais il est très cool, ce tonton.
1: Oui, il jouait de la basse.
0: Oh,
1: il
0: n'en
1: joue plus, mais il jouait de la basse, absolument.
0: Et donc là, si tout va bien, il est en train de nous écouter?
1: Ben, probablement, oui, c'est le genre.
0: Bon, bah bisous.
1: Salut, tonton. Vache.
0: Bisous et merci pour ce petit Cabrel qui va passer là. Comme

0: merci tonton Bernard.
1: Hein. Merci tonton Bernard, absolument. c'est vraiment génial, Cabrel. C'est, sa vie est géniale, son œuvre est géniale.
2: 50 ans de carrière.
1: J'adore ce type, ouais, vraiment.
0: Est-ce qu'on se souhaite, nous aussi, pour nos 50 ans de carrière, d'être autant en forme que Francis Cabrel?
1: Ah bah, et comment? Bah, il faut vivre à la campagne pour ça. Ouais. Il a un frère qui fait du vin, voilà. Donc, oui, il faut manger, bouger.
0: Manger, bouger, comme Francis Cabrel et avec Laurent Mariotte. Alors, on continue à se balader dans votre playlist, mon cher Laurent. Et là, pour le coup, autant tout à l'heure sur Bowie, on n'était pas sûr que c'était un grand gastronome. Là, Serge Gainsbourg, que vous avez choisi. Alors voilà, quelqu'un qui aimait manger, boire, aller au restaurant. Il y a des interviews de lui qui sont filmées au resto, au Bistrot de Paris, par exemple, qui était une de ses adresses fétiches près de la rue de Verneuil. On raconte qu'en partant, quand il était content, il plantait un billet de 500 francs dans la pique à addition des serveurs.
1: Très généreux, très généreux, Gainsbourg.
0: Gainsbourg, est-ce que c'est par rapport à son amour de la cuisine, ou rien à voir que non, on l'écoute ce soir?
1: C'est mon amour pour Gainsbourg depuis mon adolescence. Effectivement, ça fait partie de mes chanteurs préférés. Vous savez quoi? La première chose que j'ai faite en arrivant à Paris, quand je suis arrivé à Paris en 88, je suis allé voir la maison de Gainsbourg.
0: Non,
1: en fait, c'est la première chose que j'ai faite, rue de Verneuil. Il y avait déjà des dessins dessus.
0: Ouais.
1: Et j'ai eu la chance de la visiter l'autre jour, puisqu'elle est visitable.
0: La maison Gainsbourg,
1: Ça, il faut le faire. Ça fait 35 ans que j'habite à Paris. C'est un des trucs les mieux que j'ai fait à Paris.
0: Alors, est-ce que ça ressemble encore à une maison, ou ça ressemble plus à un musée?
1: Ah mais c'est sa maison.
0: C'est vraiment
1: Vous finissez dans sa chambre, à côté du lit dans lequel il est mort.
0: Wow.
1: Mais c'est un truc de dingue, avec Charlotte Gainsbourg, avec un casque qui vous raconte la vie de Gainsbourg dans cette maison, et vous êtes tout seul. Moi j'étais avec ma femme, et il y avait un couple derrière, mais on fait en sorte que les gens ne soient pas les uns sur les autres, donc c'est ultra intime, c'est incroyable. C'est vraiment un endroit fantastique. Et du coup, moi j'ai visité sa petite cuisine. C'est une petite maison de 90 mètres carrés qu'il avait, et sa cuisine était toute petite. Moi j'ai une petite cuisine aussi, et ils vendent des photos de Gainsbourg dans sa cuisine, et dans ma cuisine, j'ai une photo de Gainsbourg dans sa cuisine. Voilà.
0: Ah, Laurent Mariotte, belle histoire autour de Serge Gainsbourg.
1: Et puis, là, on parle du personnage, mais quel mélodiste et quel compositeur et parolier.
0: Alors, c'est pas un tube évident qu'on écoute ce soir, pourtant il en a un paquet, Gainsbourg, c'est Sensuel et sans suite.
1: Ouais, c'était ma période de célibat, c'est pour ça. c'est un album de 73 que j'adore, vraiment, que j'adore, et j'en parlais avec Marc Lavoine l'autre jour, et il me disait que c'était son album préféré aussi. C'est là qu'il y a Je suis venu te dire que je m'en vais, L'hippopotame, il y a plein de chansons que j'aime beaucoup.
0: Ok, donc si vous attendez l'amour, n'attendez pas seul, et surtout attendez en musique, tel le Laurent Mariotte adolescent, Sensuel et sans suite. Voici Serge Gainsbourg.

0: Gainsbourg en 73, sensuel et sans suite. 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
0: C'est trop bien quand notre invité a très bon goût en musique, c'est le cas ce soir avec Laurent Mariotte.
2: C'est gentil.
0: Bah, c'est vrai.
2: Mais oui, non, mais c'est orienté français, mais c'est vrai que Gainsbourg, mais quel monument, quoi. C'est un truc de dingue, quoi.
0: Et pour des raisons évidentes de parité, on met un Gainsbourg, on met un Birkin.
2: Ah bah évidemment, ah mais ça va ensemble. Mais
0: ça bien va sûr. Ensemble.
2: Mais quel beau couple, qu'est-ce qu'ils étaient beaux tous les deux.
0: Ils étaient très beaux.
2: Ils étaient beaux, ils étaient amoureux, enfin ils sont pleins de talent. Enfin Birkin, j'adorais aussi, vraiment.
0: Ils vont très très bien ensemble, un peu comme je sais pas moi la Morteau et la Montbéliard quoi.
2: C'est une bonne comparaison. Absolument. C'est ça. Oui.
0: Mais oui, un couple de légende.
2: Mais bien sûr.
0: Mythique. Toujours tout ramener à la saucisse,
2: toujours,
0: les amis,
2: toujours.
0: Quand vous êtes perdus.
2: comme la saucisse de Toulouse et le haricot tarbé, vous voyez, par exemple, genre de rencontre.
0: Oh là là, un bon cassoulet. Et oui, c'est une émission qui va vous donner envie de danser, de chanter, mais aussi de bien manger. Ça tombe bien, notre invité Laurent Mariotte vous propose une année en cuisine, 365 recettes pour vous simplifier la cuisine au quotidien, c'est aux éditions Solar. Et c'est un vrai almanach, que ce soit des papillotes de Colin au citron confit.
2: Oui.
0: Ça, c'est simple. Chic.
2: Ouais, bah oui, pour le coup, on fait ça en été, par exemple, quand on veut faire le, comment on dit, je sais jamais, summer body, bien sûr, il y a une chanson, le summer body, donc c'est ça de l'idéal avec les saisons, c'est qu'on peut varier naturellement son alimentation.
0: Exactement, ouais. Mais n'oubliez jamais que page 218, il y a la daube à la niçoise, et ça c'est quand même un des trucs les meilleurs du monde.
2: Toujours de l'orange, hein, une belle écorce d'orange dans la daube à la niçoise pour avoir justement cette fraîcheur dans la sauce au vin rouge. Ouais.
0: Oh, j'adore, ça doit être un enfer de vous inviter à manger, Laurent Mariotte.
2: Non, pas du tout, mais non.
0: Moi je serais très très impressionné.
2: Non mais parfois les gens, je suis pas un chef moi, je suis un cuisinier amateur, je transmets. Et voilà, l'idée, c'est d'être dans une cuisine du quotidien et familiale.
0: Ouais.
2: Et de continuer à s'ouvrir aux saisons et aux faits maison. Parce qu'on est de plus en plus orienté vers les produits ultra transformés.
0: Ouais,
2: et ça, c'est vraiment dangereux et flippant. Donc, non, moi, c'est une cuisine de tous les jours. Vous me faites des œufs au plat avec une fondue de tomate ou vous me faites une belle salade. Je suis le plus heureux des hommes, bien sûr. Bah, évidemment.
0: Bon, par contre, j'essaye pas de vous endormir avec du Picard. Vous allez me griller tout de suite.
2: Mais en Picard, il y a des bons produits bruts surgelés.
0: C'est vrai.
2: Les fonds d'artichaut, mais bien sûr, oui. Non. Le surgelé, bien souvent, est meilleur que le plat préparé dans lequel on met des conservateurs et des additifs. Chez Picard, pour le coup, moi j'utilise des pâtes surgelées pur beurre qui sont géniales pour faire de la pâte à tarte, bien sûr.
0: Ah bah voilà. Bon, bah c'est bien si vous êtes des rois et des reines du congélo, voilà, déculpabilisé.
2: Il faut éviter l'ultra transformé qui, on le sait, mauvais. Il y a une étude aux États-Unis cet été, au bout de 15 jours de consommation de produits ultra transformés, c'est les produits dans lesquels il y a plus de 15 ingrédients avec des additifs, des conservateurs, du gras, du sel et du sucre, et ben c'est prouvé, c'est mauvais pour notre santé, système cardiovasculaire, dépression.
0: Mais ça se voit dans le sang.
2: Ah ben non, mais c'est voilà, c'est scientifique là.
0: Ouais, donc il vaut mieux partir de nos produits bruts.
2: Une poêlée d'épinards et avec un œuf mollet à l'intérieur, et voilà, c'est très bien.
0: Soyez heureux. Tout ça en écoutant Jane Birkin, puisqu'on revient à elle. Je ne sais pas comment on retombe sur nos pattes, mais
2: je sais pas.
0: En plus c'est les deux sous chic. Alors je ne sais vraiment pas.
2: Ben, je sais pas. Oui, j'ai une petite idée, mais voilà.
0: Jane B, donc on l'a dit, évidemment exceptionnel. Si, on pourrait faire une petite blague sur la bouffe anglaise, parce qu'ils mangent, ils mangent quand même des choses un petit peu étranges.
2: Ils
0: là-bas.
2: Ils ont beaucoup progressé quand même. Oui, la panse d'agneau farcie,
0: oui,
2: effectivement.
0: Voilà. Et la sauce à la menthe.
2: La sauce à la menthe, mais l'accord petit pois menthe, c'est un bel accord qu'on doit aux Anglais, effectivement, et ça marche, ouais. Mais voilà, on peut pas mettre partout de la sauce à la menthe, non, ça c'est sûr.
0: Ça c'est sûr. Alors, Jane Birkin et ses deux
2: sous
0: chics, ça c'est une merveille, choisie pour vous par Laurent Mariotte.

0: Jane Birkin.
1: Elle nous manque, hein.
0: Regrettez Jane Birkin.
1: Ouais, absolument. Elle nous manque beaucoup.
0: Vous aviez pu la croiser, vous, dans votre carrière, avant ou pendant la cuisine?
1: Non, j'ai juste croisé une fois dans un restaurant, mais j'étais très intimidé parce que j'étais très fan d'elle et du couple aussi. Et c'est vrai que, voilà, elle a tellement apporté. Puis on en parlait en écoutant le disque. Tellement sympa. Enfin, moi, je la connaissais pas, mais de ce qu'on voyait d'elle.
0: Elle était
1: généreuse,
0: dans la vie, comme dans les interviews.
1: Voilà.
0: Rigolote. Ouais. Et puis, généreuse. C'est-à-dire quel que soit le journaliste en face d'elle, elle avait envie que l'interview se passe bien. C'était une vraie gentille.
1: Sa vie avec Gainsbourg au début, avec Charlotte, avec Kate et tout ça, je sais pas, c'est une vie qui fait envie, justement, hein, ce côté entre Paris, la Normandie, où ils allaient beaucoup. Enfin, il y avait un côté, c'est une époque, quoi. Voilà, c'est une belle époque qui fait rêver, ouais.
0: Allez, tiens, on va se balader dans les époques de votre vie, Laurent Mariotte, puis peut-être dans les lieux, d'ailleurs, puisque la chanson New York arrive, chantée par Paloma Faith, qui est une chanteuse anglaise. Alors, pour le coup, c'est sans doute la moins connue, là, de la sélection de ce soir. Ça vous raccroche à quoi, cette
1: alors,
0: chanson?
1: Alors, ça me raccroche pas du tout à New York, étonnamment. Ah. Je sais même plus comment j'ai découvert cette chanson, mais j'adore, je suis très sensible aux voix, moi, en fait, pour tout vous dire. J'adore les voix. Et je l'ai découverte dans mon téléphone, je pense, au tout début des applications. Et il se trouve que ça correspond à une époque où j'ai repris la maison de mes grands-parents dans un petit village dans les Vosges dans lequel j'ai grandi.
0: Ah oui, donc pas du tout New York.
1: Non, pas du tout New York, à côté d'Épinal, oui, donc c'est pas la même chose. Et j'ai fait des travaux dans cette maison. Et vous savez ce que c'est quand on fait des travaux dans une maison, on peut pas y habiter pendant un moment, enfin bref. Et quand j'arrivais et que je venais voir les travaux, ben, je sais pas pourquoi, je mettais cette chanson à fond. Et ça me donnait la patate et j'étais content de reprendre cette maison dans laquelle j'avais grandi, dans laquelle j'avais eu une enfance heureuse, que des bons souvenirs. Et donc cette chanson est associée à une maison qui compte beaucoup pour moi, que j'ai retapée. Ouais.
0: Elle s'appelle New York, la chanson, et la chanteuse, c'est Paloma Faith,
1: ah ouais.
0: Une Anglaise qui a énormément de talent.

0: Il a dansé non-stop pendant toute la chanson de Paloma Faith, Laurent Mariotte. Et ce soir, l'invité de Décibel. Alors, j'aime pas parler des choses qui fâchent, Laurent, mais à un moment, il faut quand même qu'on se le dise.
1: Aïe.
0: On adore votre bouquin aux éditions Solar, votre magazine, Les Petits Plats de Laurent
1: C'est
0: Mariotte.
1: Gentil.
0: On adore vous voir à la télé tous les jours, Petits Plats en équilibre sur TF1, mais on vous entend plus à la radio.
1: Ah, vous
0: nous
1: êtes
0: manquez.
1: Oui,
0: voilà, on vous a écouté sur France Info à l'époque.
1: 12 ans sur France Info.
0: Voilà, puis Europe 1.
1: Oui.
0: Depuis cette rentrée, vous n'y êtes plus. Alors, est-ce qu'il y a une nouvelle émission de radio en préparation ou alors une autre surprise peut-être ?
1: Il y a une surprise du côté de YouTube. Effectivement, je suis en train de faire des podcasts sur ma chaîne YouTube, des podcasts vidéo et aussi des podcasts audio. Et je suis en train de développer ce que je faisais effectivement sur Europe 1 avec des invités que je mettais à table pour qu'ils nous racontent leur enfance et puis leur actualité aussi. Et avec des chefs cuisinier, donc je vais reconstituer ça sur YouTube, effectivement.
0: Ok, reconstitution de Ligue dissoute, on aime beaucoup l'idée.
1: Vous êtes gentil.
0: Donc il suffit de vous suivre voilà, sur vos réseaux.
1: Sur les réseaux, comme on dit. Hein.
0: C'est ça.
1: Oh, les réseaux.
0: On vous trouve facilement sur Instagram, Laurent Mariotte. Alors, pour terminer, une chanson qui a fêté ses 50 ans. Elle est sur l'album de 75 de Renaud Amoureux de Paname. C'est Hexagone.
1: Ah bah ouais. Ah
0: ça,
1: bah...
0: c'est le rocker rebelle en vous.
1: Ah bah ça file les poils, hein,
0: ouais.
1: Renaud. Oui.
0: Vous l'avez vu en concert, Renaud, déjà?
1: Oui, plein de fois. J'ai eu la chance de boire des bières avec lui après ses concerts et tout. Ouais, non, mais Renaud, voilà, je suis très, très fan. Ça me rappelle mon adolescence aussi avec mon copain Damien dans mon village dans les Vosges qui est charpentier là-bas d'ailleurs. Et on écoutait du Renaud à tue-tête et voilà. Et Hexagone, oui, c'est ce côté rebelle. C'est ce que vous dites. C'est rock, c'est rebelle. Voilà.
0: Et c'est donc une partie de la personnalité de Laurent Mariotte qui se dévoile en musique ce soir.
1: C'est vrai.
0: C'est Décibel et c'est la dernière chanson de l'émission.

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0: Monsieur Mariotte, 40 millions de...
1: prétendants.
0: Ouais, bravo. Renault Hexagone. On pouvait pas finir d'une meilleure manière cette chanson absolument incroyable qui, à sa sortie en 1975, a fait quelques remous. Mais aujourd'hui, ça va mieux.
1: Alors, on est gâtés hein, en France. On est gâtés au niveau de la cuisine, on est gâtés au niveau des chanteurs et des compositeurs quand même.
0: Oui, c'est vrai. Et nous, on a été gâtés ce soir par cette jolie sélection. Vraiment, merci.
1: Bah, vous êtes gentils. Merci à vous pour cette invitation. Vraiment.
0: Laurent Mariotte, qu'on retrouve donc déjà sur TF1 dans les petits plats en équilibre, en livre et en magazine, je vous l'ai dit, bientôt en podcast et sur YouTube. Alors,
1: ça a commencé. On a déjà une série qui s'appelait Avec ça, où je vais à la rencontre des artisans du goût, les bouchers, les boulangers, les maraîchers, des chefs cuisiniers aussi déjà.
0: Oh là là, bon bah c'est à ne pas rater. Qu'est-ce qu'on mange ce soir, Laurent? Il reste 20 secondes.
1: Soupe de maïs effilochée de canard. Canard confit que je mets au four comme ça à 180 degrés pendant 15 minutes. Soupe de maïs, là je m'embête pas. Une boîte en conserve de maïs bio. Je la mixe avec un petit bouillon ou pas, un petit peu de coriandre. Je fais chauffer tout ça. Enfin, je mets la coriandre après avoir fait chauffer et mon effiloché de canard par-dessus. Voilà.
0: Et bon appétit, bien sûr. Merci, Laurent Mariotte.
1: C'est vrai, je vais faire ça en rentrant.
0: Merci, à bientôt. Merci beaucoup à Laurent Mariotte d'avoir partagé avec nous ses chansons préférées et tous les souvenirs associés. Laurent Mariotte, que vous ne pouvez pas rater tout l'été sur TF1 et TF1+, son émission Les Petits Plats en Équilibre.
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trio morlésien revient avec un nouvel extrait de l'album « Tout s'efface ». 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
4: Wikizef, petit guide à l'usage des étrangers du sud du péage d'Arras en vacances dans notre belle région.
5: Nous sommes de retour dans la famille. En ce moment, il fait beau, il fait froid. Ben, on est dans le nord, hein. Il y avait un indice. Hein. Et en plus, il y a un vent de voleur. C'est une situation que j'aime peu parce qu'en général, quand on dit « oh, il fait froid », on nous répond « ben non, il fait pas froid, c'est le vent qui est froid ». Je pourrais la taper, la personne qui me dit ça. Parce que la conséquence directe du vent froid, c'est qu'il fait froid. Du coup, avance et ferme de gif. Donc, je résume. Il fait froid, mais il fait beau. Il y a quelqu'un qui a allumé la lumière et d'un coup, vous voyez votre cousine enlever son manteau, tirer sur son col et pousser un soupir. Je sais pas ce que j'ai étouffe d'un coup. Et son mari de répondre. Qu'est-ce que t'as tes vapeurs de belle-mère? Ne paniquez pas. Wikizef est là pour vous aider. Je vous comprends, ça surprend. Bon, ce n'est pas très 21e siècle comme expression. Mais c'est celle qu'utilisait ma grand-mère quand elle avait une bouffée de chaleur. Ou quand elle remarquait que quelqu'un avait anormalement chaud. Cocta, tête rouge, t'as des vapeurs de belle-mère ou quoi?
6: Définition.
5: Les vapeurs de belle-mère sont originellement les bouffées de chaleur dont souffre la majorité de la gente féminine lors du dérèglement hormonal conséquent de l'arrivée de la ménopause. Quand je parle des filles et de leurs soucis, en général, je préfère partir dans le médical par les temps qui courent, c'est plus sûr. Et puis c'est imagé, parce que dans l'esprit de ma grand-mère, que je rappelle est enterrée au cimetière de l'Est depuis les années 80, je replace dans le contexte. Hein. La ménopause atteignait essentiellement les belles-mères. Ou si vous préférez, si t'es belle-mère, t'es forcément ménopausée. Et je tiens à préciser qu'elle disait ça aussi aux hommes. Mais quand est-ce que ça peut vous arriver d'avoir des vapeurs de belle-mère, par exemple?
6: Exemple.
5: En écoutant le discours de Vladimir Poutine, en s'apercevant que son match Tinder, ben, c'est sa sœur, avec leur nouvelle mode de pas mettre la photo en plus. Et alternative à vapeur de belle-mère, il y a « j'ai chaud, je crois que j'ai une buée ».
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7: Bonjour, je m'appelle Isore. Je suis née au milieu des animaux. J'ai 15 ans et j'habite à Labédouère, à Serret.
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7: Mon père a créé le parc il y a 35 ans maintenant. Et il prenait des animaux à un peu de différents endroits. Et on a des naissances chaque année pour renouveler un peu la harde.
9: Ma guide aujourd'hui n'est pas une adolescente comme les autres. Elle partage sa vie entre l'école et les animaux.
7: C'est sûr que avoir des amis et savoir que je vis au quotidien avec des animaux, ça leur fait rêver. Donc ils veulent forcément venir chez moi. Ouais, je me sens chanceuse parce que je sais que j'ai de la chance de vivre avec des animaux et que c'est pas le quotidien de tout le monde. Qu'il y a des gens qui peuvent être même dans le besoin ou des choses comme ça. Mais on essaye toujours de faire partager un peu tout ça à travers différents événements. Et on fait ce qu'on va faire aujourd'hui avec vous. On va aller nourrir les animaux, leur expliquer un peu le fonctionnement de ce qu'on fait chaque jour.
9: Isore et sa sœur Sixtine sont d'ailleurs appelées les petites mouglis de la Touraine.
7: Elle, qui s'appelle Pianelle, c'est pareil, on l'a élevée au biberon parce qu'en fait elle est née très très tard par rapport à la période de naissance des daims. Elle est née en septembre alors que c'est juin-juillet. C'est pareil, on l'a élevée au biberon. Là par exemple c'est notre père, c'est Sixtine et moi qui sommes devenus ses mères adoptives. Et en fait le premier individu qu'un petit voit, il le considère comme sa mère. L'élément nourricier va devenir sa mère. On connaît quelques trucs que les autres n'ont pas forcément en connaissance. Donc forcément, on apporte un peu, par exemple, dans des évaluations ou des choses comme ça, pour essayer aussi de gratter les points, forcément.
9: Malicieuse, mademoiselle Isore est contemplative.
7: Alors là, c'est des oies du Canada, de Bernache. Donc en fait, elles sont sauvages, elles viennent de temps en temps sur le plan d'eau et tout. Comme ça, elles ont de la nourriture, elles sont complètement libres de partir, de revenir, enfin elles font ce qu'elles veulent. C'est joli le matin par exemple de se lever et de voir les oies sur le plan d'eau, c'est pas mal.
9: Ce plan d'eau qui rappelle forcément de bons souvenirs.
7: Je suis toute petite, on se met à l'eau avec les biches. On se baigne avec elle. Et c'est vrai que, entre guillemets, j'ai appris à nager avec elle. Appris à être en confiance dans l'eau avec mes petits brassards tout roses. Et en fait, on profite du cadre à fond, que ce soit par la nature ou même par le domaine animalier.
9: Et là, on se dit que la vie est belle quand on a 15 ans. Pour découvrir Isore et Sixtine, direction la page Facebook du même nom, Le Monde d'Isore et Sixtine. Prochainement, des événements seront organisés qui s'appellent Dans la foulée des biches. Affaire à suivre.
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10: Adi Oubalen et Adi Siaz à toutes. Est-ce que vous connaissez le mont Fenestrou?
0: Ben, une fenestru est une fenestre picciotto. C'est une petite fenêtre. Peut-être, un couple obésie m'a bien contat qu'il n'y a pas spougu d'intra d'in l'oustal. Un jour, mon voisin m'avait raconté qu'il n'avait pu rentrer chez lui. J'avais expliqué, vous savez pourquoi? Ben, sa femme avait clavé la porte d'entrée. Clavé, qui vient de l'occitan clava. Alors, à votre avis, qu'est-ce que ça veut dire?
5: Eh ben, je dirais fermé à clé, verrouillé.
0: Et en effet, je m'explique. Mon voisin était sans clé et sa femme, eh bien, elle était parti faire une course en ville. Comme il n'avait pas les clés, eh ben, Charbel Zekefaguet, vous savez ce qu'il a fait? Eh ben, t'es passé par le fenestro del garage. Il est donc passé par le fenestro du garage. Le fenestro est lingo nostro. C'est la lucarne, le vasistas, une précisionnette. Je peux pas espèce l'oubégier. Et je magre, mon voisin est maigre. C'est bien pour ça qu'il a pu passer par le fenestro du garage.
5: Et le fenestro, ça peut être autre chose?
0: Eh bien oui, le fenestro bremonde. Et stabé l'autre mot pour parler de la télévision. Ce mot fenestro s'utilise également pour parler de la télévision. Bon, surtout une copère, surtout autrefois, car les téléviseurs étaient pitchous, ils étaient petits. D'ailleurs, quand les premiers postes sont arrivés, certaines personnes appelaient cet objet ben, le fenestro. Mais depuis, eh bien, les choses ont bien changé avec ces grands écrans de télévision.
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0: 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Nous sommes avec une des dernières et la plus ancienne fabrique de pâtes de fruits en Auvergne. Avec Anthony Vallat, qui est le directeur général. Merci de nous recevoir, Anthony. Nous sommes face à une vieille photo qui montre, je pense, le tout début de cette maison Cruzy, c'est ça ?
1: C'est pas le début historique, hein, puisque la maison Cruzy a été fondée en 1880, mais c'est effectivement une photo du site de fabrication ici, sur la zone du Brézé, telle qu'il était en 1956, au moment où la maison Cruzy a déménagé du centre de Clermont pour venir s'installer sur la zone du Brézé.
0: De l'usine Goffredi à Mijan-Mermoz sur le champ d'Angélique. Et on aperçoit des angéliques sur ce champ.
1: Et l'angélique étant un des produits un petit peu signature des confiseurs et de la confiserie. Et donc c'est un beau clin d'œil de l'histoire que de penser que voilà, notre site de fabrication ici est basé sur un ancien champ d'angélique. Voilà.
0: L'angélique, ces petits bâtonnets de couleur verte, hein, c'est
1: exactement.
0: Ça, je ne dis pas de bêtises.
1: Il y a beaucoup de particuliers qui ont aussi de l'angélique à la maison.
0: Voilà. C'est la tige. C'est la tige.
1: On confie la tige, tout à fait.
0: D'accord, oui. Ok. Et aujourd'hui, vous en faites toujours. Vous avez toujours des producteurs d'angélique qui bossent avec vous.
1: Oui, tout à fait. C'est un agriculteur qui vient nous livrer en tracteur chaque année. Tout à fait. C'est au mois d'août, quand la récolte est prête. On se met d'accord avec lui l'année d'avance sur les quantités dont on aura besoin. Et puis, il vient nous livrer. On la travaille, on la prépare. Et puis après, on va la faire confire. Donc, c'est un produit auquel on tient beaucoup.
0: Il y a toujours une grosse tradition autour de ça. Enfin, en Auvergne, on offrait des pâtes de fruits, c'était un incontournable.
1: Effectivement, la création de la pâte de fruits a été faite en Auvergne. Hein. À la base, la pâte de fruits s'appelait la pâte d'Auvergne. Et c'était vraiment une spécialité, on va dire, régionale. Ce qui a fait que l'Auvergne était une terre de fruits confits, c'est que, on va dire que la noblesse venait, descendait de Paris dans le 16e, 17e siècle et venait dans les cures, à Roya ou autre. Ils découvraient, ils dégustaient les fruits d'Auvergne. Et la méthode de conservation à l'époque, hein, puisqu'on n'avait pas toute la pasteurisation, etc., c'était de confire les fruits. Ce qui faisait que, du coup, les confiseurs auvergnats ont prospéré sur la base des gens qui venaient en cure et qui ramenaient leurs fruits à Paris en général. C'est comme ça que la confiserie et le métier de confiseur a démarré en Auvergne.
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2: On sait qu'on est Lorrain parce qu'on est Grenat à la vie à la mort.
3: Bien sûr, évidemment.
2: Je la croise à la librairie La Pensée Sauvage, avenue de Nancy à Metz, un charmant repère d'amoureux de livres de nature et de poésie.
3: Pas très loin du stade Saint-Symphorien.
2: Exactement. Amoureux de livres de nature et de poésie, donc je m'étais perdu.
3: Oui.
2: Elle entre dans la boutique, je lui demande son prénom, persuadée de lui avoir déjà signé un livre. Anne-Marie, elle lâche du bout des lèvres. Elle m'assure que je ne lui ai jamais rien signé, elle s'en souviendrait, et je comprends vite que son après-midi serait plus belle si je daignais lui lâcher la grappe. C'est ma fâcheuse habitude de parler aux inconnus. Mais c'est con, j'ai pas envie de lui lâcher la grappe parce que je pressens le bon millésime.
3: Oui.
2: C'est que la dame a de l'allure et de la conversation. Alors je pousse un tout petit peu le taillage de bavette en lui demandant si ça va. Attention, un vrai ça va, hein.
3: Oui.
2: Pas le gant de toilette tiède de politesse constant à tout bout de champ, sans jamais écouter la réponse.
3: Oui, non, puis c'est toujours oui, de toute façon.
2: Un vrai ça va, intéressé, une main de fer dans un gant de téflon.
3: Oui.
2: Et c'est là qu'elle me cueille en répondant qu'elle a enterré son mari la semaine précédente.
3: Oh.
2: Ah ben, me voilà bien. Si je m'excuse, je concède avoir gaffé.
3: Oui.
2: Or, j'y suis pour rien dans le décessus mentionné.
3: A priori.
2: Alors, je demande à Anne-Marie si elle a été heureuse avec son mari et aussi comment ce mari s'appelait. Tout ceci est vrai. Hein.
3: C'est délicat, non, c'est vrai.
2: Oui, bien sûr. Il s'appelait Norbert et il a consacré toute sa vie au sport. Supporter du FC Metz devant l'Éternel, il a été enterré avec un maillot grenat floqué du nombre 33, son année de naissance. Le foot était tout pour lui, précise Anne-Marie. Et lorsque je lui demande si Norbert a pu aller au stade jusqu'au bout, elle s'exclame, évidemment, à la fin c'était dur pour lui, à cause de la maladie et à cause des résultats du club. Alors je me suis demandé combien sont-ils en Moselle à indexer la santé ou la courbe de leur morale sur les résultats de leur club de cœur. Pour combien de vrais supporters la météo dépend d'un point arraché à Jean Bouin, La Beaujoire ou Raymond Coppa. J'ai laissé Anne-Marie à ses livres, à sa nature et à sa poésie, songeant qu'on peut aimer sans condition les bouquins, sa femme ou l'équipe de foot de sa ville. Et je me suis laissé espérer qu'un instant entre les rayons chargés d'ouvrages, Norbert avait pointé le bout de son nez.
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4: La dernière fois que vous y êtes allé, je suis sûr que vous aviez un kawé fluo et un petit goûter dans un sac en plastique préparé par maman. Avec plus de 80 oiseaux de proie et 30 espèces différentes, et surtout un spectacle où le seul effet spécial, ah bah c'est la nature elle-même, aujourd'hui je teste pour vous la volerie des aigles. Nous sommes dans les ruines du château de Kilsheim, c'est juste sous le Haut-Königsbourg, et je grimpe les derniers mètres à pied vers la volerie, où je suis déjà accueilli par Eric Renaud, le directeur du site, et une équipe de soigneurs passionnés, et quelques cris que j'entends au loin, assez impressionnants, d'oiseaux qui ont l'air quand même assez gros. Et on commence par les coulisses, derrière la zone qui est accessible au public. Et Alexandre, qui est soigneur, est équipé d'un gant en cuir sur tout le bras, et surtout, il est d'un calme absolu. Et je crois que c'est nécessaire. Et autour de nous, plein d'oiseaux. Et chacun d'entre eux est identifié, suivi, observé quotidiennement. Et j'apprends d'ailleurs que les oiseaux ne sont jamais forcés à voler. Ah non, non, non. Ils participent volontairement grâce à un entraînement basé sur la confiance et le renforcement positif. On les encourage, puis on leur donne des petites gâteries pour les remercier quand même. Et c'est ainsi qu'Alexandre me propose évidemment de tenir le gant. Oui, alors pas pour sortir la tarte du four, hein, mais pour tenir, non pas un pigeon non plus, hein, mais bel et bien un aigle, oui, qui passe tranquillement du gant d'Alex et au mien, voilà. Battement d'aile XXL, je sens les plumes sur ma face. Ah oui, parce qu'il fait son petit point, hein, le petit bonhomme. Et heureusement que je suis accompagné, hein. Et étonnamment, je n'ai pas eu trop peur, parce que le regard de l'aigle est si perçant que j'étais quelque peu fasciné. Même si mon bras, lui, l'était un peu moins. La volerie des aigles, c'est la première volerie créée en France. C'était en 1968. Et à l'époque, elle avait été créée surtout pour changer l'image qu'on avait des rapaces, qui ont été longtemps persécutés. Allez, hop, le spectacle commence. Je m'installe dans les gradins et je constate que pas de musique spectaculaire. Hein, juste une voix, des explications sur la vie et les comportements des rapaces. Et soudain... lointain dans le ciel au-dessus de nous, un vautour apparaît au-dessus des remparts, silence total. Et même les enfants arrêtent de parler, ça c'est pas mal. Le soigneur explique que certains oiseaux dépassent même les 2 mètres d'envergure. Et c'est grand 2 mètres, hein. Et il demande au public de rester bien immobile pour faire un passage encore plus près de nos têtes. Alors j'applique, je reste immobile, et sauf que ma tête, elle continue de regarder l'oiseau au-dessus de nous, un peu comme au tennis. Mauvais réflexe. Et j'entends mon voisin qui me chuchote, faut pas bouger. Ah oui, en effet, hein, parce que plusieurs rapaces s'élancent, hein, chouettes, aigles, pigargues, et on en prend plein les yeux. En tout cas, moi, j'ai retenu une chose, hein, c'est qu'ici, c'est pas les humains qui regardent un show d'oiseau, c'est plutôt l'inverse, hein, c'est les oiseaux qui nous observent en train d'essayer de rester calmes. Et ça, c'est tout un spectacle.
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1: Bonjour, je m'appelle Esteban Raymond, ma passion est d'organiser les fêtes votives.
2: Je voudrais un jaune et des glaçons dans un verre à ballon.
1: Ah, étrange, quand on vient du Sud, c'est pas étrange. C'est la tradition, c'est la beauté du Sud. Ça me représente du plaisir parce qu'on organise quelque chose qui donne de l'envie aux gens, qui donne le sourire aux gens. Ça permet de se retrouver, c'est ce qui est beau.
3: Vous avez toujours vécu avec ça dans votre village, dans les villages ?
1: Ça fait 22 ans que je vis ici, depuis le 15 octobre 2003 où je suis né, et je vis depuis avec les fêtes votives.
3: Donc Saint-Hilaire-d'Ozillon, les fêtes votives, elles sont incroyables ici ?
1: Ah, ici, Monsieur Duport-Jeronet est un très très bon président. Moi, je suis président dans le village voisin, à Castillon-du-Gard. Bon, ben, ça fait depuis mon plus jeune âge où je fais la fête. Donc maintenant, faire monter la fête, monter les projets de la fête votive toute l'année, moi, c'est un honneur. On organise toujours des surprises. Chaque année, on change. Chaque année, on peut rajouter une manade. On peut changer les DJ. On peut changer les animations qu'il y a dans la fête. On peut changer même ce qu'on fait au cours de l'année, parce qu'il n'y a pas que les taureaux. Il y a les lotos, il y a les soirées. C'est le loto, je crois que c'est même plus compliqué à organiser que la fête votive.
3: Pourquoi ça vous passionne tant d'organiser tout ça ?
1: Ah, donner autant de sourires aux gens. Faire vivre nos traditions, c'est magnifique. Moi, j'aimerais que si plus tard j'ai des enfants, ils puissent vivre la même enfance que j'ai eue avec les fêtes votives. C'est magnifique. Avec tous ces problèmes d'assurance, de maladie actuellement, c'est très compliqué, mais on va arriver à se relever.
3: La fête votive démarre. Vous en profitez quand même un peu ou...
1: On en profite, mais on travaille beaucoup. On travaille beaucoup. Mais grâce à tous les membres qu'on a, on peut arriver à tourner un peu. Des fois, il y en a un qui va faire la fête pendant que les autres servent et on essaie de tourner. Puis il y a des moments, on a les parents qui passent derrière le comptoir et nous, les enfants, on retourne faire la fête.
3: Votre fête votive, elle est parfaite. Elle serait composée de quoi ?
1: De bonheur, de joie et de beau taureau. Le plaisir de voir les gens heureux, le plaisir que nous, on soit heureux. Même en servant, en s'occupant de la fête, il faut qu'on soit heureux. Il faut qu'on fasse la plus belle fête pour que les gens soient le plus heureux.
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5: Il a pour le coup des histoires qui nous restent bien dans la tête. C'est Arnaud Fromage qui est avec nous. Bonjour Arnaud.
6: Bonjour, bonjour à tous.
5: Arnaud, ça faisait longtemps que vous ne nous aviez pas déterré une vieille loi de l'époque révolutionnaire.
6: Oui, mais cette fois j'en ai trouvé une qui sert vraiment à quelque chose. Je dirais même que c'est une loi qui a tout changé. Il s'agit de celle qui, en 1799, a instauré en France le système métrique. Ou plutôt, le système MKPS pour mètre kilogramme poids seconde. Trois unités de base pour les unir toutes et en finir enfin avec les toises, les perches, les pouces, les lieux, les livres et les boisseaux. Il faut dire que chaque région et parfois même chaque ville possédait sa propre unité de mesure. À Besançon, c'était l'Aune, par exemple, qui mesurait un peu plus de 80 cm. Alors pour éviter les embrouilles, eh bien une tige en métal, une aune étalon, avait été scellée dans la pierre au XVIe siècle à l'extrémité gauche de la façade de l'hôtel de ville. Et elle y est toujours, d'ailleurs, elle est toujours en place. Mais voilà, à la demande des commerçants de l'époque, un système identique était nécessaire et ce fut donc le système métrique.
5: Le système métrique qui a depuis été adopté par presque tous les pays du monde, on peut le dire.
6: Oui, en gros, il n'y a que les États-Unis, le Libéria et la Birmanie qui refusent toujours le système métrique. Et c'est vrai que le Royaume-Uni l'utilise en traînant des pieds. Le système métrique qui a évolué d'ailleurs depuis, il a intégré le système SI, le système international, qui rassemble toutes les unités de mesure de base desquelles on peut calculer toutes les autres. Et elles ne sont que 7. Le kilogramme, la seconde et le mètre, donc, auxquels s'ajoutent le kelvin pour la température, l'ampère pour l'intensité électrique, la mole pour la quantité de matière et le candela pour l'intensité lumineuse.
5: Et avec ça, on peut tout calculer ?
6: En grande partie, oui, les autres unités se déduisent de ces 7-là, mais il y a malgré tout un monde qui résiste encore et toujours au système métrique et, je dirais même, à la logique humaine, celui des pointures de chaussures. Personne n'y comprend rien, alors j'ai mené des petites recherches. Tout part du point de Paris, inspiré du quart de pouce britannique. La pointure d'une chaussure est calculée en divisant la longueur de l'intérieur de la chaussure en centimètres par le point de Paris. En gros, une pointure 40, ça fait environ un pied de 26 cm de long. Pour les Italiens, c'est le même calcul, mais avec une pointure en moins. Les Américains commencent à compter à partir de la taille 1, qui correspond à notre 31. Les Anglais, c'est pareil, mais eux, ils commencent à 0. Les seuls qui ont un système à peu près compréhensible, ce sont les Japonais. En gros, un pied de 26 cm correspond à la taille 26, et ensuite on décale, mais toujours en fonction du fameux point de Paris. En résumé, il serait peut-être temps de mettre un bon coup de botte là-dedans, parce que rayon chaussure, moi je ne sais plus sur quel pied danser.
5: Ah, c'est le cas de le dire, oui, c'est vrai qu'on a un petit peu perdu avec tout ça. Merci beaucoup, notre cher Arnaud Fromage, avec ses nécessaires minutes comptoises, et puis à très bientôt.
6: À demain.
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7: Oui, j'adore. Ouais.
8: Pourquoi est-ce qu'on chante? Et qu'est-ce que ça peut apporter, le fait de chanter?
7: De donner de l'ambiance. Ouais.
9: De s'amuser.
8: Prenons le problème à l'envers et on va arriver à l'homme. Pourquoi les oiseaux chantent?
9: Pour appeler les autres oiseaux.
7: Pour qu'ils donnent à manger. J'ai faim.
10: J'ai faim.
11: On peut se tutoyer?
10: Ouais.
11: Ah,
10: sympa.
11: T'es lourd. Mais j'ai quand
7: même faim. Ils appellent les oiseaux. Ils disent j'ai faim. Vous pouvez me donner à manger? Est-ce que vous êtes partis pour aller partir prendre à manger?
8: Donc tu penses que les oiseaux chantent pour demander à manger?
9: Oui. Pour nous réveiller peut-être. Bah aussi des fois ils chantent le midi pour dire s'il y a un danger ou pas.
8: Et donc nous, pourquoi est-ce qu'on chante? Vous aimez chanter?
7: Oui, j'adore. Ouais.
8: D'accord. Et à part ça, tu chantes quoi quand tu chantes?
7: Je sais pas, Pierre Garnier. Chaque seconde d'été.

0: Et pourquoi tu chantes et pourquoi tu... Qu'est-ce que ça t'apporte en fait?
1: Pour s'amuser, pour nous donner de la joie.
0: Est-ce que ça fait du bien par exemple de chanter?
1: Oui, ça délibère les émotions.

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2: Il était une fois une légende à Santenay. Nous sommes en territoire viticole, toujours en Bourgogne. Cette histoire s'appelle « Les teux blancs de Santenay ». Un conte de Sandra Amani de l'ouvrage « Légende du vignoble » édité chez l'Escargot Savant. Bonjour Sandra.
3: Bonjour Charlotte.
2: Les teux blancs de Santenay, c'est un rapport avec le vignoble ?
3: Oui, vous allez le comprendre en écoutant cette histoire. Nous sommes le 16 juillet 1919. C'est un grand jour à Santenay. Des milliers de fleurs ont été accrochées aux portes et aux fenêtres du village. Les cloches de l'église carillonnent à toute volée et les dames portent de longues robes claires et de beaux chapeaux. Lucille, la fille d'un des plus riches fermiers du village, épouse Norbert. Un ancien soldat, issu d'une famille plus modeste, qui s'est joliment distingué durant la guerre. Mais à présent, il a décidé de déposer les armes et de renoncer à cette noble fonction pour demeurer près de sa belle. Le travail ne manque pas à la ferme. Le père de Lucille possède aussi de beaux hectares de vignobles. Norbert est certain de ne jamais s'ennuyer.
4: Oh, quelle chance d'être au bras de Lucille, une fille aussi belle et aussi riche. Oh, mais qu'elle était longue cette messe, j'ai cru qu'elle n'en finirait jamais.
3: Norbert n'a qu'un seul défaut, il ne croit pas en Dieu. Il faut dire que les horreurs de la Grande Guerre ne l'aident pas à retrouver la foi. Lucille, elle par contre, est très pieuse.
4: Mon jeune époux accepte au moins d'aller à la messe.

0: plus. Elle préfère garder son calme. S'énerver pourrait nuire au bébé qui va arriver prochainement. Nous sommes le 10 juin 1920. Il fait un soleil superbe à Centenay. C'est la fête Dieu. Sur les coteaux, les vignes se prélassent dans leurs jolies robes vertes. Les villageois se préparent à assister à la grande messe. Mais dans la ferme de Lucille, le climat est loin d'être aussi serein. Norbert ne veut rien entendre. Il n'ira pas à l'église. Au lieu de cela, il travaillera dans les champs.
1: Je t'interdis formellement d'atteler les bœufs ce matin. Au moins, si tu ne le fais pas pour moi, fais-le pour ton âme, mon chéri.
0: Norbert sort de la maison en claquant la porte. À midi, de retour de l'église, Lucille ne trouve pas son mari et décide de partir à sa recherche.
1: Oh, je vais aller voir au champ. Il doit y être avec les bœufs, pourvu qu'il ne soit rien arrivé. Tiens, quel est le plaisantin qui a amené ces trois rochers dans mon champ? Bon, ils ne gêneront pas le labour, c'est déjà ça.
0: Le soir tombe, Norbert ne revient pas.
2: Mais où peut bien être le jeune époux de Lucille? Pourquoi ne revient-il pas dans sa ferme à Centenay?
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2: Quelques mois après la fin de la Grande Guerre, un jeune couple s'est dit oui pour la vie à Centenay. C'est la légende des Teux Blancs de Centenay, de l'ouvrage « Légende du vignoble » édité chez l'Escargot Savant et écrit par Sandra Amani.
0: Norbert, ancien soldat traumatisé par la guerre et jeune marié, est toujours absent. Lucille, sa femme, est enceinte, mais garde espoir depuis ce fameux dimanche où Norbert a préféré aller labourer son champ plutôt que d'aller à l'église. Dans le village, la rumeur de sa disparition prend de l'ampleur.
4: Ah, quel salaud ce Norbert! En plus, il est parti lâchement en emmenant les bœufs et la charrue.
0: Un matin, un sentiment étrange pousse Lucille, sur le point d'accoucher, à se rendre dans le champ sous la roche fendue de son village, Centenay. Nous sommes en mars. Son gros ventre la gêne un peu pour marcher. Courageuse, elle lutte pour son enfant. Arrivée dans le champ, elle est saisie d'une violente douleur au ventre.
4: Appuie-toi contre moi.
0: Lucille a si mal qu'elle ne prête pas attention à cette voix lointaine d'homme. Machinalement, elle s'assied au pied du plus petit des rochers qui se trouve à côté d'elle. La douleur cesse et Lucille finit par s'endormir.
4: Repose-toi, tendre Lucille. Ton mari veille sur toi. Je ne t'ai jamais abandonnée. Je suis là, près de toi, avec nos bœufs et la charrue. Le Seigneur s'est vengé de mon impiété et m'a sévèrement puni. Ces trois rochers que tu vois là, c'est nous, les bœufs et moi. S'il te plaît, prie pour mon âme et tu me délivreras pour l'autre monde.
0: À son réveil, Lucille comprend pourquoi son mari n'est jamais revenu. Elle regarde un par un ces trois rochers.
1: Mon amour, bientôt tu ne souffriras plus. Je vais prier nuit et jour pour sauver ton âme.
0: Lucille se lève péniblement. Les contractions sont de plus en plus intenses. Le bébé sera là ce soir, elle en est certaine. Elle quitte le champ. Bientôt, elle reviendra près de ses rochers avec son fils ou sa fille. Et elle lui parlera de Norbert avec tendresse.
2: Aujourd'hui, on peut encore voir les trois blocs de pierre situés en dessous de la roche fendue. On les nomme les Teux Blancs de Centenay.
0: Eh oui, Charlotte. Le mot « teux » signifie « roche » dans les régions viticoles de Bourgogne. Il peut aussi désigner la falaise.
2: Heureusement, l'âme du pauvre laboureur n'est plus prisonnière de la pierre de Centenay depuis longtemps déjà. Malgré tout, si vous tendez bien l'oreille, vous pouvez encore entendre Norbert guider ses bœufs à travers champs et Lucille qui l'accompagne joyeusement en chantant.
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6: Elle est complètement dingue cette histoire, Hugo, et pourtant son nom ne vous dit rien. Je pense presque à personne. Marcel Chaumien, un homme discret devenu vauclusien d'adoption, maire d'un petit village quand même du Luberon, et en même temps, l'un des personnages clés des services secrets français de l'après-guerre.
7: On peut dire un maire espion.
6: Exactement. En fait, maire, c'était sa couverture. C'est quand même assez dingue cette histoire. Marcel Chaumien n'est pas né en Provence,

0: va le jour à Reims, dans la Marne, mais tout change en 1944, lorsqu'il est envoyé en mission dans le Vaucluse, en pleine Seconde Guerre. C'est là, en fait, qu'il découvre le territoire et qu'il va s'engager autour de la résistance locale, aux côtés de la résistance surtout vauclusienne, et qui ensuite s'installera après la guerre chez nous. Alors, avant ça, Chaumien était un militaire d'élite, un parachutiste d'essai. Ah, c'était un métier assez risqué, puisqu'il consiste, en fait, à mettre au point des parachutes, les équipements, mais aussi les techniques de saut.
1: Et sûr déjà que ça s'ouvre ou pas, en fait, c'est
0: ouais,
1: ça
0: oui, puis surtout, c'est le risqué, aussi. Ouais. Il pouvait sauter de nuit, dans les forêts, voilà, donc c'est assez dur, et cette expertise va faire de lui, en fait, un homme clé des opérations clandestines.
1: Et c'est là qu'il bascule dans le renseignement.
0: Bah oui, parce que son CV est super beau, ancien résistant, parachutiste, membre du service action. Marcel Chaumien va travailler d'abord pour le SDECE, c'est l'ancêtre de la DGSE, en fait. On le retrouve dans les années 40-50 sur des missions ultra sensibles, et en fait, il va entraîner nos agents secrets, dans le parachutage notamment. Il va participer aux opérations du rideau de fer en Afrique, en Europe de l'Est, et dans les archives, son nom apparaît, alors son nom d'emprunt, puisqu'il avait un pseudo, vous imaginez bien, oui, aux côtés de figures centrales. Tiens, par exemple, Jacques Faucard, c'est le conseiller très secret du général de Gaulle, s'il vous plaît. Donc c'est quand même du très haut niveau. Chaumien qui circule entre ambassades, pistes africaines, aéroports parisiens et réseaux clandestins. Et pendant ce temps-là, notre Marcel, donc, il est élu dans le Vaucluse.
1: Et oui, incroyable ce parcours.
0: Exactement. C'est là que l'histoire devient fascinante. Marcel Chaumien devient maire de Viens en 1959. Il va le rester jusqu'en 1977. Trois mandats, 18 ans, donc, au service du village. Il faut s'imaginer, la journée, il va s'occuper d'assainissement, d'école, de voirie. Et régulièrement, il reprend l'avion pour Paris-Orly, Roissy, ouais, pour retrouver les services secrets où il va mener cette double vie pendant des années.
1: Et on comprend mieux pourquoi on ne connaît pas son nom.
0: Oui, je vous ai parlé de Jacques Faucard, le conseiller très spécial de De Gaulle. Il dira que c'est un homme très bien, courageux, un agent secret qui ne cherchait aucune reconnaissance. Marcel Chaumien meurt en 1979, décoré, respecté dans les cercles du pouvoir, mais finalement presque inconnu du grand public. Ce destin, c'est comme un roman d'espionnage, il faut le dire quand même. Et aujourd'hui, eh bien, c'est Catherine Chaumien, sa fille, qui le raconte dans des conférences en Vaucluse. On a pas mal d'archives aussi qui existent, notamment au service historique de la Défense. On a des ouvrages sur l'histoire du service secret français où il est nommé souvent.
1: Ouais.
0: Et aujourd'hui, je vous mets tous les documents et les photos grâce à sa fille Catherine, que je salue, sur notre appli. Ici, vous le voyez au bras de Gaulle et aussi pendant ses missions. Enfin, c'est juste exceptionnel ce discours et surtout ce destin de Marcel
1: Chaumien.
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3: Wikizef, petit guide à l'usage des étrangers du sud du péage d'Arras en vacances dans notre belle région.
4: Dimanche matin, levé avant le soleil, vers 9h, vous descendez prendre un café que vous pensez amplement mérité. 8h de sommeil, franchement, on mérite une pause café. Et devant la cafetière, votre cousin regarde attentivement le café couler. Ça s'appelle une sentinelle de cafetière. Et là, il se retourne et dit « Bon, t'es déjà debout ? Il fait corps noir, t'as quitté ta lit ou quoi ?» Ne paniquez pas, Wikizef est là pour vous aider. Taquer un lit. C'est une réflexion semi-désagréable, parce qu'il y a plusieurs niveaux de réflexion désagréable. Ça dépend de l'heure qu'il est, du temps qu'il fait. Admettons, il fait 27 degrés à l'ombre, et ben c'est l'heure de « fais pas chier ». Ou alors, il y a 3 grammes à quart. Et ben c'est pas la peine de se demander pourquoi il est désagréable d'un seul coup, c'est parce qu'il n'y a plus de canette.
3: Exemple.
4: Vous avez la réflexion désagréable qui serait « t'es déjà debout ? Retourne te coucher, c'est pas de jour à me faire quiller du côté de la cafetière, hein ». La réflexion pas désagréable, t'es déjà debout. Oh bah alors, j'ai fait du café pour un régiment de soldats, t'inquiète, assieds-toi, je te ramène un jet. Réflexion semi-désagréable, bah t'inquiète, t'as lit ou quoi ? Petite phrase qui présuppose que pour que vous parvinciez à vous lever tôt, il faille forcément que vous fûtes tombé du lit. Vu que vous n'êtes pas totalement du Nord, que forcément tout ce qui est au sud du péage d'Arras possède un degré de fainéantise qui augmente au fur et à mesure qu'on s'approche de la Côte d'Azur. Ou là-bas, pour se lever tôt, bah faut pas qu'ils quittent leur lit, hein, mais qu'ils descendent en rappel. Allez, au revoir, hein, et à une belle

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1: Chaque week-end, Patrick Citeau explore nos communes du Poitou. Il part aujourd'hui à Saint-Chartres dans la Vienne, ce village situé au cœur de la commune de Moncontour de Poitou, qui abrite un moulin depuis plus de 700 ans.
2: Situé au nord-ouest de Poitiers, à 20 km de Loudun, le village de Saint-Chartres abrite ainsi la bâtisse de ce moulin à eau implanté sur la Dive. Bien que sa construction date d'avant le XIVe siècle, le moulin impose toujours sa puissante silhouette dans le paysage. Entretenu au fil du temps, il a su mettre à profit l'énergie hydraulique de la Dive en s'adaptant aux évolutions techniques et notamment au cours du XIXe siècle. De cette époque, le moulin de Cholet nous a transmis un mode de production d'énergie innovant. Il a en effet la particularité d'être équipé d'une roue de type Sagebien. C'est Alphonse Sagebien qui invente ce type de roue à vanne dans la seconde partie du 19e siècle. Elle fonctionne plus par le poids d'eau que par la vitesse du courant. Ce type de roue est d'autre part parfaitement adapté aux faibles chutes. La roue Sagebien du moulin de Cholet entraîne ainsi une génératrice à aimant permanent. Ce système permet la production d'un courant électrique alternatif de 400 volts, ou quand une invention du 19e siècle s'accorde aux exigences de la transition énergétique à notre époque.
1: Et au début des années 70, Patrick, le village unit son avenir à Moncontour.
2: Le village est ainsi associé à la commune au même titre que ceux de Messey et Ouzilly-Vignoble. Les origines du nom du village réservent quant à elles quelques surprises. La liste des saints ne compte en effet aucune mention du dénommé Chartres. Il faut ainsi probablement y voir une erreur de transcription. Le village était ainsi a priori connu sous le nom de Saint-Cyr pendant toute une période. On trouve trace de cette forme toponymique au XVe siècle. Le lieu est alors dénommé Sanctus Siricus Supra Divam. Peu de temps avant la Révolution, on en trouve trace sous l'appellation Saint-Cyr-sur-Dive. La probable erreur de transcription qui mène à Saint-Chartres intervient à une date indéterminée. Avec ses deux hameaux, Jay et Héron, ainsi que ses trois lieux-dits, Cholet, Plumain et Loret, ce petit bout de territoire de la Vienne continue malgré tout d'afficher son paysage en plein cœur du Loudunais.
1: Merci Patrick Citeau. Tout est à retrouver sur ici.fr, la rubrique Nom de nom.
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3: Là, je suis à Saint-Amand-Talande et je me dirige vers la librairie de la Monne. Alors, c'est pas le diminutif de Simone, donc c'est pas Momone qui tient la librairie de la Monne. Ça aurait pu, oui, non, mais c'est pas ça. La Monne, c'est la rivière, hein. Et donc, il y a déjà, par exemple, le tennis club de la Monne et la librairie de la Monne. Rentrons. Bonjour madame.
4: Bonjour.
3: Au revoir madame.
4: Au revoir.
3: J'irai voir Anne-Laure tout à l'heure, mais on va déjà saluer Johan. Bonjour Johan.
5: Bonjour.
3: Alors Johan, c'est vous avec Anne-Laure qui avez ouvert cette librairie de la Monne ici à Saint-Amand-Talande.
5: Tout à fait, on a ouvert en décembre 2023. On a repris le local d'une fleuriste et on a créé la librairie. Voilà.
3: Ça fait café ?
5: Ça fait café, il y en a aussi des jeux de société, de la carterie, un petit peu de papeterie, surtout des livres, hein, et une petite partie café et salon de thé.
3: Vous venez ici à la librairie de la Monne, vous êtes de Saint-Amand ?
6: Je suis à côté, à Saint-Saturnin, oui. Donc c'est bien pratique parce que du coup, ils ont tout ce qu'on veut, puis c'est dans les mêmes tarifs, donc et puis en même temps, c'est sympathique, c'est convivial, et puis voilà.
3: Et puis ça a amené de la vie, hein ?
6: Ça a amené de la vie parce qu'il y en avait besoin. Il y en avait une ancienne, je suis là depuis très longtemps, donc il y en avait une avant et c'est vrai que ça manquait énormément, voilà.
3: Eh bien, ça va bien faire plaisir à la patronne, j'imagine.
5: On a eu un très très bon accueil de tous les habitants du secteur, là, à la fois des trois communes, Talande, Saint-Amand et Saint-Saturnin, mais plus largement, en fait, on touche des gens un peu de toute la communauté de communes Mont-d'Arverne.
3: Là, on est sur une librairie où il y a tout le temps du monde.
7: Oui, oui, tout le temps, tout le temps. Puis même au niveau des jouets, des livres pour enfants. Moi, j'ai deux arrière-petits-enfants. C'est génial, on repart toujours avec quelque chose. J'ai dit à mon mari, j'en ai pour deux minutes parce que c'est un livre commandé. Des fois, il sait que je reste une demi-heure.
3: J'en ai pour deux minutes, chérie, je reviens dans deux heures. Eh bien, je vis un moment très sympathique. Là, je vais m'installer avec mon petit café. Et tout est mignon, la tasse à café mignonne. Et ce mini tagine là pour mettre les sucres me fait penser que vous avez passé une partie de votre vie, me semble, à Casablanca, vous, hein ?
5: Oui, c'est ça. On a passé 3 ans, avant de venir s'installer ici dans le Puy-de-Dôme, on a passé 3 années à Casablanca. On a ramené plein de jolies vaisselles, et notamment dans cette collection là, on l'a trouvé c'était à Essaouira, je me rappelle, une boutique en fait où ils avaient des poteries un peu particulières, et du coup on a fait le plein et on a ramené ces petits tagines qu'on utilise maintenant pour le salon de thé.
4: Pour mettre le sucre.
8: Cette librairie, on a voulu qu'elle soit aussi un petit lieu où les gens puissent se poser, boire un petit café, un thé, s'asseoir, bouquiner avec les enfants. Ça fait une ambiance agréable. Il y en a qui viennent travailler, même des fois l'après-midi, ou peindre, ou voilà.
3: Il y en a qui viennent s'installer avec un ordi, par exemple.
8: Ouais, ils viennent avec leur ordinateur, ils travaillent. On a des artistes qui font des livres ensemble, avec une illustratrice et une autrice qui travaillent ensemble. Elles se posent à la librairie avec un petit thé. Ouais, ça fait une petite ambiance sympa.
3: C'est pratique, hein, d'être ici, voilà, un bel endroit. Là.
9: Et fabuleuse. Donc, on est toujours très bien conseillés. Enfin, c'est pour ça.
3: Quand on pousse la porte de la librairie de la Mone, en fait, et c'est écrit là, d'après Georges Sand, l'esprit cherche et c'est le cœur qui trouve.
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1: Avaler des légumes aux ados, c'est souvent mission impossible.
10: Parce que c'est pas bon.
1: Et si en plus les légumes sont moches, là c'est carrément la guerre.
11: Oh, toi, file dans ta chambre, avec ça saute. Dépêche-toi, allez, housse.
1: Carottes tordues, navets craquelés, patates trop grosses ou trop petites, difficile de leur faire avaler tout ce qui sort des standards parfaits des supermarchés.
12: Oh non, j'ai pas faim.
1: Du coup, les légumes moches finissent à la poubelle. Pourtant, ces légumes-là ont autant de goût, voire plus de caractère. Mais non, ils ne rentrent pas dans le moule. Comme dans la vie, ce qui n'est pas dans la norme est souvent mal perçu. Et dans l'alimentation, carrément jeté.
13: Je me rappelle dans le temps que, quand j'étais petite, qu'on ne gaspillait rien.
1: Au lycée d'Avier à Joigny, on a décidé de casser les codes et de ne rien gaspiller avec une soupe un peu spéciale.
14: Tiens, ça c'est de la soupe au chou.
1: Alors, elle n'est pas forcément au chou, mais tous les mercredis, entre 10h-10 et 10h10, c'est l'effervescence dans la cafétéria. Des centaines d'adultes, des cuillères qui s'agitent, des verres de soupe qui disparaissent en un clin d'œil, 150 portions englouties avec le sourire. Le secret ? Une soupe préparée avec des légumes moches. C'est tellement bon. Oui, des carottes difformes, des pommes de terre irrégulières transformées en un délice réconfortant.
15: Avant, j'étais moche. Ma vie était un enfer.
1: Et puis l'équipe choc de l'association Lycévasion, née en 2025, est arrivée et elle a tout changé. Avec cette idée choc, et si on montrait que moche ne veut pas dire mauvais ? Et ça marche, les élèves adorent, tout se passe comme sur des roulettes au lycée Louis Davier. Voilà un geste d'éducation de bon goût, doublé d'un geste solidaire et anti-gaspi, qui met dans le mille. Du coup j'ai envie de m'y mettre aussi. Allez, sauvons les légumes moches.

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1: Archimède, les planches.
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1: Deux fois nommé aux victoires de la musique, le groupe Archimède, emmené par les frères Nicolas et Frédéric Boinard. Archimède nous livre un son pop-rock aux sonorités britanniques avec des textes en français et des refrains entraînants.